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1: Donc ça, c'est une pièce de déco qui peut être vendue, hein, on va dire, autour de 300-400 euros. Parce qu'un violoncelle ancien, en bel état, de cette marque-là, ça peut se vendre assez cher aujourd'hui.
2: Là, on pourrait jouer avec un violoncelle de ce type-là ?
1: On pourrait jouer, tout à fait, bien sûr. Ce sont des violoncelles qui sont encore utilisées. C'est un très beau violoncelle d'étude.
2: Ça mérite une grosse restauration.
1: Ça mérite une très grosse restauration chez un luthier. J'ai bien peur que la facture soit un peu onéreuse. Donc, je pense qu'il faut le destiner à la déco ou alors à un bricoleur, vraiment. Voilà.
2: Je le valide parce qu'il est très élégant, ce violoncelle. J'entends déjà un certain son. Ouais. Merci beaucoup, Joël.
1: Merci, Manu. À très vite.
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3: Nous sommes avec une des dernières et la plus ancienne fabrique de pâtes de fruits en Auvergne. Avec Anthony Vallat, qui est le directeur général. Merci de nous recevoir, Anthony. Nous sommes face à une vieille photo qui montre, je pense, le tout début de cette maison Cruzy, c'est ça ?
4: C'est pas le début historique, hein, puisque la maison Cruzy a été fondée en 1880, mais c'est effectivement une photo du site de fabrication ici, sur la zone du Brézé, telle qu'il était en 1956, au moment où la maison Cruzy a déménagé du centre de Clermont pour venir s'installer sur la zone du Brézé.
3: Construction de l'usine Goffredi, avenue Jean-Mermoz, sur le champ d'Angélique. Et on aperçoit des angéliques,
4: oui,
3: sur ce champ.
4: Et l'angélique étant un des produits un petit peu signature des confiseurs et de la confiserie. Et donc c'est un beau clin d'œil de l'histoire que de penser que voilà, notre site de fabrication ici est basé sur un ancien champ d'angélique. Voilà.
3: L'angélique, ces petits bâtonnets de couleur verte, hein, c'est
4: exactement.
3: Ça, je ne dis pas de bêtises.
4: Il y a beaucoup de particuliers qui ont aussi de l'angélique à la maison. Voilà.
3: C'est la tige.
4: On confie la tige, tout à fait.
3: D'accord, oui. Ok. Et aujourd'hui, vous en faites toujours. Vous avez toujours des producteurs d'angélique qui bossent avec vous.
4: Oui, tout à fait. C'est un agriculteur qui vient nous livrer en tracteur chaque année. C'est au mois d'août, quand la récolte est prête. On se met d'accord avec lui l'année d'avance sur les quantités dont on aura besoin. Et puis, il vient nous livrer. On la travaille, on la prépare. Et puis après, on va la faire confire. Donc, c'est un produit auquel on tient beaucoup.
3: Il y a toujours une grosse tradition autour de ça. Enfin, en Auvergne, on offrait des pâtes de fruits. C'était un incontournable.
4: Effectivement, la création de la pâte de fruits a été faite en Auvergne. Hein. À la base, la pâte de fruits s'appelait la pâte d'Auvergne. Et c'était vraiment une spécialité, on va dire, régionale. Ce qui a fait que l'Auvergne était une terre de fruits confits, c'est que, on va dire que la noblesse venait, descendait de Paris dans le 16e, 17e siècle et venait dans les cures, à Roya ou autre. Ils découvraient, ils dégustaient les fruits d'Auvergne. Et la méthode de conservation à l'époque, hein, puisqu'on n'avait pas toute la pasteurisation, etc., là, c'était de confire les fruits.
3: Ouais.
4: Ce qui faisait que, du coup, les confiseurs auvergnats ont prospéré sur la base des gens qui venaient en cure et qui ramenaient leurs fruits à Paris en général. C'est comme ça que la confiserie et le métier de confiseur a démarré en Auvergne.
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1: Il y a des coins de chez vous, vous vous y baladeriez il y a 90 ans, vous les reconnaîtriez pas parce que la ville est en perpétuelle évolution. Et puis il faut dire que la Seconde Guerre mondiale, par chez nous, elle a un peu chamboulé certains de nos jolis coins. Eric, le gars que je vais vous présenter, il est à la fois amoureux du passé et du présent.
2: C'est toi ?
1: On a rendez-vous au Parvis, le bistrot de la rue du Maréchal Foch. Ça va, Eric ?
2: Ça va, merci. Et toi ?
3: Il y a de la vie, hein, aujourd'hui.
2: Il y a de la vie, et oui, il fait beau, c'est magnifique, c'est une belle ville.
1: Le Parvis a installé des eaux de téléphérique sur le trottoir.
3: Ah.
1: On s'y installe pour boire un coup.
3: C'est bien, là.
2: Ça devrait être pas mal.
1: On va pas y rester bien longtemps.
3: Bah, on va peut-être faire un petit tour à un moment. Tu montres un coin ou deux, non ?
2: Ouais, c'est ça. Ouais.
1: Ah, là, le serveur.
3: Qu'est-ce que tu veux, toi ?
4: Un diabolomante, s'il vous plaît.
1: Et toi ?
3: Qu'est-ce que vous avez avec des bulles ?
2: Du champagne.
1: Ce sera une limonade, s'il vous plaît.
3: Légère, voilà.
1: Son truc à Eric, c'est l'histoire.
2: Ça m'a toujours un peu passionné. Alors, je me suis d'abord intéressé à ma généalogie, qui m'a ouvert l'esprit sur l'histoire en général et sur l'histoire locale, pour le coup, parce qu'on recherche un peu ses origines et donc sa propre histoire. Et je suis tombé sur une photo de Louviers ancienne. Je me suis dit, mince, ce serait pas mal de faire un parallèle entre la nouvelle et l'ancienne vœu.
1: Ah bah, v'là nos verres.
3: Merci, Mathieu.
2: Merci à vous.
1: Voilà ce qu'il fait, Eric. Il trouve de vieilles photos de Louviers, il les refait avec le point de vue d'aujourd'hui. Puis il les poste et les commente sur Insta et Facebook, ce qui lui permet
2: de se rattacher à l'histoire, se dire que mince, il y avait ça là il n'y a pas longtemps, et le fait de me remettre dans les mêmes conditions, dans le même plan de vue, ça me donne un peu cette impression de toucher du doigt ce qui a été créé, ce qui a été fait, et ce qui malheureusement est beaucoup détruit ou ce qui a changé, forcément.
1: Mathieu vient nous rendre la monnaie.
3: Merci Mathieu.
1: Donc Eric refait aujourd'hui des photos prises hier.
2: Voilà, s'il faut, je ramène un escabeau parce que une photo a été prise, par exemple, le premier étage d'un bâtiment qui n'existe plus, et ben je reviens avec mon escabeau parce que j'aime bien vraiment me remettre exactement dans les mêmes conditions. C'est mon petit kiff à moi, hein, bien sûr, mais pour le coup, j'ai commencé à le partager, et puis fil en aiguille, je crois que ça a plu aux gens.
3: Tu ne te contentes pas d'exposer des photos comme ça, tu expliques, tu racontes des histoires autour de ça.
2: Alors effectivement, j'explique et je raconte des histoires, mais je ne suis pas historien, je le dis, hein, je prends ce qui a déjà été fait par des historiens, et je source en fait mes données comme ça.
1: Allez. Allons faire un petit tour.
2: Donc là, on arrive dans une rue, la rue du Matré, qui est une rue très très très connue et très ancienne de Louviers, au carrefour en fait de la rue du Marché aux Œufs et la rue du Matré. Et à cet endroit-là, il y avait un vieux manoir qui datait du XVIe siècle environ.
3: Il y avait un manoir ici.
2: Un manoir, oui. Ça a été édifié par les archevêques de Rouen, si je ne dis pas de bêtises.
3: À la place du restaurant japonais.
2: C'est ça. C'est empiété sur le restaurant et un peu sur la rue.
3: Alors là, quand tu fais la photo avant, après, il faut avoir de l'imagination pour arriver à faire connecter les deux photos. Quoi. Tu l'as faite cette photo-là ?
2: Oui, je l'ai faite.
1: Changement de décor.
2: On est cette fois sur la place du Parvis, là où on était tout à l'heure, avec un autre restaurant qui était très connu aussi, l'hôtel du Mouton d'Argent, dans lequel Victor Hugo est venu passer une nuit.
1: Nous voilà sur la place du marché.
3: C'était couvert ici, là.
2: Exactement, il y avait une halle en fait, mais qui était deux fois plus petite que celle qui est actuellement. Là aussi, c'était un très très bel endroit, très apprécié de tous les commerçants, puisqu'ils avaient l'obligation de venir faire leur étal chaque samedi matin.
1: Pour voir les photos d'Eric, vous tapez Louviers avant-après sur Insta ou Facebook.
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5: Et ça marche très bien de scroller sur les réseaux sociaux. Oh, regarde comme il est mignon. Bon, d'accord, ça c'est mon problème. Mais ça a du bon parfois parce que j'ai découvert un compte Instagram qui va vous être utile et qui marche très bien, c'est Sortir à Laval.
6: Aujourd'hui, déjà, je suis suivie par plus de 7300 personnes. Donc en un an et demi, honnêtement, je m'y attendais pas du tout.
5: Vous l'avez compris, c'est la créatrice du compte Instagram, Elena Viera-Granger.
6: Et l'idée, donc, c'est de mettre en avant des commerçants, des créateurs, des événements, des activités.
5: Via des vidéos et des posts événements comme celui-ci, par exemple.
7: J'ai une super nouvelle pour toi. Une nouvelle adresse gourmande vient d'ouvrir ses portes. Un nouveau lieu qui va te faire voyager avec sa déco sur le thème de l'univers, mais aussi son offre.
5: Ça marche tellement bien que
6: j'ai pas mal de demandes aussi de créateurs, de personnes qui aimeraient être mises en avant, donc de plus en plus chaque mois.
5: Moi, par exemple, j'aimerais bien me lancer dans les chansons pour enfants. Ce rêve bleu. Non ? Bon, d'accord. Et sinon, pourquoi avoir lancé Sortir à Laval ?
6: Je suis une amoureuse de Laval et de la Mayenne. Et en fait, je voulais montrer qu'à Laval et en Mayenne, on ne s'ennuie pas. Il faut venir à Laval, qu'on connaisse ou non. Et même que les Lavallois et Mayennais ont plein de choses à faire près de chez eux.
5: Et ça marche bien parce qu'Elena, elle est dans la com. Donc, elle connaît bien les stratégies qui fonctionnent. Déjà, de centraliser les infos, mais d'une manière précise.
6: Et surtout sur les réseaux sociaux qui se consomment rapidement. On le voit aujourd'hui, la société consomme de plus en plus de contenu sur les réseaux sociaux, qui doit être en plus de plus en plus court pour capter l'attention, etc. En même temps qu'on consomme de ses contenus, de ses amis sur Instagram, et bien en même temps on peut s'informer sur Laval. En tout cas sur Instagram, ça manquait.
5: La plus-value, c'est le côté intergénérationnel.
6: J'essaie vraiment de toucher tout le monde, que ce soit des familles, des jeunes, des personnes plus âgées. Donc vraiment, bah, par exemple, dans les programmes du week-end que je fais toutes les semaines, donc c'est un poste qui recense toutes les activités du week-end, et bien j'essaie vraiment de mettre autant de la culture, enfin du théâtre, de la musique, des sorties en famille, des choses un peu plus de niche, mais que vraiment tout le monde puisse s'y retrouver.
5: La couleur rose.
6: De base, je suis repartie du logo de la ville, en fait, qui est un peu rose-violet. Du coup, pour avoir une cohérence sur le compte, en effet, que ce soit aussi beau visuellement quand on va sur le compte et qu'on retrouve aussi facilement, parce que sur chaque poste, du coup, il y a le titre, toujours avec de l'écrit pour donner les informations.
5: Et aujourd'hui, Elena, elle fourmille d'idées. Son compte Instagram est un début pour d'autres projets. Elle aimerait, par exemple, organiser des événements, toujours dans le but de mettre en valeur le savoir-faire mayennais. Alors, vous l'avez compris, le compte Insta Sortir à Laval, ça marche.
4: Avoir une belle voix, c'est un vrai sujet.
5: Oh, pardon, ça c'est encore mon téléphone, je suis désolée. Promis, je le range. Dans une seconde.
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8: Fait voyager depuis 2012. Il a été créé à l'initiative d'un prof documentaliste et d'une bibliothécaire des lycées Jeannot-Écurie de Sens. Chaque année, de novembre à avril, des centaines de jeunes découvrent des mangas sélectionnés avec soin. L'an dernier, 160 établissements y ont participé, et pas seulement dans Lyon. Sayonara organise aussi de multiples rendez-vous tout au long de l'année autour de la culture et des arts japonais. Cette fascination des jeunes pour la culture du pays du soleil levant ne date pas d'hier. Elle a commencé dans les années 80 à la télé avec Récréa 2 et le Club Dorothée. Le Capitaine Flamme et Albator ou Goldorak ont marqué toute une génération.
9: Ils attaquent en force avec un antérac. Il faut que tu ailles aider Alcor. Bon, je vais y aller.
8: Et puis, les consoles Super Nintendo et Sega ont débarqué. Des consoles avec des personnages cultes comme Sonic et Mario. Dans les années 90 et 2000, Pokémon, Dragon Ball Z et Naruto ont pris le relais, renforçant l'attrait des enfants et des ados pour le Japon. Aujourd'hui, l'influence japonaise s'étend au cinéma, à la BD et même à la musique. Oshii en est l'exemple parfait.

0: prix littéraire. Les jeunes découvrent des mangas plus originaux ou exigeants que ceux qu'ils lisent d'habitude. Ça stimule leur curiosité, aiguise leur sens critique et leur apprend à varier les plaisirs tout en alimentant leurs rêves de Japon.
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1: Si vous portez le nom de famille Salin, restez à l'écoute. Mais avant cela, je vais vous parler d'un bretonnisme bien connu qui est le lagen.
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1: Moi, je suis dans le lagen. Bon, voilà une expression typique dans le français local. C'est inspiré par notre belle langue bretonne. On l'entend souvent aujourd'hui, en particulier les lendemains de fête. Quand on est un peu dans le brouillard, on a tendance à dire « ouais, je suis dans le lagen ». Alors ce mot a pourtant une signification un petit peu différente en breton. En breton, « lagen », c'est en général de la boue bien collante, impossible à cultiver, dans laquelle on a difficulté à marcher, voire on s'enfonce un peu. Mais pas que ça, ça désigne donc les fondrières, les mares d'eau boueuse. Donc « bea el lagen », être dans le lagen, c'est devenu une expression permettant de dire que l'on est dans un état qui n'est pas des plus sympathiques. Vous saurez maintenant que lagen, c'est pas la gueule de bois, mais c'est de la boue en langue bretonne, à lagen.
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1: Et j'en arrive maintenant à un nom de famille très commun. Vous en connaissez peut-être, hein, peut-être qu'il y en a dans votre entourage, ou peut-être le portez vous-même. C'est Salin. Alors, déjà en breton, on prononce Salahune. Pas Salin, mais Salahune. Comme le célèbre ermite de la forêt de Landévennec, ou encore du Folgoat, près de l'Esnevin, Salahun ar Fol, Salin dit le fou. Salin est donc un nom ou un prénom, et son origine remonte à loin, très loin, et vient aussi de très loin. C'est avec l'évangélisation de l'Armorique que ce nom est sûrement arrivé, car Salin, ou Salahun, n'est rien d'autre que l'adaptation bretonne du prénom Salomon, Salomon, fils de David, roi d'Israël. Donc, un nom de famille biblique aujourd'hui, Salomon, devenu Salahun en breton, mais aussi Salou ou encore Salik. C'est la même origine pour ces noms de famille. Salin ou Salomon, si vous voulez, fut d'ailleurs le nom d'un autre roi, mais de Bretagne, cette fois-ci au 9e siècle. Donc, un nom de famille plus que royal. Les Salins pourront à l'avenir se vanter d'avoir un nom de famille prestigieux. Je vous dis à demain, même heure, même radio, en Mans. Ici Evel Just, Canoir-Houas.
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3: Un traiteur ouvert à l'année à Galéria. François Bogard est un enfant du village et ça lui tenait à cœur d'ouvrir ce commerce de proximité chez lui.
4: Enfin, je suis né à Calvi, mais j'ai grandi ici, je suis allé à l'école ici jusqu'à mes 19 ans à peu près. Et après, je suis parti travailler sur le continent. Puis ça me tenait à cœur de revenir ici pour travailler chez moi, parce qu'on est bien dans son village.
3: La cuisine, une passion venue très tôt.
4: Je suis allé en BEP à Île-Rousse, parce qu'ici, on n'a pas trop de débouchés professionnels. Et en fait, je me suis rendu compte qu'il y avait du travail. J'étais vite demandé, vite sollicité, et forcément, derrière, j'ai continué dans la cuisine. Et puis, quand on progresse, on se passionne. J'ai fait des saisons au départ. J'ai commencé sur des saisons sur Galière principalement. Après, je suis parti sur le continent. Je suis parti travailler sur Lyon pendant 3-4 ans. Je suis parti sur Paris également. Et quand ma femme a accouché, ça m'est tenu à cœur de faire grandir mes enfants ici. C'est pas du tout la même vie. On est bien plus tranquille dans son village.
3: François propose au quotidien des plats du jour.
4: Ça change, ça varie. Des plats de saison principalement. L'été, beaucoup plus de produits corses évidemment, parce que la demande est bien plus importante. Je vais faire aussi, j'ai des pensionnaires, mais je propose aussi, je fais pour les mariages, les buffets, les anniversaires, les baptêmes, tout le principe du traiteur à l'extérieur et à domicile.
3: Et le traiteur a quelques spécialités.
4: J'utilise beaucoup de produits corses principalement. Alors aujourd'hui, par exemple, j'ai des artichauts farcis au brooch, mais ça m'arrivait de faire des ch'torts sabrites. Je vais faire du sauté de veau aux olives. Après, je fais beaucoup de produits aussi d'ailleurs. Je vais faire des tagines, des couscous, des paellas, suivant la demande, ce que les gens aiment en fait en général.
3: Parmi ses clients, beaucoup de gens du village.
4: En hors saison évidemment, mais ça arrive souvent qu'il y ait des gens qui se perdent au village pour aller se balader, qui ont besoin de manger sur le pouce entre guillemets, donc ça rend toujours service. Après, j'ai beaucoup évidemment ma clientèle principale, c'est comme je suis toute l'année, c'est les gens du village. Après l'été, bien sûr, les touristes avec la vente de charcuterie, la vente de fromage corse, la vente de vin.
3: Développer son activité, perdurer dans le temps, et pourquoi ne pas laisser plus tard ce qu'il a construit à ses enfants? Tels sont les espoirs de François Bogard pour les années futures.
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5: un curé en soutane et en charentaise. Un curé farfelu, hein, mais aussi romancier et brocanteur, et capable de faire venir Jacques Brel ou Pierre Dac à Tusson, ce village situé dans le Nord-Charente. Bienvenue dans la vie trépidante de l'abbé Ducouré. Roger Ducouré, il est ordonné prêtre en 1937. Il arrive à Tusson en 1942, il a alors 30 ans, et il restera près de 40 ans dans le village charentais. Très vite, il devient une figure incontournable de Tusson. Alors, bon, il faut dire que l'abbé Ducouré, c'est un sacré personnage. Alors, c'est un homme cultivé qui vit avec ses chats et ses livres au milieu d'un énorme bric-à-brac installé dans le presbytère. Alors, il s'est aussi distingué par les échanges réguliers et parfois musclés, avouons-le, qu'il avait avec le maire, qui était un instituteur athée. Évidemment, difficile de ne pas faire le parallèle avec le célèbre duo Don Camillo et Pépone. Et c'est d'ailleurs ce parallèle que faisaient les habitants de Tusson à ce moment-là. Et cette relation, va inspirer un premier roman policier à notre curé en 1954. Le titre de ce roman, écoutez bien, On a assassiné Monsieur le maire, tout un programme. Mais l'abbé Ducouré ne se contente pas d'écrire. Pour financer l'école privée qu'il a fondée, il organise des spectacles. Et il arrive à faire venir à Tusson des vedettes de l'époque. Pierre Dac, Fernand Reynaud ou encore Sacha Distel. Ce qui est quand même incroyable pour un village de cette taille dans les années 1950-1960. L'abbé Ducouré publie des contes pour enfants, des ouvrages historiques et même un livre intitulé « L'humour en soutane », salué à l'époque jusqu'au Vatican et le pape en personne. En 1970, il est élu membre de l'Académie d'Angoumois, en reconnaissance de son travail littéraire et surtout de la place accordée à la Charente dans ses écrits. À côté de ça, c'est aussi un rêveur. On raconte qu'un jour, il a oublié d'aller célébrer un mariage dans une commune voisine. Pourquoi ? Parce qu'il regardait un match de foot à la télé. À la fin de sa vie, l'abbé Ducouré entreprend une vaste monographie consacrée à l'histoire de Tusson. Deux volumes sont parus, le troisième n'a pas pu être édité en raison de son décès le 3 mars 1990. 36 ans après sa mort, l'abbé Ducouré demeure une figure singulière du paysage de Tusson, mais du paysage charentais, un prêtre écrivain profondément attaché à son village et dont l'empreinte dépasse largement les murs du presbytère de Tusson.
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1: La place du village, c'est notre rendez-vous quotidien avec les frères Jean-Noël et Philippe de Paris à la rencontre des Savoyards et Hauts-Savoyards. Et aujourd'hui, c'est Philippe qui est avec nous. Philippe, vous nous racontez une très étonnante visite sous terre à Ugine.
2: Ah oui, on est à Ugine, en Savoie, et c'est une rencontre absolument étonnante. Et ce jour-là, on est accompagné par Rudy Lauberton, qui nous fait pénétrer, Laurent, carrément sous la montagne. En fait, nous sommes dans des tunnels de la guerre. Il nous conduit dans des abris anti-aériens de la Seconde Guerre mondiale. Des abris construits juste avant la guerre. Et comme il nous dit, comme on avait des usines sidérurgiques juste à côté, les avions pouvaient les bombarder. Voilà pourquoi il y a des tunnels. Et là, il nous conduit dans un tube qui lui appartient. 90 mètres de long, 2,50 mètres de diamètre. Et il nous dit là, on est juste au-dessous du centre-ville d'Ugine. Juste au-dessus de nous, on a même le musée du Crécherel. Et c'est là que Rudy nous explique qu'il a un jour décidé d'occuper ces tunnels. Il avait pourtant déjà entendu que ces tunnels avaient déjà servi de cave à affinage pour les bons fromages de chez nous.
1: Bon, le suspense a assez duré, Philippe. Qu'est-ce qu'il y fait exactement?
2: Eh oui, qu'est-ce qu'il y fait? Et c'est là qu'il nous fait découvrir une étonnante ferme, l'Aubricole. Tenez-vous bien, l'Aubricole.
1: Ah oui.
2: Et oui, Rudy élève des vers. Il y cultive aussi des endives et des champignons. Et là, il nous raconte comment il a découvert la lombriculture. C'est l'élevage des vers de terre, hein, pour mettre dans les lombris composteurs. Vous avez peut-être ça chez vous.
1: À la différence de vous, vous les descendez, les vers.
2: Vous les descendez. Et il s'agit donc de ces déchets organiques, le compost, vous savez tout ce que c'est. Oui. Et donc, il va récupérer le terreau, mais aussi, tenez-vous bien, le jus fait par les vers, qui dit-il, c'est le meilleur engrais naturel, le jus de vers. Nous, on ne savait pas trop ce que c'était. Et bien, ce sont ces vers de terre que vous mettez justement dans votre compost. Il y a aussi le jus, il ne faut pas l'oublier. Et Rudy nous explique que le vers l'occupe surtout l'été, parce que l'hiver, qu'est-ce qu'on en fait des vers? On n'en fait rien. Et pendant l'hiver, il s'est donc mis à cultiver des endives. Et puis, donc, du mi-novembre jusqu'au mois de mars. C'est vrai que pour que l'endive soit bien blanche, nous dit-il, pour qu'elle n'ait pas d'amertume, elle doit rester totalement dans le noir. Et là, c'est l'endroit idéal.
1: Alors, les vers, l'endive, mais il y a aussi les champignons.
2: Eh oui, les champignons, des amis du noir aussi. Ils cultivent les fameux rosés des prés, mais aussi la pleurote. L'endroit est parfait, nous dit-il, 15 degrés, 85% d'humidité. Et là, il nous fait quelques confidences. Le champignon de Paris pousse sur du fumier de cheval, la pleurote sur du peuplier broyé, et le fameux shiitake, ce champignon étonnant, sur du chêne broyé. Le shiitake, vous savez qu'il a des vertus magiques, il fait pousser les dents, pousser les cheveux, et empêche de vieillir.
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4: Bonjour Olivier, on parle donc de cuisine aujourd'hui?
3: Tout à fait, et on fait un viron du côté du nord du département. Bonjour les amis, petit tour du côté du pays rouennais aujourd'hui. Comme on y dit là-bas, la gastronomie c'est très important à Rouen. Vous en avez peut-être écouté parler. Sur le plan linguistique, le Y pronom neutre, on y aime bien dans le nord du département. Et je vous rappelle que le verbe entendre n'existe quasiment pas. À Rouen, on écoute. Donc vous avez peut-être écouté parler de l'importance de la gastronomie là-bas. Alors la figure tutélaire, c'est la maison Trois Gros, 3 étoiles au guide Michelin. Le restaurant tenu à partir de 1930 à Rouen par Jean-Baptiste Trois Gros et son épouse Marie, puis par leurs fils Jean et Pierre, et enfin par leur petit-fils Michel, qui s'est installé depuis quelques années à Ouche près de Rouen, et maintenant son fils César. Vous avez remarqué comment je dis Rouen en une syllabe plutôt que Roanne en deux syllabes? C'est comme ça qu'on y dit dans la région. Donc vous l'avez compris, la gastronomie c'est important, c'est number one. Les gens aiment bien les douceurs aussi. Hein. La région rouennaise, c'est la terre où l'on a fait la vraie papillote, celle qui est faite chez Révillon en Coteau. Ça va être de saison. Et puis, nous avons la praluline, une brioche au beurre et aux pralines roses, créée par Auguste Pralu en 1955. Au fait, la pâtisserie et chocolaterie Pralu, c'est bien d'origine rouennaise, même si on en trouve un peu partout aujourd'hui, et même si les Lyonnais tentent de se l'approprier. Non, les Gones, Pralu, c'est rouennais. Les pralulines, ils en font tellement qu'il faut qu'ils prennent très tôt le matin. Prendre, ça peut vouloir dire embaucher, commencer le travail dans le parler rouennais. Alors, attention quand même avec les papillotes et les pralulines. Hein, si vous avez une chemise blanche, parce que vous pouvez vous faire une catole, c'est-à-dire une tache. Par contre, après avoir mangé, vous aurez la caisse. À d'autres termes, vous serez en forme. Les ch'tis, ils adorent. Oui, à Rouen, on parle volontiers de ch'tis pour désigner les enfants. Ne pas confondre avec le ch'timi du Schnorr. Un événement incontournable de la région rouennaise, c'est Rouen Table Ouverte, RTO pour les intimes, dans lequel gastronomie et spectacle vivant se rencontrent pour le plaisir des papilles, des yeux et des oreilles. Un autre grand rendez-vous, c'est le Salon de la Gastronomie, organisé par le comité des fêtes au Coteau et qui se tient depuis quelques années dans la grande salle du Scarabée à Riorges. On y propose le meilleur de la production d'une centaine d'exposants et leur savoir-faire. Et même si ça pleut, et si la pluie vous y craignez, comme on dit volontiers à Rouen, c'est-à-dire si vous n'aimez pas ça, vous serez bien à l'abri au Scarabée. Au Scarabée, on peut s'étendre, mot du patois rouennais qui veut dire se réchauffer. Voilà, voilà.
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5: Bonjour, je m'appelle Jean, je suis né en 1935. J'ai fait du vélo depuis très jeune. J'ai côtoyé après des gens de qualité et j'ai eu la chance de participer à beaucoup d'épreuves et d'en tirer de grands souvenirs et des profits.
6: Bonjour Jean. Alors c'est pas exagéré hein, de dire que vous êtes un mordu, un grand passionné de vélo et de cyclisme. Ça se voit quand on regarde vos albums photos chez vous, vos nombreux trophées. Et ça se voit un peu dans vos yeux aussi quand on parle de vélo, ça vous émeut ?
5: Mais c'est vrai qu'à vélo j'ai été heureux. Ah oui, j'étais mordu. Et alors dans mes rêves, je rêvais que le Tour de France passait dans le coin, que je me planquais derrière une haie et que je m'emmanchais dans le peloton. Je roulais comme les autres sans fatigue. Et ça, c'était un rêve qui m'est resté longtemps. Et j'ai même rêvé une nuit, il n'y a pas si longtemps, que sur le guidon, j'avais mis mon nom.
6: Jean, vous-même, vous avez participé à certaines courses, notamment le Paris-Brest-Paris.
5: Ah, Paris-Brest-Paris avait existé la première fois en 1891. Et c'est Charles Théron qui avait gagné. Il avait eu un peu de chance parce que il avait déjà un frère qui avait une voiture. Et il avait bénéficié de ravitaillement, d'assistance. Et à un moment, il a voulu abandonner. Et son frère a sorti un pétard. Il a dit, si tu t'arrêtes, je te tue. C'était sympa au possible. Il n'y a pas de dérailleur, il n'y a pas de frein, il y a un pignon fixe, et puis tu pédales. T'en chies comme un russe au Congo, alors c'est quand même assez baroque. Moi, après, j'ai fait Paris-Brest-Paris en 1991, 100 ans après Charles Théron. Je suis quelquefois un peu farfelu. J'ai eu beaucoup de plaisir à faire Paris-Brest-Paris parce que je l'ai fini pas abîmé.
6: Qui sont les cyclistes qui vous ont marqué ?
5: Bernard Hinault. J'ai adoré ce garçon. Et puis, à un moment, on a familiarisé. Je me suis occupé, entre autres, de lui et de son vélo. Il était attaché à ce que je faisais. Et je savais que pour un contre-la-montre, fallait lui mettre de la guidoline neuve, le chatterton des guidons. Je l'ai accompagné au championnat du monde et il était champion du monde, à Salange. Et là, les larmes sont sorties et on s'est embrassés. Et après, j'en ai eu un autre, Luc Leblanc. Luc Leblanc était champion du monde. Luc Leblanc était maillot jaune du Tour. Luc Leblanc a eu le malheur de perdre un frère lors d'une soirée de 14 juillet à Nieul en Haute-Vienne. Un gars bourré rentre dans la foule, tue le frère à Luc et casse une jambe à Luc. Ça n'a pas empêché Luc d'être champion du monde. Enfin, pour moi, c'est grandiose. Et il y a 2 ans, le Tour de France passe à La Roche et Luc Leblanc conduit une voiture. Tout le monde pose des questions, tout ça. Et je dis à Luc Leblanc, comment va ta sœur ? Les gens me prennent pour un timbré, quoi. Ah, il me dit, elle va bien, elle habite à Toulouse, elle fait telle et telle chose. Ces périodes-là, pour moi, sont formidables.

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1: Le quotidien d'une personne en situation de handicap, et plus précisément en fauteuil roulant, quelles sont les difficultés du quotidien? Est-ce que c'est galère? C'est ce qu'on va découvrir parce qu'aujourd'hui, j'ai testé pour vous un trajet en fauteuil roulant. J'ai rendez-vous à la radio en centre-ville du Mans. C'est là que je retrouve Damien Loison-Planchon.
2: Bonjour, bienvenue dans mon quotidien de personne en situation de handicap.
1: Damien a 38 ans et le syndrome de Hartnup avec une neuropathie. Ancien informaticien de métier, il est touché par cette maladie très rare. À sa connaissance, c'est même le seul cas en France. Il enchaîne donc les hôpitaux, les spécialistes et les soins du quotidien en attendant que la recherche avance. Tout un ensemble lourd à porter auquel s'ajoute le stress de tous les jours lorsqu'il sort en extérieur. Et pour m'en rendre compte, je vais donc le raccompagner chez lui, ce qui implique de passer par la tant redoutée avenue Bollée et ses travaux. C'est parti, on démarre.
2: Là, tu vois, il y a un exemple, c'est que tu vois le trottoir devant, il est rehaussé. Donc là, moi, je vais m'amuser parce qu'il va falloir que je fasse arrêter tout le monde pour pouvoir faire un demi-tour.
1: Et très vite, je me rends compte des difficultés. Poubelles mal rangées, voitures mal garées, trottoirs abîmés. La liste est très longue et ça devient vite un parcours du combattant.
2: T'as pas le choix, en fait, t'es obligé d'être vigilant sur tout. C'est hyper lourd et puis c'est surtout hyper fatigant et hyper énergétique de réfléchir à comment je fais pour aller d'un point A à un point B en prenant le temps, entre guillemets.
1: Avec parfois l'obligation de devoir prendre des risques parce qu'au fur et à mesure qu'on avance, on arrive sur l'avenue Bollée et problème, certains trottoirs ne sont pas adaptés. Donc, Damien doit aller sur la route.
2: Voilà, et puis alors ça, les voitures qui te klaxonnent alors que, tu fais comme tu peux.
1: Heureusement, Damien garde le sourire, mais il me fait prendre conscience de tous ces petits détails auxquels on ne prête jamais attention. Exemple, les petites marches des devantures d'établissement.
2: Ça, c'est un cabinet de kiné, regarde, t'as deux marches.
1: Et ces petites marches, ça prive carrément Damien de pouvoir accéder à certains commerces tout simples, à commencer par une boulangerie devant laquelle on passe sans pouvoir s'arrêter. Et Damien m'explique que le problème de ces sols mal entretenus, c'est que ça use les pneus plus vite. Au bout de plus d'une demi-heure, on arrive enfin à destination, mais comble du sort, son entrée est en travaux depuis le mois de juin et il est obligé de passer par le parking. Preuve qu'il reste encore du travail en matière d'accessibilité. Et à ce propos, à partir du début d'année 2026, avec son association Les Étincelles 72, ils vont distribuer des flyers
2: à tous les ERP, tous les établissements en soins du public, pour leur dire comment faire des aménagements. Penser à nous, c'est penser aux autres, c'est-à-dire penser aux personnes âgées qui sont en déambulateur, c'est penser aux dames qui sont avec des fauteuils. C'est penser à tout ça.
1: Et pour y penser, quoi de mieux que le Téléthon qui se mobilise dans toute la Sarthe? Alors, ce quotidien de personnes en fauteuil roulant, c'est testé, mais avec toutes les galères, il y a encore du boulot et ça, c'est pas approuvé par ici même.
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4: Ai-je encore besoin de le présenter? Arnaud Fromage est avec nous. Bonjour Arnaud.
5: Bonjour, bonjour. Ah,
4: pour votre nécessaire minute comtoise, Arnaud, il y a quelques temps, vous nous avez expliqué pourquoi l'emblème de la Franche-Comté était un lion.
5: Mais je ne suis pas allé au bout du raisonnement. Pour rappel, la Franche-Comté adopte le lion vers 1278-79 quand le comte de Bourgogne, Othon IV, décide de se rapprocher du royaume de France. Il décide pour cela d'adopter le lion, le roi des animaux et symbole de la monarchie française. La Franche-Comté n'est d'ailleurs pas la seule région à arborer cet animal que l'on retrouve aussi sur les armoiries de la Normandie ou en Aquitaine et qui est tout autant le symbole de Belfort que de la ville de Lyon parce que oui, il y a une logique là-dedans. Mais voilà, maintenant qu'on a dit ça, reste une question. Pourquoi le lion, qui n'est pas le plus imposant des animaux et qui, soit dit en passant, est une sacrée grosse feignasse, a-t-il pu devenir le roi des animaux et pas la baleine bleue ou le chinchilla?
4: Bon, déjà, ce n'est pas le cas partout, hein.
5: C'est vrai. En Asie, c'est plus souvent l'éléphant ou le tigre qui sont considérés comme les rois des animaux. En Amérique, c'est l'aigle qui règne aux côtés de l'ours, du jaguar ou du puma. En Afrique, le rhinocéros et le léopard sont aussi dans la place aux côtés, c'est vrai, du roi lion. Et en Europe, eh bien avant le lion, c'était l'ours qui était considéré comme le roi des animaux, mais tout va changer au Moyen-Âge. En gros, ce sont des histoires de symboles. Au Moyen-Âge, on se passionne pour la mythologie grecque, dans laquelle Hercule, qui était méga fort, a tué le lion de Némée, dont la peau était pourtant censée être impénétrable. Et puis, la crinière du lion est vue comme une sorte de couronne, ce qui fait bien plaisir aux souverains du continent, d'autant que bon, l'Afrique c'est méga loin et que personne n'ira vérifier.
4: Mais bon, un roi c'est très humain, alors comment un animal peut-il être le roi de quoi que ce soit, quelque part, Arnaud?
5: Là encore, vous marquez un point, mais ce qualificatif de roi des animaux, depuis qu'il s'est débarrassé de sa symbolique royale, est plutôt là pour qualifier ce qu'en zoologie on appelle les super-prédateurs. Ces animaux qui sont tout en haut de la chaîne alimentaire et qui sont relativement imprenables à la baston contre les autres espèces du coin. Et même dans ces cas-là, on devrait dire que ce sont les lionnes qui sont les reines, parce que ce sont elles qui chassent, mais seulement les reines de la savane. Bah oui, si on va par là, chaque type de terrain a son roi. Celui de la jungle amazonienne, ce serait plutôt le jaguar, et celui de nos forêts à nous, eh bien ce serait plutôt le cerf. Mais au fond, une grosse feignasse qui laisse les autres combattre à sa place, qui se fait nourrir et qui prend la lumière, est-ce que ce serait pas ça, la définition d'un roi ? Bon bah, je retire tout ce que j'ai dit, alors.
4: Voilà, retirez tout. Merci beaucoup, Arnaud.
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6: Wikizef, petit guide à l'usage des étrangers du sud du péage d'Arras en vacances dans notre belle région.
7: Dimanche matin, levé avant le soleil, vers 9h, vous descendez prendre un café que vous pensez amplement mérité. 8 heures de sommeil, franchement, on mérite une pause café. Et devant la cafetière, votre cousin regarde attentivement le café couler. Ça s'appelle une sentinelle de cafetière. Et là, il se retourne et dit « Bon, t'es déjà debout ? Il fait corps noir, t'as quitté ta lit ou quoi ?» Ne paniquez pas, Wikizef est là pour vous aider. T'as quitté ta lit. C'est une réflexion semi-désagréable, parce qu'il y a plusieurs niveaux de réflexion désagréable. Ça dépend de l'heure qu'il est, du temps qu'il fait. Admettons, il fait 27 degrés à l'ombre, et ben c'est l'heure de « fais pas chier ». Ou alors, il y a 3 grammes à quart. Et ben c'est pas la peine de se demander pourquoi il est désagréable d'un seul coup, c'est parce qu'il n'y a plus de canette.
6: Exemple.
7: Vous avez la réflexion désagréable qui serait « T'es déjà debout ? Retourne te coucher, c'est pas le jour à me faire quiller du côté de la cafetière. Hein. » La réflexion pas désagréable ? T'es déjà debout ? Oh bah alors, j'ai fait du café pour un régiment de soldats, t'inquiète, assis-toi, je te ramène un jet. Réflexion semi-désagréable, bah t'inquiète, t'as lit ou quoi ? Petite phrase qui présuppose que pour que vous parvinciez à vous lever tôt, il faille forcément que vous fûtes tombé du lit. Vu que vous n'êtes pas totalement du Nord et que forcément tout ce qui est au sud du péage d'Arras possède un degré de fainéantise qui augmente au fur et à mesure qu'on s'approche de la Côte d'Azur. Ou là-bas, pour se lever tôt, faut pas qu'ils quittent leur lit, hein, mais qu'ils descendent en rappel. Allez, au revoir, hein, et à une belle

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3: Laurent et Mathieu, bonsoir à tous les deux.
4: Salut Émilie.
5: Salut,
3: Adichatz, messieurs. Vous êtes en direct d'ici Gascogne, à Mont-de-Marsan, grâce aux moyens techniques de Jean-Baptiste qui est avec vous sur place. Ici Gascogne, merci d'avoir pu organiser ça, parce que c'est très compliqué de vous avoir en studio avec nous à Paris, hein, Inspecteur Clouseau.
4: Oui. C'est juste que voilà, s'il nous faut 3-4 jours pour arriver sur Paris, quoi.
3: C'est ça. Alors pas parce qu'ils viennent en trottinette, pas du tout, mais parce que je pense que ces deux messieurs, Laurent et Mathieu, ont les emplois du temps les plus compliqués de la planète. Imaginez qu'il faut combiner un emploi du temps de rockstar et un emploi du temps de fermier, d'agriculteur, et puis aussi de temps en temps quand même un petit peu de vie personnelle, privée, familiale et amicale. Et ben ça fait que voilà, on peut pas débarquer effectivement à Paris en 3 secondes. Donc c'est super de vous avoir. À Mont-de-Marsan. On va parler de votre album Less is More, mais avant, je voulais qu'on réécoute quelques notes de la chanson avec laquelle je vous ai découverte, histoire de vous renvoyer aussi, vous, un peu dans le temps.

0: début de The Inspector Clouseau, hein, c'était en 2010. Et vous, alors si vous êtes des amis de 30 ans, vous faites de la musique sous le nom de The Inspector Clouseau depuis 2008. Si à l'époque, je vous avais dit, on se reverra dans plus de 15 ans et vous aurez fait 10 albums et 1600 concerts, vous m'auriez cru ou pas ?
1: Non, on ne savait pas. C'est sûr que non, parce que avec Laurent, effectivement, on s'est rencontrés sur les bancs du lycée en maths sup, et on a commencé à faire de la musique ensemble, et c'était juste le plaisir de faire de la musique. Donc on ne se projetait pas ni professionnellement, ni quoi qu'est-ce au-delà. Ouais. Et il s'est trouvé que à force de faire de la musique, ça plaît. Comme tu l'as dit tout à l'heure, French Bastards, on a eu la chance que ça a plu au Japon,
0: oui.
1: En premier, qui a fait que ça a déclenché des choses en France et en Europe et ailleurs dans le monde. Mais sans ça, c'est pas dit que on soit là encore au micro à parler, quoi.
0: Ouais, mais à parler et surtout à tourner, parce que tu citais le Japon, mais vous jouez régulièrement aux États-Unis, on vous a vu en Australie, au Chili, au Brésil, en Afrique du Sud, à Madagascar, en Corée du Sud, enfin, c'est incroyable. Et votre dernier album, Less Is More, il a été enregistré à Nashville. Et alors, j'allais dire, malgré tout ça, parce que un côté succès international pour un groupe de rock, ça tomberait sur n'importe qui, il se grouillerait de quitter femme, enfant et ferme et vos vaches cochons. Et vous, non, vous avez décidé toujours de garder vraiment ces deux activités. Vous êtes un groupe de rock qui tourne à l'international et vous êtes des fermiers à la ferme Lucas, ici dans le sud de la France. Il n'a jamais été question de négliger l'un pour privilégier l'autre.
2: Non, c'est un choix. Hein. C'est un. C'est

0: choix liés à des convictions et aussi un attachement à la famille, aussi à un territoire qui nous plaît, puisque là on n'est pas très loin du marché de Mont-de-Marsan où on fout tous les samedis matins
1: oui.
0: le stand de la ferme. Donc on a croisé l'animateur là juste à côté qui vit au marché de Mont-de-Marsan.
1: Ah ben voilà.
0: Bon, c'est tout ça. Le commentateur du rugby qui est passé juste à côté, on parlait du stade Montois. Là, cette vie-là, c'est vrai que c'est important parce que je pense que c'est aussi un peu lié à notre style de musique. Peut-être que si on faisait de la pop ou peut-être qu'on ferait peut-être pas ça, mais
1: ouais.
0: nous, ça nous va bien quand même d'être dehors, puis on aime bien être quand même en plein air, quoi. Voilà, d'être dehors, parce que Mont-de-Marsan, ça reste quand même une ville, mais on habite à la campagne, dans un petit village de 300 habitants, et voilà. Donc là, on a quitté le coucher de soleil pour venir faire l'interview, et ça nous, voilà, c'est quelque chose qui nous plaît énormément, autant que jouer, qu'on adore, mais c'est pas une passion de rester dans le milieu de la musique, loin de là. Ouais.
1: Alors la ferme, elle s'appelle Lucas, ça veut dire le chêne en gascon, et donc c'est une ferme agroécologique qui fonctionne en autarcie, c'est-à-dire que les animaux de la ferme ne mangent que ce qui est produit aussi à la ferme. Donc vous produisez des céréales, du maïs, du blé, et vous avez notamment des oies que les fans connaissent bien, puisque à la sortie de vos concerts, c'était pas une blague tout à l'heure, et sur votre site internet, on peut acheter des vinyles, on peut acheter des t-shirts, mais on peut aussi acheter du confit d'oie, des rillettes ou des gésiers. Donc voilà, en plus, c'est une ferme qui est, je vais peut-être mettre des guillemets autour de ce mot, mais elle est militante dans le sens où elle va pas du tout dans l'agriculture intensive qui est, il me semble, la majorité sur la planète.
0: Oui, alors c'est pareil, c'est, comme je te disais tout à l'heure, c'est des choix qu'on a fait, c'est-à-dire que les premières années du groupe, notamment par le Japon, par la Chine, par l'Inde, on a eu la chance de jouer dans des pays comme ça, l'Afrique aussi, et on a vu, je pense que quand t'as fait une tournée en Chine,
1: ouais.
0: En dehors de Pékin et Beijing, tu reviens, tu fais bon. Bon, qu'est-ce que je fais avec l'écologie, la terre, mes racines et tout ça. Donc ça a été ça le choix, et d'être dans le concret, dans l'écologie concrète, c'est-à-dire la terre, produire des choses, des richesses, fixer du carbone par l'agroécologie, etc. Sauvegarder des espèces, parce que c'est des espèces en voie de disparition, la plupart qu'on a, des moutons landais.
1: Oui,
0: ou
1: des oies grises des Landes, j'ai vu qu'il y en avait plus beaucoup, et heureusement que vous êtes là pour.
0: Il n'y a pas que nous, mais on est avec, il y a le Conservatoire des races d'Aquitaine qui fait un super boulot en général sur d'autres trucs, et donc voilà, les céréales c'est pareil, c'est du maïs paysan, et c'est un engagement. On fait beaucoup de choses avec l'école du village, puisqu'ils sont venus à Paris d'ailleurs nous voir jouer, et aussi avec l'hôpital Sainte-Anne ici sur des enfants déscolarisés. Donc voilà, le travail de la terre, les ateliers. Comme une réponse, si tu veux, à au changement climatique, etc. Alors c'est tout petit, hein. On est bien d'accord, mais c'est aussi nos choix, quoi. Voilà.
1: Oui, c'est ça. Ça explique vos choix, et ça explique aussi pourquoi est-ce que dans des pays justement qui souffrent peut-être encore plus que la France de l'agriculture intensive et de ses conséquences, je pense aux États-Unis notamment, ils vous adorent là-bas quand vous débarquez là-bas. Les fermiers, ils sont contents de vous parler, en fait, et je pense que autant du point de vue musical, mais aussi du point de vue de comment vous voyez votre métier, vous avez plein de trucs à vous dire.
0: Alors oui, parce que souvent on tourne à cause de notre musique dans le Midwest, donc dans le centre. Donc par exemple, quand t'arrives dans le Nebraska ou l'Iowa ou le Dakota du Sud, etc. Donc c'est rempli effectivement de fermiers, de gens qui travaillent beaucoup dans le secteur primaire aux États-Unis, et donc ils nous entendent parler de ce qu'on chante, puisqu'ils comprennent très bien ce qu'on dit.
1: Oui, contrairement à nous. Parce que vous chantez en anglais, j'explique.
0: Oui, ils comprennent hyper bien ce qu'on dit. Et puis, chez nous, vraiment, les paroles, c'est vraiment 50% de nos chansons. Et parce qu'on passe beaucoup de temps à ça, c'est dans la tradition de la folk music, hein, quelque part, blues. Et donc, ça les touche profondément. Alors même, on a eu d'ailleurs des fermiers qui travaillaient directement pour Monsanto, qui sont venus nous voir. C'était à Des Moines, dans l'Iowa. Il n'y avait pas de polarisation, il n'y avait pas de conflit. C'était tiens, c'est intéressant ce que vous faites. J'aimerais bien, moi je peux pas, mais c'était curieux. Donc, ouais. C'est une des parties pour lesquelles on aime beaucoup partir et jouer ailleurs que en territoire conquis. Parce que, on le dit dans les concerts, rigolant en ce moment, on dit la définition du rock'n'roll en 2026, pour nous, c'est aller jouer au fin fond des États-Unis devant des climato-sceptiques. C'est ça pour nous, le rock'n'roll. C'est ça.

0: Crawford sur l'album Less is More qui est sorti l'année dernière, votre 10e album. Laurent et Mathieu d'Inspecteur Clouseau sont ce soir les invités de Décibel. Alors là, c'est une chanson qui est très souriante, mais après, on va pas se mentir, dans l'album, on rigole pas à toutes les chansons. On est d'accord ?
1: On est d'accord, c'est
0: ouais,
1: ça.
0: Ouais. Il y a par exemple, alors si celle-là quelque part, moi quand même, elle me redonne un petit peu d'espoir. C'est We Win Together, I'm Losing Alone. Cette idée que, bah voilà, faut se serrer les coudes, les gars.

0: dingue de se dire qu'en 2026, avec tout ce qu'on a vu, tout ce qu'on a lu, tout ce qu'on a écouté, il faut encore dire aux gens qu'ensemble, on est plus fort. Mais en fait, c'est vrai, il faut toujours le répéter, presque comme un mantra, non ?
1: Oui, après, nos albums, en fait, représentent ce qu'on a vécu les deux années précédentes.
0: Ouais. Ah oui, donc là, vous rentriez de tournée quand vous avez écrit cette chanson ?
1: Oui, et puis ça dure 2 ans, nous. Et puis on tourne après quasi 2 ans dessus. Donc là, on va rentrer dans la 2e année. Bon, là, comme ça marche pas mal, on va peut-être faire une 3e. Ouais. Et puis il y a beaucoup de dates cette année, mais et l'année dernière aussi. Mais là, on est déjà en train d'écrire potentiellement le prochain. Et on est sur des sujets dont on discute tous les jours, qu'on échange, sur lesquels on philosophe, ou des livres qu'on lit. Et c'est l'album dans 2 ans. Donc c'est, voilà, les sujets là sur... David Henry Thoreau ou We Win Together ou As Stupid As You Can, qui est quand même une référence directe à Guy Debord, sur le fait qu'on vit dans un monde inversé où le vrai devient un moment du faux, quoi. Ouais. C'est la phrase de Debord, quoi. Donc où il y a un documentaire d'ailleurs qui vient de sortir sur Orwell là, récemment, et qui parle exactement de ça. Donc c'est vrai que c'est quand même fou de lire des livres de 67 et de vivre dans l'époque exacte d'aujourd'hui. Donc c'est pas vraiment une critique des réseaux machin, c'est la façon dont on les utilise.
0: Oui, c'est ça.
1: Toujours pareil, parce que ça peut être super, hein, les réseaux. Et nous, on est, comme on dit toujours, on n'est pas anti, mais on essaie de trouver des solutions. Il faut trouver des solutions.
0: Voilà. Oui. Et quand vous dites que vous n'êtes pas anti, je trouve que c'est hyper important, parce qu'on peut se dire, mais attends, qu'est-ce qu'ils font ces gars, ils ont un groupe de rock qui a beaucoup de succès, qui est demandé partout dans le monde, et pourtant, ils restent autoproduits, autofinancés, ils sont leur manager, leur tourneur, leur label, etc. C'est pas pour dire que ce que font les autres, c'est pas bien. C'est parce que vous dites, vous, en fait, que aujourd'hui, le fait de prendre la croissance à tout prix, devenir très très riche et très très successful, c'est pas ça en fait la victoire de notre époque, c'est juste que la planète explose pas.
1: Ben ça va être, c'est surtout pour les enfants.
0: Ouais.
1: D'aujourd'hui qui grandissent, et on le voit nous avec les écoles et etc. Nous on est encore dans ce monde là. Et on a été programmé pour ça. Il faut pas là-dessus. On est cohérent. Hein, tu vois, on est pas hypocrite. Mais il faut quand même que notre génération, on s'y colle. C'est à nous à construire quelque chose. Donc la ferme, c'est un petit truc. Mais par exemple, dans le milieu de la musique, on est en train, je pense, de montrer qu'on peut faire des tournées internationales, faire 10 albums, garder son label, être son pro manager, tourner, ne pas signer sur des fonds de pension. On a rien contre. Mais on n'est pas forcément obligé, et on n'est pas forcément obligé de par exemple sur Paris en général on fait 5 maroquineries à la suite.
0: Oui, au lieu de faire un Zénith.
1: Oui, ou un Olympia.
0: Et on a,
1: alors c'est super la Zénith Olympia, mais c'est plus marrant quand même de faire 5 concerts où on change la setlist et où c'est 2 fois moins cher pour le public. Donc et on peut amener l'école du village en plus. Donc tu vois, ça crée des solutions d'économie locale, sociale et solidaire. Enfin après, il y a des gens qui développent ça beaucoup mieux que nous.
0: Oui, mais vous êtes des exemples concrets, c'est-à-dire on peut dire bah si, regarde, eux ils le font et ça marche. Donc moi je trouve que c'est hyper important.
1: C'est possible
0: que vous
1: en tout cas.
0: Voilà, ouais. Oui, c'est possible.
2: C'est ce que on l'applique. Pour nous, déjà.
1: Après, il y a aussi autre chose par rapport à ta question, quand même. C'est aussi pourquoi on signe pas et tout ça. C'est pour être peinard. Hein. Il y a quand même un truc, parce qu'aujourd'hui, c'est une industrie massive.
0: Oui.
1: Ça a changé quand même, là. C'est une industrie, c'est quasi pire que l'agroalimentaire. Donc, dans l'agriculture, déjà, bon, c'est bon, on connaît.
0: Oui,
1: là, tu en es servi.
0: Oui.
1: Mais là, c'est arrivé. C'est en place. Donc, le jeune groupe qui démarre aujourd'hui, il a, malheureusement pour lui, il a plus beaucoup le choix quand il a du succès. Là, nous, on développe tout le temps des outils pour contourner, le diktat des streaming. Par exemple, nous, on est un groupe on est sur les plateformes de stream, mais nous, il faut qu'on vende du physique. Sinon, on perd notre indépendance. Et les gens,
0: ils achètent
1: du physique. On vend beaucoup de physique, on les remercie. Et c'est ce qui nous permet donc, on fait des albums enregistrés, en analogique, etc. Et le stream, c'est juste un outil pour faire découvrir, pour le physique, ou les concerts, etc. Tu vois, on le tourne toujours comme ça, et sur tous les sujets, on essaie de trouver des solutions, tout simplement. Et il y en a, hein, il y en a plein.

0: des dates de concert pour vous. Il y en a. Pendant ce temps-là, les gars, qui s'occupe de la ferme?
1: Ça, c'est la question qui revient tout le temps.
0: Ouais, mais parce qu'en pratique, ouais.
1: Oui, oui. Alors déjà, on essaie d'organiser la ferme, et c'est pour ça qu'on ne tourne pas jusqu'à mai, pour que tout soit en ordre et qu'il n'y ait pas trop de boulot pendant qu'on est absent. Et heureusement, il y a Nathalie, la troisième personne aussi qui est à la ferme, qui est la femme de Laurent, qui est actuellement à la ferme, et c'est elle qui gère un peu de savoir si tout va bien. Elle nous fait des rapports tout journaliers. Si jamais il y a besoin de tâches précises, ben soit on l'a déjà organisé avec les voisins pour intervenir, ou ben s'il y a une cointe par exemple, ça arrive tout le temps, ben c'est pareil, on va contacter un pote agriculteur qui peut venir aider pour pouvoir dépanner, voilà. Mais heureusement qu'elle est là, c'est sûr.
2: Alors je traduis le mot cointe, c'est du gascon, ça veut dire une emmerde.
0: Ah merci.
2: Ah non, gascon, désolé.
1: Ouais, c'est vrai.
2: Il faut traduire.
1: C'est vrai qu'on est en local, là, tout le monde a...
0: Je l'avais pas, j'avoue. Ouais, mais avec le contexte, j'avais quand même une idée, que c'était pas un truc génial qui arrivait à la pointe.
2: Ouais. C'est l'emmerde, en fait. Ouais, désolé.
0: La plupart du temps, Vinspector Clouseau, c'est juste guitare, batterie. C'est pour ça que votre label, il s'appelle Fuck the Bass Player. Pas de bassiste.
1: Oui, ben c'est une blague. Hein.
0: Oui, oui, on embrasse les bassistes. On leur en veut
1: c'était,
0: pas.
1: C'était un peu punchline, ça se retenait bien, donc c'était
0: c'est
1: parfait.
0: Vrai.
1: Voilà. Et puis il se trouve qu'il y a plein de groupes qui peuvent attester. C'est bizarre, hein, on en a rencontré plein. À chaque fois, ils disaient ouais, on a des problèmes avec.
2: Et en plus, ce qui est marrant, c'est qu'on a croisé des grands bassistes, donc Flea ou Robert Trujillo et tout ça, qui ont découvert le groupe comme ça, parce qu'on sur des festivals et tout ça.
0: Donc Flea, les Red Hot et Trujillo, Metallica.
2: Voilà, et donc, on leur a offert un t-shirt, quoi. Et ils sont morts de rire. Hein.
1: Et des fois,
2: Robert Trujillo, il le portait au Hellfest il y a 2 ans, je crois, son t-shirt Fuck the Bass Player Records.
0: Donc,
2: ouais, et puis pareil, ça les fait rire, mais à un point. Voilà.
0: The Inspector Clouseau, donc n'a rien contre les bassistes, sachez-le, mais c'est vrai que cette formation guitare-batterie, qu'on avait adoré aussi chez les White Stripes, par exemple, je vous ai vu en concert il n'y a pas très longtemps, c'est hyper puissant, en fait, c'est la quintessence du rock, mais c'est vrai que ça va aussi très bien avec votre style. Là, le dernier album, il est très rock-blues, en fait, d'autres instruments, il serait presque en trop. Vous êtes content de cette épure-là?
2: C'est notre but, hein.
0: Ouais.
2: Notre but de carrière et dans l'écriture, c'est d'enlever. On a fait donc un concert avec un orchestre symphonique. Donc là, tu rajoutes un max.
0: Tu rajoutes.
2: Ouais. Tu mets tout, tapis. Ouais. Donc ça, c'était en juillet 2022, ici aux arènes. Donc et on le sort là, tu sais, pour le recorder là, dans pas très longtemps. Et ça avait été très intéressant de voir. Justement, quand on est passé par la case arrangement avec l'arrangeur, parce qu'on a co-arrangé, il était là, en fait, les gars, on va rajouter des arrangements, mais il y a tout. Ouais. Donc ça, c'est, on a écouté Neil Young avant, fait partie de ces gens. Alors, nous, évidemment, on est tout petit, mais lui, tout seul avec sa guitare, c'est bon, il n'y a pas besoin d'orchestre symphonique. Donc, parce qu'aujourd'hui, on a un peu tendance à confondre la compo et les arrangements.
0: Oui.
2: Et il y a beaucoup d'arrangements à cause des logiciels d'aujourd'hui, des Ableton, des Pro Tools, donc on met des couches. Mais à la base, c'est quoi la compo? D'ailleurs, notre producteur, Vance Powell, il est très connu pour ça, parce qu'il a fait White Stripes, etc., etc. Il fait notamment Chris Stapleton.
0: Oui. Et les raconteurs,
2: Voilà. Et Chris Stapleton, aujourd'hui, c'est le plus grand chanteur de country. Et la vraie country. Donc, là, c'est guitare, voix. Et il enregistre souvent avec un micro. Et donc, il faut être bien placé. Il faut que les mots soient bien. Donc, c'est vraiment less is more, mais total. Donc, dans le blues, c'est ça. Mais c'est une recherche qu'ont beaucoup d'artistes. Des custos aussi peuvent avoir cette recherche.
0: Oui.
2: Des peintres. D'avoir le trait le plus pur, c'est un fantasme. On n'y arrive jamais, mais on tend vers ça. Donc là, on s'approche, on avance. Cet album, oui, on est très content parce qu'en fait, il a été enregistré live. Puisque de toute façon, c'est les mêmes chansons que t'as entendues en live. On dit, joue pareil. Oui. Sauf que comme nous, on n'a pas de bande et tout, on fait des jams, des machins, on joue à le public, on passe un concert, on s'amuse avec ça. Mais et là, on est en train de travailler potentiellement sur un autre et on en continue. Si un jour on pouvait faire un album avec une note, on le ferait, mais c'est impossible. Mais de toute façon, c'est Miles Davis qui disait, je cherche la note.
0: Ouais.
2: La note toute ma vie, notamment les cuivres et tout ça. ils le savent, ça. À la guitare, on cherche constamment le son, on travaille notre son, puisque notre son de live, il vient à 90% de la scène. Il y a pas de travail. D'ailleurs, aux États-Unis, on part sans technicien, hein, on part comme ça.
0: Ouais, on partait voilà. Tous les
2: à la blues,
0: ouais,
2: quoi.
0: Ouais, ouais,
2: et donc, oui, on est très satisfait parce que mais c'est une recherche, c'est vraiment assumé.
0: Less is more, pas de superflu chez The Inspector Clouseau. Vous l'avez compris. Et puis, avoir cette ferme familiale, c'est plus rock que jouer du rock.

0: allez sur le site de The Inspector Clouseau pour réserver vos billets de concert, pour acheter directement auprès d'eux les vinyles et franchement le confidoit. Quand même incroyable. Et le t-shirt Fuck the Bass Player, normalement là vous êtes refait pour Noël prochain. Messieurs, je voulais vous demander pour finir, je sais que vous parliez de trouver la note comme vous venez de le dire, mais il y a un autre projet que vous avez dans un coin de la tête depuis longtemps, je pense que vous m'en avez parlé il y a une dizaine d'années. Ouvrir une école, la Rock Farmer School, est-ce que vous pouvez m'expliquer en deux mots ce que c'est que ce rêve, cet objectif et où ça en est?
1: Alors c'est l'étape finale en fait, c'est pas un rêve, c'est l'étape finale, c'est-à-dire que là, la ferme elle est plutôt bien en place, on a mis 12-13 ans à bien mettre en place les choses, à pouvoir tourner à côté, etc. On commence la transmission là, en ce moment, et puisque c'est bien lié à ce que je te disais tout à l'heure sur la suite, les enfants, se faire à manger là où l'on est, avec ce que l'on a.
0: Ouais.
1: C'est quand même ça la vraie définition de l'écologie. Donc, mais pour ça, il y a une transmission. Il y a une transmission puisqu'il s'est coupé avec les anciens, malheureusement. Donc nous, on a eu la chance que nos anciens nous ont passé beaucoup d'infos. Plus, on a rajouté pas mal des nouvelles formations d'agroécologie. Donc, professeur Marc Dufumier qui avait ouvert pour nous d'ailleurs la maroquinerie, on l'avait invité pour voilà. Et donc là, la suite, c'est mettre en place un outil pour que quand ce sera le cœur du problème et qui fera plus 2 ou plus 3 degrés, les enfants d'aujourd'hui qui sont adultes, là, aient un outil pour pouvoir apprendre, survivre, et donc c'est-à-dire se faire à manger, et donc avoir des graines, des espèces qui ont été sauvegardées, des terres et un outil en place. Parce que quand tu redémarres, nous on a mis 12 ans et encore on était très vite, parce que la ferme était à l'abandon.
0: Ouais.
1: Donc, il faut que l'outil soit en place. Donc là on est en train de prendre un peu de temps et effectivement on veut donner, faire une sorte d'école où tout le monde, peu importe, pourrait apprendre, etc. Mais ça on le fera quand on arrêtera de faire de la musique, enfin de faire les oeuvres sur scène. Et on fera toujours de la musique, mais sur le perron de la ferme. Mais pour l'instant on finit notre carrière, et c'est l'étape d'après.
0: Ok, alors la Rock Farmer School, c'est beaucoup plus tard, là tout de suite. Je vous recommande les amis d'aller écouter Less is More, le 10e album de The Inspector Clouseau, et donc manger aussi Lucas, parce que quand même c'est la classe. Et c'est pas un bon t-shirt ça ? Lucas, c'est la classe.
1: C'est la classe. Non, si, ça pourrait.
0: Ça pourrait. Je sais pas si le mec de Metallica il le mettra sur scène, mais franchement,
1: je pense pas.
0: C'est pas gagné. Mathieu, Laurent, merci. Vive l'inspecteur Clouseau. À bientôt.
1: Merci Émilie.
0: Merci. Et merci à Ici Gascogne, à Mont-de-Marsan pour ce duplex de star.
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0: Ah là là, je suis contente parce que alors je retrouve Céla et je rencontre Elvin. Et ça me fait extrêmement plaisir.
5: Carrément.
0: Vous sortez aujourd'hui un album, c'est donc la fête. C'est pas le premier, ni pour vous Céla, ni pour vous Elvin, mais n'empêche, le fait de sortir un album en 2026, eh ben, c'est un petit événement. Comment est-ce que vous fêtez ça?
5: On va bien manger.
6: Bien manger. C'est vraiment mutuel qu'on aime. Ça, c'est le bien côté de la vie, et manger bien.
5: Ouais. Okay.
6: Donc, pour fêter, on va
5: en général,
6: un bien restaurant.
5: Ouais, un bon restaurant. Wow. Et puis demain, on joue à Poiré-sur-Vie aussi. Donc, on va fêter ça sur scène.
0: Eh oui, parce que c'est un album en collaboration, mais c'est aussi une tournée ensemble. Hein. C'est vraiment pas du vent, cette histoire de Célassou and the Gallants. Vous êtes à la colle pour cet album Moving et donc pour les concerts qui vont avec. Avant d'en parler, on va écouter quelques notes justement de Célassou and the Gallants. La première chanson que vous aviez dévoilée, c'était Another Way.

0: On reconnaît évidemment le timbre, la voix incomparable de Sélassou. Et alors le travail des Gallons, là je me tourne peut-être vers Elvin, ça a été quoi? Ça a été la production, vous avez donné ce son jazz et à la fois archi-moderne?
1: Oui, alors c'est ça, moi je suis en charge de la réalisation de l'album, donc je me suis occupé de toute la partie de texture, de sonorité, mais voilà, c'est un duo à la base avec mon père, du coup, de Gallons, parce qu'on est les Galants.
0: Oui.
1: Et donc, mon père, Stéphane Gallant, qui est batteur de légende, dans le plus connu dans le jazz, mais bon, qui a accompagné des artistes comme Axel Red, comme Ibrahim Malouf, qui est pour moi aussi crossover entre le jazz et la world music. Et voilà, donc c'était quand même un duo. D'abord un père-fils, de faire de lui qui fait ses grooves, moi qui fais la partie harmonique, et puis c'est là, c'est mise sur le projet pour incorporer des beaux textes, ouais, et des belles mélodies.
0: Alors c'est là, on parle beaucoup des red flags en ce moment, mais on est d'accord qu'un grand garçon qui fait de la musique avec son père, c'est green flag, ah, complètement. On se dit mais ça c'est génial, ça veut dire ça veut dire qu'il n'a pas de problème avec son père, donc ça c'est chouette, et puis que c'est une famille de musiciens, et que finalement comme vous c'est des gens qui ont la musique dans la peau et dans le sang.
2: Oui, c'était facile à travailler avec lui, et ouais, c'était parce qu'ils sont si talentueux, mais c'était pas toujours si simple parce que père et fils, mais ils sont des garçons incroyables, talentueux, mais autre manière de travailler. Je pense Stéphane est très jazz, très ouvert. Elvin est plus contrôlé, plus pop, mais trouver la bien balance. Stéphane a dit c'est comme
1: une planche, où il y a une boule au milieu, tu vois, et
2: nous sommes trois identités très fortes aussi, mais maintenant le résultat est vraiment une belle complémentaire mix de nos trois,
0: ouais.
2: Donc oui, je suis très très fière.
0: Comment s'est passée la rencontre entre vous? Donc les Gallants, père et fils, The Gallons, ça existe officiellement depuis 2020. Vous, c'est là, voilà, vous sortiez vos albums depuis un petit moment. Comment s'est fait la connexion?
1: Ce qui s'est passé, c'est que mon père avait une carte blanche à un festival connu à Anvers, en Belgique, qui s'appelle le Jazz Middelheim. Et donc, carte blanche, ça veut dire qu'il jouait 4 jours de suite, dont un soir avec notre projet commun. Et on s'est dit que, enfin, on avait l'opportunité d'inviter des gens. Donc, on a directement pensé à Céla. Enfin, c'était notre top liste. Mais moi, je m'étais dit, ouais, je sais pas si elle va accepter. C'est quand même Sélassou, elle est très connue et je sais pas son emploi du temps et tout ça. Et même si ça allait lui plaire. Et mon père lui a envoyé un message et elle a accepté. Donc trop cool. Ouais. Puis on s'est rencontrés à mon studio, on a écouté de la musique ensemble. Elle a directement été touchée et c'est de là que c'est parti. Tout a commencé là.
0: Ah, vous avez hésité, c'est là, parce que c'est vrai que vous, vos processus de création, ils sont plutôt très très solitaires. Mm-hmm. Là, l'idée d'ouvrir ça et de partager la fabrication de chansons avec d'autres, ça,
2: oui,
0: vous a tenté tout de suite?
2: Oui, dans le début, je connais pas, et quand j'ai reçu le SMS de Stéphane Gallant, je connais pas vraiment lui, mais mon homme qui est vraiment grand fan de jazz, et il a dit, mais c'est les plus grands drummers, gourou de tous les drummers en Belgique et Europe, donc faire quelque chose avec lui. Donc aller à Elvin, mais juste les instrumentales, ça m'a blew me away. C'était
0: ouais, ça vous a épaté, ça,
2: oui,
0: vous a plu,
2: exactement,
0: beaucoup.
2: Ouais. La sonorité et la manière de Stéphane joue le drum, mais aussi les textures d'Elvin, et ça me donne beaucoup d'inspiration. Donc oui, c'était pour moi logique de faire quelque chose avec ça.
0: Alors vous avez fait un truc très cool, j'aime beaucoup, sur votre album. Il y a une intro. On a l'impression d'être en studio avec vous. Oh, j'adore.
3: Yeah. Why is good the drums like it?
4: I need a bit more vocal.
5: Sarah, can you sing a bit?
3: You okay, Sarah, with the sound?
6: Yes, let's go.
0: Let's go. Et là, l'album commence. Quelle bonne idée d'avoir fait ça. On est en studio avec vous et c'est trop chaud. On sent vraiment que vous êtes, je sais pas, tous bien là dans votre élément. Vous communiquez bien, etc. C'était aussi fluide que ça entre vous ?
2: Oui. Oui, wow. Vraiment. C'était très facile de faire cet album. Et c'est rare parce que moi-même, mon album, c'est toujours 4 ans. Et maintenant, c'était juste, oui.
1: Quelques mois,
2: 9 morceaux dans 3 mois. C'est fou parce que on a vraiment bon clic et chaque son identité et beaucoup de respect pour each other.
0: Ouais, donc, pour les uns, pour les autres.
2: Oui. Ouais. Donc, je me sentis libre pour faire tout ce que je veux.
0: Elvin, vous avez travaillé notamment en tant que directeur musical, compositeur ou producteur avec des gens comme Damso, comme Elena, qu'on connaît très bien ici, et qui vient de rafler la victoire de la musique de la chanson de l'année. Mentissa, Esprit Noir, etc., etc. La voix de Céla, vous qui pratiquez beaucoup de voix justement, elle est exceptionnelle. Est-ce que vous trouvez les mots pour la décrire ?
1: Honnêtement, décrire... Non, mais parce que c'est indescriptible, c'est tellement unique.
0: C'est difficile, c'est unique, ouais.
1: Oui, elle a. Moi, pour moi, c'est une voix, c'est tellement complexe. Il y a tellement de choses qui se passent. Et de toute façon, même fréquentiellement, ça s'explique. Enfin, c'est dur à expliquer. Il y a tellement d'ondes dans juste une note. Mais en tout cas, si je peux exprimer ce que je ressens, c'est beaucoup de musicalité, beaucoup de technique, même si elle s'en rend pas compte. Mais pour moi, c'est vraiment la musicalité qui prime le tout. C'est rare, en fait, d'être aussi à l'aise, puis à l'écoute aussi de ce qui se passe quand on joue avec elle. Ouais, c'est hyper agréable de jouer avec une artiste comme ça.

0: essayer de décrire, peut-être en parlant d'influence, je sais pas, ou de sensation. Moi, la première fois que j'ai entendu cette chanson, là, Moving, qu'on vient d'écouter, j'ai pensé à la fois à le duo des Roots et de Erykah Badu, et aussi de Massive Attack. J'ai pensé un peu à tout ça.
1: Une bonne, bonne combinaison.
0: Ça vous va bien?
1: Oui, ça va.
0: Vous prenez?
2: Ouais, c'est bien.
1: C'est OK.
0: Mais en fait, c'est vrai que de toute façon, l'histoire de ce disque, c'est un mélange, puisque quand on prend les éléments séparément, les amis, The Gallons, donc duo père-fils, nous avons le fils avec nous ce soir, Elvin, et le père, vous l'avez dit tout à l'heure, Elvin, votre père, c'est un légendaire batteur de jazz, Stéphane Galland, et donc quand vous êtes tous les deux, vous faites des choses comme ce Crossing the Void.

0: Alors on voit qu'effectivement les univers étaient compatibles. Il y a un grand amour des percussions des deux côtés, ça c'est clair, on l'entend bien sur Pills, en plus c'est drôle. Est-ce qu'au moment de fabriquer les chansons, il a fallu par moment faire un peu plus Cella ou un peu plus Gallants, ou est-ce que vous avez le fameux équilibre dont on parlait tout à l'heure, il a été finalement atteint de manière rapide et naturelle?
1: Ouais, c'était très naturel. Hein. En fait, bon, déjà, comme je disais, nous, on est à la base du duo avec mon père. Du coup, il y avait l'esprit batterie et harmonique, moi, au rose ou au piano. Et donc, c'était déjà travaillé, ça. On y avait déjà pensé. Et puis, c'est là, il est arrivé après avec sa voix légendaire et unique. Du coup, c'était facile, c'était évident. En fait, il y avait une espèce d'évidence simple et naturelle qui s'est mise en place très vite.
0: Alors, une voix que vous avez enregistrée, je lis, c'est là, très tôt le matin. C'est là où vous avez préféré votre voix pour ce projet-là. Vous pouvez m'expliquer?
2: Oui, parce que dans le matin, c'est dark, c'est noir. Aucune personne n'est réveillée. C'est un moment très spirituel pour moi. Et aussi, ce sont les premiers mots que j'ai dit, c'est vraiment dans le mic.
0: Ah, waouh!
2: Oui, oui.
0: Donc, vous n'avez pas échauffé votre voix?
2: Totalement pas.
0: Vous allumez le micro, vous chantez.
2: Oui, voilà. Ouais. Et toujours, les premières choses que j'ai enregistrées, ce sont les mieux parce que c'est vraiment raw et pur et naturel et pas chauffé ou pas pensé, juste like. Et ça marche. Et j'aime aussi ce petit côté.
0: Elle est rauque un peu, votre voix.
2: Ouais. Oui, petit peu grain. Ouais. Ouais.
0: Oh, c'est beau. Mais alors ça, c'est vraiment... Ça, j'adore, les coulisses de la création. Vous imaginez le matin chez vous, en pyjama.
2: En pyjama, totalement en pyjama. Avec un petit café, avec une odeur bien, avec des candles.
0: Les bougies.
2: Les bougies.
0: Ouais.
2: Parfait atmosphère. Et voilà.
0: Oh, c'est super.
2: C'était une bonne période. Oh.
0: Et chez les Gallants, c'est comment le studio? Vous êtes en pyjama aussi, Elvin?
2: Aussi. Un très bonne odeur, hein.
1: Chez moi?
2: Ouais. Oui, et j'ai pris la même odeur.
0: Ah, oui.
2: chez ma chambre.
0: C'est des bougies parfumées.
1: Il y a ça chez, bon, je vais pas faire la pub, mais chez Zara Home et tout ça, ils ont des espèces de trucs avec les bâtons.
0: C'est là, un diffuseur.
1: Diffuseur.
0: Mais oui, avec les grands bâtons en bois.
1: Oui, c'est ça.
0: Ah ouais. Basilic.
2: Oui, et j'étais, c'est incroyable, je veux ça aussi. Donc, on est dans le même odeur, esprit qu'on a créé, moi,
0: c'est
2: dans
0: drôle.
2: La maison.
0: Et vous avez un home studio aussi?
1: Ouais, ou... du coup, nous, ça a été en plusieurs étapes. On a d'abord été un studio à Bruxelles chez un ami, enfin, qui a un vrai studio, hein, bien équipé. C'est là qu'on a fait Another Way, les batteries et les Rhodes. Ensuite, moi, j'avais un studio chez moi. J'ai loué un Rhodes pour enregistrer des Rhodes.
0: Ah bon, ça fait trois fois que vous nous parlez du Rhodes, il faut que vous nous expliquiez votre obsession pour cet instrument. Non, mais c'est un clavier, mais c'est un clavier spécial.
1: C'est connu, c'est Herbie Hancock qui a joué, enfin, il y a pas que Herbie Hancock, c'est un clavier de légende, genre que tous les claviéristes aiment ce clavier, à mon avis. Enfin, il y en a très peu qui doivent ne pas, mais c'est un son très doux, très rond, très chaud. Mmh.
0: Ouais, qui fait penser aux années 60 et 70 précisément.
1: Ouais, c'est ça, qui a été fort utilisé dans cette période-là. Et donc voilà, moi j'aime beaucoup cet instrument, donc on l'a mis sur le disque à pas mal de morceaux, mais je suis pas obsédé.
0: On l'entend bien. Oui, mais quand même.
2: Obsédé. Chaque moment, il parle d'un Rhodes.
1: Every time
2: when I see him, so,
0: allez, le Rhodes.
1: non, mais le piano aussi, j'adore. On a enregistré des pianos aussi à plusieurs endroits. Et voilà, nous, notre parcours d'enregistrement, ça a été vraiment très varié. On a été à plusieurs studios, chez un pote à mon père aussi, puis à l'ICP Studio, aussi un studio très connu.
0: Et très aimé des artistes français, Indochine en tête, mais il y en a plein d'autres qui viennent.
1: Il y en a plein d'autres, parce que c'est aussi un studio où il y a tellement de backline, et puis c'est hyper agréable de bosser là-bas. On est très bien accueillis. Et donc voilà, il y a eu plein d'étapes à différents endroits, mais toujours la même batterie de mon père, où il a utilisé deux kits, mais bon, qui sont de la même marque, donc ça se reconnaît. Moi, j'ai utilisé le fameux Rhodes et le piano. Donc voilà.
0: C'est là, j'ai remarqué, parce que j'ai la chance de vous interviewer depuis votre premier album, hein, C'est la Sou en 2011, Reason en 2015 et Persona il y a deux ans, un petit peu plus de deux ans. À chaque fois que vous sortez un album, c'est très très lié à votre vie, à où vous en êtes aussi en tant que personne dans votre vie. Évidemment, C'est la Sou, c'était la chanson des débuts. Je me souviens, Reason, c'était la période où vous êtes devenue maman. Et puis il y a Persona, un moment où vous vous êtes dit, ok, qui suis-je? Comment faire pour vivre ma vie avec qui je suis, etc. Donc c'est jamais anodin quand vous sortez un album. Est-ce que ça dit des choses, le fait que vous sortiez un album aujourd'hui en collaboration avec The Gallants? Qu'est-ce que ça dit de vous, là, c'est là à l'intérieur?
2: Pour moi, c'est cool que je jamais pense avant, oh, je veux faire un album comme ça, ou avec un groupe, ou c'est toujours très naturel et j'ai un grand belief que l'univers donne tout ce que tu as besoin.
0: Oui.
2: Et pour moi, j'ai vraiment besoin de ça maintenant. C'est parce que c'est maintenant, c'est très musical, très organique, très proche de ma cœur de faire musique comme ça maintenant.
0: Oui.
2: C'est plus spirituel et ça, le son est aussi très spirituel. C'est un drum très organique, pas avec un ordinateur.
0: Oui.
2: Mais aussi faire, c'est la première fois que je suis partie d'un groupe et ça me donne aussi du paix et du calme parce que c'est pas juste la pression sur mes épaules, mais aussi sur l'épaule de lui. And they carry me, soutiens-moi.
0: Vous ont porté, soutenu.
2: Oui, maintenant aussi dans l'interview, c'est pas juste moi qui doit parler, c'est aussi Elvin et nous avons une très bonne connexion, donc tout qu'il dit, je trouve ça aussi. Donc, et tu entends ça aussi dans la musique, je pense. C'est vraiment, vraiment complémentaire aussi avec Stéphane.
0: Donc ça vous apporte de la sérénité.
2: Oui.
0: Et une authenticité dont vous aviez envie là maintenant, quoi. Pas quelque chose d'artificiel.
2: Non, et pas que tu fais les compromising.
0: Pas de compromis.
2: Ouais. Juste liberté et faire que je veux et take it or leave it.
0: C'est ça. Apprendre ou à laisser. C'est la Sou 2026. C'est comme ça. Et alors, en plus, il y a quelques mois, enfin, la fin de l'année 2025, c'est très récent, vous avez sorti votre premier album live, As One. Ça aussi, vous ne l'aviez jamais fait avant. J'imagine qu'on vous l'a réclamé à peu près 7000 fois. Vous l'avez fait maintenant. Est-ce que ça veut dire aussi que, voilà, vous avez passé peut-être une étape, de confiance en vous-même?
2: Oui, peut-être, oui. Et parce que je suis aussi vraiment un artiste live.
0: Oui.
2: C'est ma force. Et pour moi, c'était très difficile. Maintenant, c'est vraiment rare que j'entends l'album et j'aime ça. Normalement, quand j'écoute les chansons de moi-même, je j'aime pas. Mais c'est aussi parce que c'est vraiment enregistre dans un certain moment et ça bouge pas, mais live ça évolue et tu trouves les autres mélodies et ça vraiment enrichit. Donc c'était un bon moment après quelques années de tournée depuis 15 ans de vraiment enregistre le live sonorité, et c'était avec un band extraordinaire, avec un crew, et le nom est As One parce que c'est pas juste moi qui a fait ça, c'est aussi la lumière et le soundman et le crew, nous sommes ensemble.
0: Ouais. Ensemble, donc comme un seul homme, As One, comme une seule femme même. As One, donc premier album live de C'est la Sou qui est disponible depuis le mois de décembre dernier. Alors revenons à Moving qui sort aujourd'hui, C'est la Sou and the Gallants, avec dans une chanson parfois 5, 6, 7, 8 bonnes idées. On aurait pu faire un triple album avec tout ce que vous avez mis dans ce disque. Je prends l'exemple de Guiding You qui peut être comme ça.

0: c'est très l'univers du jazz qui met plusieurs mouvements dans une chanson, plusieurs chansons dans une chanson en fait, non?
1: Je sais pas, ça arrive aussi dans la pop, hein, si, ou même pas dans la pop, mais dans tous les styles de musique. Si on écoute des albums, même Sting à l'époque ou quoi, il y avait parfois un bridge qui arrivait et qui était complètement différent. Les sonorités changeaient, harmoniquement.
0: Non, Sting, il est très, il peut être très jazzy aussi.
1: C'est ça, mais alors voilà, si on dit que ce côté jazz, c'est ça, alors oui, alors j'adhère complètement.
0: En tout cas, c'est une liberté, c'est-à-dire, ok, je fais une chanson, celle-là, elle aura pas de refrain, et puis là, pendant peut-être 1 minute 40, il n'y aura pas de mélodie, c'est pas grave. Mmh. Ça, c'est une liberté, oui, qu'on a peu dans le format pop, quand même.
2: Mmh. Oui.
0: Vous aviez l'architecture des chansons, elle est quand même plus libre dans le.
2: Oui, c'est
0: jazz.
2: Toujours une décision. Hein. C'est aussi possible de faire ça dans mon projet, mais je n'ose pas de faire ça déjà, parce que je suis une personne avec beaucoup. Je comprends aussi que on a besoin de radio et je sais que quand c'est le bridge est 3 minutes, ça va pas passer la radio. Et je veux aussi radio parce que je veux faire une tournée. Donc c'est toujours avec des compromis.
0: Oui.
2: Mais maintenant, j'ai totalement pas avec cette idée de construire cet album, non.
0: Quand vous vous baladerez en écoutant Move In, vous tomberez sur In a Minute.

0: Il a fallu que je me concentre en écoutant cette chanson. Je me suis dit, mais c'est elle qui chante ou pas?
1: Au début.
0: Ouais. Ouais. Je me suis dit, c'est fou, elle a un ton très différent. Et oui, elle a une voix plus basse que d'habitude, et même le ton. Et en fait, évidemment, on vous reconnaît quand on se concentre, mais c'est une voix que je ne vous connaissais pas. Oui. Est-ce que vous découvrez encore aujourd'hui, après 15 ans d'albums et de tournées, des trucs que votre voix peut faire que vous ne connaissiez pas?
1: Oui, c'est 5h du matin. Ouais. À 5h du matin, tout est possible avec la voix. Voilà. Mais pas tout, pas les grands moments quand Rise as One, je fais un très scream au fin. Et ça, c'est pas possible.
0: Un grand cri.
1: Ouais. Un cri, oui. Ouais. Ça, c'est chauffer la voix un petit peu. Okay. Mais la voix comme ça, c'est vraiment 5h du matin.
0: C'est beau, c'est beau. Nothing to fear.

0: y a Elvin Galland qui fait du air violon dans le studio en écoutant cette chanson.
1: Ouais, c'est beau.
0: Belle idée, les cordes là. Hein.
1: Ouais, c'est beau. Je crois que j'avais mis un plugin, du coup, des faux violons. J'avais joué, on était ensemble dans le studio. Et c'est là, j'avais fait, ah ouais, c'est trop beau. Mon père aussi était enthousiaste. Et du coup, on s'est dit qu'on mettrait des cordes sur ce titre-là.
0: D'accord, des vrais violons.
1: Des vrais, oui, oui. Là, après, on a enregistré un vrai quatuor. Ça a été co-arrangé avec PJ So.
2: PJ So, Pidrian, une bonne amie de moi qui est très musicale aussi.
1: Ouais.
0: Ah, c'est ça, c'est un album fait par des musiciens, pour les musiciens et aussi pour nous, le public, qui ne sommes pas des musiciens, mais qui avons grande envie de musique et de souffle, et de place, et d'espace, et d'ampleur. Vous allez trouver tout ça dans Move In, ce très très bel album sorti aujourd'hui. Bravo vraiment à tous les deux. Bravo aussi à votre papa, Elvin, qui n'est pas là, mais voilà.
1: Je lui dirai.
0: On lui dit bravo, bravo Stéphane. Bonne route à vous.
2: Merci,
1: merci
2: à vous.
0: Merci les amis.
1: Merci.
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0: surprise. Enfin voilà, c'est vraiment cette chanson-là, elle nous a suivis toute notre vie.
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3: Bonjour à toutes et à tous, j'espère que vous allez bien en ce mardi. Bonnes vacances hein, si vous pouvez profiter de quelques jours de repos cet été. Dans tous les cas, nous sommes ensemble jusqu'à 13h pour profiter des meilleurs moments d'au taquet avec Valérie Damido et Eric Bastien. Aujourd'hui, nous allons apprendre combien il y a de sillons sur un 33 tours, pourquoi le scarabée porte bonheur et comment une candidate qui se baigne dans une piscine se retrouve au journal télévisé. Voilà encore un programme bien sympa sur votre radio ici.
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3: Nous pensons également à vous si vous êtes touchés par les incendies, notamment aux habitants du Diois dans la Drôme qui ont dû évacuer hier soir, aux services de secours et à nos collègues de vos radios locales qui se mobilisent chaque jour pour vous informer et vous soutenir. Musique maintenant avec Garou, seul sur

0: écoutez ici seul Garou. Garou qui part en tournée à partir du mois de novembre. Il débutera ses concerts à Colombes, Saint-Paul-Trois-Châteaux et La Grande Motte. Valérie Damido et Éric Bastien sont maintenant avec Audrey d'ici Gironde, une vraie tête en l'air, contrairement à Guillaume d'ici Normandie. Alors Guillaume qui aimerait bien une souris, qui aimerait bien être une souris s'il devait être un animal, et une souris pour une raison spéciale, étrange, voire même bizarre.
1: Alors, Guillaume et Audrey, vous êtes exactement à égalité, vous avez 3 points.
2: C'est beau, hein.
1: Tous les deux, c'est magnifique, points. J'ai envie de dire. Alors, il paraît que tout de même, tu as un défaut. Voilà. Alors, comme ça, on est archi-maniaque. Qu'est-ce que ça veut dire, maniaque de quoi?
3: Ah, j'aime bien que les choses soient rangées à leur place, à leur emplacement, en fait.
1: Mais leur emplacement décidé par qui?
3: Ah, par moi.
1: Voilà. C'est-à-dire que si ta chérie, elle a décidé que ça se rangeait ailleurs, on ne t'aime pas.
3: Bah, on essaie de se mettre d'accord.
1: Ouais, on essaie de se mettre d'accord. Ouais,
2: on se réunit le soir.
1: On se réunit le soir. Non, mais c'est vrai que, bon, c'est juste les objets dérangés ou tu fais le ménage aussi?
3: Les deux.
1: Ah oui, d'accord. Ah oui, donc on est. Ils ont dû s'amuser, Emilien et Diego, quand ils étaient petits.
3: Je suis pas intervenu. Comme ça, il n'y avait pas de conflit.
1: Ah, t'es pas intervenu.
2: Ah, mais ils n'étaient pas libres dans leur tête, hein.
1: M'étonnerait bien que t'es pas intervenu. Mais bon, comment.
2: J'ai des boulettes de viande, dites donc, Valérie, j'ai trouvé. En Suède, boulettes de viande suédoise, mais il y a aussi du hareng, qui est une grande spécialité, ou enfin du gravlax.
1: Oh, mais le gravlax, on en mange ici, hein.
2: Ouais, ben voilà. Et le toast stecken, c'est des crevettes mélangées avec de la mayonnaise, de l'aneth et des œufs de poisson servis sur des toasts.
1: Bon, ben voilà, t'as déjà un petit aperçu de ce que tu vas manger quand tu laisseras tes chiens à Emilien. Alors, si t'étais un animal, il paraît que t'aimerais bien être une petite souris. Et pourquoi faire, s'il te plaît? Parce que j'ai aimé l'explication. Pourquoi tu veux être une souris?
3: Pour aller dans la garde-robe des dames.
1: Quoi? Ouais. Et grignoter quoi?
3: Des sous-vêtements.
1: Et voilà. Pam paradam, pam pam.
2: Attends,
1: paradam.
2: Ils veulent manger des sous-vêtements.
1: Bah oui, des femmes. Enfin, de la sienne en l'occurrence.
2: Le gars est fétichiste, il y a un truc là.
1: Pas du tout, c'est qu'il aimerait être une souris. Voilà, il y en a qui veulent être des aigles royaux pour voler dans la prairie. Hein, il y en a qui veulent être des chevals fougueux. Et ben lui, il veut pas être un cheval fougueux. Il veut être une petite souris qui va bouffer les culottes de sa femme. C'est magnifique.
2: Il est chaud. Lui.
1: Alors mon chat, tu vas marquer 3 points de plus avec une question ultra facile à choix multiples. Quel tube planétaire a fait connaître le groupe Los Del Rio en 1993? La Soca Dance, la Macarena, la Lambada, la Erika Bastiana. Top chrono, qu'est-ce qui a fait découvrir Los Del Rio en 93? Soca Dance, Macarena, Lambada, Erika Bastiana.
2: Gros tube, très gros tube.
3: Aïe. Je dirais Macarena.
1: Ah oui, mais c'est après les 10 secondes, mon petit cœur. Tu sais qu'on a un petit chrono, faut aller très vite.
3: Non, non.
1: Ben si, mon chat, c'est bien sûr que c'est la Macarena. Allez, toute la radio. Nanana, nanana, nanana. Tadara, tadara,
2: Margarita.
1: Bon, bah, pas de points. Hein. Il faut répondre dans les temps, mon chaton.
2: Ça termine tout, hein, les tubes. Vous avez vu, Macarena, Lambada, Margarita. Ouais, des tubes en A. La Damida, moi je vais faire le tube La Damida pour l'été prochain. Namida. Voilà. Bon,
1: il y a des jours comme ça.
2: Il y a de la gênance parfois.
1: Même Sarah ne peut pas te sauver. Point.
2: Bon, Audrey, j'ai une question. Audrey, si tu gagnes les 500 euros avec Gilles de France, bah, quelle région de France tu aimerais visiter, toi, par exemple?
4: Ah, moi, j'aimerais bien aller en Méditerranée, du côté de Agde. J'aime beaucoup là-bas.
2: D'accord. Voilà. Ouais, parce que toi, t'es Bordeaux, toi, t'es océan. Donc, Méditerranée, Agde. Ok, bah écoute, je te souhaite de trouver un petit gîte de France. Il y en a partout, hein, dans tout le pays. Donc, ça, il n'y a pas de souci de ce côté-là. Dis-moi, Audrey, on a des petits défauts, hein.
4: Oui.
2: J'ai entendu dire, on va écouter Annie Cordy.
5: Je serai toujours toute ma vie tête de linotte.
1: Oh, c'est pas un défaut, mignon.
2: Les têtes de linotte, tu es du genre à perdre tout, perdre les choses en permanence, c'est ça?
4: Ah oui, complètement. Je cherche très souvent mes clés, mon téléphone. Enfin, voilà. Vraiment, j'oublie tout. Je me pose tout.
2: C'est quoi,
4: voilà.
2: Tu fais pas attention? Genre, t'arrives, tu poses tes clés et 2 minutes après, tu sais plus où elles sont.
4: Bah, c'est ça, exactement. C'est ça.
2: Ah ouais, donc t'es toujours en train de chercher. Tu ranges tellement bien tes affaires que tu ne les retrouves pas.
4: Oui.
2: D'ailleurs, les places de concert?
4: C'est ça. Oui, oui, je les avais tellement bien rangés qu'au moment d'aller au concert, bah, je ne trouvais plus mes places, donc je me les suis réimprimées. Après, je les ai retrouvées après.
2: Ouais, voilà. Ça va, tu t'es réimprimé. C'était un concert de qui, oui. d'ailleurs ? C'était qui ?
4: C'était Sarah Schwab. C'était une imitatrice
2: ah oui,
4: qui est vraiment superbe.
2: C'est voilà, produite par Patrick bien. Sébastien. Tu aimes les voyages, le Maroc, la Tunisie, les Baléares, l'Espagne. Et tu aimerais aller où, ton rêve ?
4: Ah ben, aux États-Unis. Moi, ça a toujours été mon rêve, depuis toute petite.
2: Ouais, la Dust Country, bien sûr. Ouais, les États-Unis, c'est l'American Dream. Je te souhaite de partir, effectivement, et de profiter de ce prochain séjour.
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0: Les Oies Sauvages, version Yann Muller dans la playlist de votre radio ici. Pour l'original, c'est évidemment Michel Delpech. Valérie Damidot et Eric Bastien sont toujours avec Guillaume d'ici Normandie et Audrey d'ici Gironde qui nous racontent maintenant sur votre radio ici comment ils ont rencontré leur chérie.
1: Ici, nous sommes avec Guillaume qui a 3 points, Audrey qui a 6 points. Guillaume, on parlait de Audrey qui est tête de linotte, mais il paraît que t'es pas mieux, toi.
2: Non, je suis pas mieux.
1: Il paraît que t'es extrêmement tête en l'air.
2: Ça dépend. Je me suis rattrapé.
1: Non, ça ne veut rien dire, ça dépend, ça dépasse. Tu es tête en l'air, on nous l'a dit. Alors, qu'est-ce que tu oublies, par exemple?
3: On peut pas nous mentir.
2: Qu'est-ce que j'oublie à propos des clés sur le contact, par exemple?
1: Ah oui, mais c'est bien ça. Ça, c'est super. Comme ça, on peut plus facilement te piquer ta bagnole. Ouais. Non, mais ça, c'est bien, c'est super, c'est pratique. Ça va, ça se passe bien dans ta vie de tous les jours quand tu oublies des trucs comme ça?
2: Bah après, sauf que là, en l'occurrence, c'était un modèle ancien de véhicule et les taquets sur les portières. Comme il y avait un caniche dans le véhicule, il fermait les portes en s'appuyant avec ses pattes.
3: Ouais, mais c'est la faute du chien.
1: Le petit chien, heureusement qu'il était là. Ah là là là là là là là là là. Bon, alors, nous avons un petit son à te faire écouter parce que tu as rencontré ta femme en discothèque en 2002. Et en 2002, le tube, c'était ça.
3: Tu le montais ça.
1: Ça c'est la SketchUp.
3: Ah, j'étais convaincu que c'était les Spice Girls. C'est la SketchUp ça. Oh là là.
1: Ah là là. Ah, allez. Alors il paraît que t'as rencontré Nadège en discothèque. Ça s'appelait comment la discothèque?
2: Ça s'appelait le France et ça s'appelle toujours le France.
1: Ah d'accord. Ok. Eh ben c'est super. Donc et alors comment ça s'est passé? On a fait comment? Bon, on se rapproche.
2: Ah bah à cette époque-là, il y avait des slow.
1: Ah.
3: Eh oui.
1: Là. Voilà. Et alors?
2: Après on prend un verre généralement.
1: Non mais je veux dire, t'as pas eu de mal à l'inviter, viens danser, tout ça, t'es pas timide du coup?
2: Ah non, ça s'est passé convenablement.
3: Convenablement. Ouais.
1: Donc ok, ça danse et après pof pof, un petit coup, bim bim.
3: Bah, convenablement quoi.
1: Convenablement quoi.
3: C'est normal quoi.
2: Petit coup au bar, je précise.
1: Oui bah j'ai bien compris. Oui, bon, tu fais bien ce que tu veux. Hein,
3: c'était pas convenable.
1: Ça, c'est pas convenable. Tu m'aurais pas dit convenablement si c'était un petit coup de 1 sur le bar. Alors, et donc, ça fait combien de temps que vous êtes ensemble? 23 ans. Et vous êtes mariés quand?
2: 2008.
1: Oh, c'est beau. Tu lui as demandé comment? À genoux, la bague et tout, ou pas du tout?
2: Pas du tout.
1: Ah oui, d'accord. Ok, t'étais dans la bagnole. Tu lui as dit, tiens, si on se marie, on paierait moins d'impôts. Non,
3: ben non, parce que les chiens avaient coincé la bagnole. Même la bagnole, ils pouvaient pas rentrer dedans.
1: Bien, allez, on va tout de suite te poser une question pour que tu marques 5 points. C'est une question qui, pour toi, va être d'une facilité enfantine. Je te fais écouter Sheila.
4: Écoute ce disque et il te dira.
1: Alors, on va parler de disque. C'est un peu ton rayon, donc j'ai envie de dire, si tu réponds pas bien à ça. Combien de sillons y a-t-il par face sur un disque 33 tours? Top chrono, 10 secondes. Combien de sillons par face sur un disque 33 tours?
2: Un seul.
3: Oh non. Oh là là.
1: Et oui, un seul, parce que c'est un sillon qui forme une spirale continue du bord jusqu'au centre. C'est lui qui fait lire toute la musique d'une face, chanson après chanson. Bravo, tu as 5 points de plus, tu as 8.
3: Audrey, t'écoutes quoi comme musique, toi, à la maison? Et d'ailleurs, est-ce que t'as un tourne-disque un peu à l'ancienne?
5: Non, moi, j'ai pas de tourne-disque, non. J'ai chez ma maman.
3: Okay, ok. Et t'as un chanteur que t'aimes bien? Je crois que t'as un chanteur préféré quand même.
5: Ah, oui, Jean-Jacques Goldman.
3: Bah ouais. Ah, si tu pouvais partager le déjeuner ou passer un petit bout d'après-midi avec lui, tu serais pas contre, on est d'accord Audrey?
5: Ah oui, complètement, mais bon, je sais qu'après il est très discret, oui, comme célébrité, mais voilà, moi j'ai toujours aimé depuis que je suis adolescente, voilà, moi j'ai toujours écouté Jean-Jacques.
3: Il faut y croire en son retour, peut-être un jour sur scène, en continuant de porter ton porte-bonheur d'ailleurs, car tu as un porte-bonheur, est-ce que tu peux nous en parler? Il est particulier.
5: Oui, c'est un scarabée qui vient d'Égypte en fait, que c'est une tante à moi qui m'a offert. Ouais. Et là-bas, c'est signe de porte-bonheur et du coup, je l'ai toujours sur moi. Voilà, bien depuis sûr qu'elle me l'a offert et il y a très longtemps que je l'ai maintenant.
3: Un beau symbole égyptien. Ouais. Ah oui, je te confirme. Oui. On va se dire un petit mot sur la rencontre. C'était pas au France, c'était non, pas convenablement, c'était pas au bar. Non, c'était sur Mythique.
5: Oui, oui.
3: Alors, parle-nous de cette rencontre avec José, avec qui t'as 2 enfants. C'était il y a combien de temps?
5: C'était on s'est rencontrés en 2011.
3: Ouais.
5: Du coup, pour la première rencontre, il a rien trouvé de mieux que de venir avec son meilleur ami. Il avait peur, mais moi, je suis venue toute seule, voilà.
1: Mmh. Et non, ce serait pas un boulette, ton José, là?
5: Des fois, un peu, il peut l'être.
3: Il a peut-être envie d'aventure, de multiples. Je sais pas, tout est possible.
5: Moi, j'avais pas envie.
3: Non, je sais pas, il est peut-être venu, il s'est dit, tiens.
1: Non, mais tout le monde n'est pas aussi pervers que toi. Lui, il avait juste la trouille d'être tout seul avec une gonzesse.
3: C'est moderne, un plan à trois, ça existe.
1: Allez, allez, allez.

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16: Les meilleurs moments de Taquet, c'est tous les jours cet été pour vous donner le sourire à l'heure du déjeuner. La suite, juste après Thierry Pastor, le coup de folie sur votre radio ici.

0: Le coup de folie Thierry Pastor dans la bande-son de votre radio ici. Alors en déplacement professionnel, les rencontres sont parfois étonnantes. Catherine, d'Assisi Bourgogne, raconte à Valérie Damidot et Eric Bastien avoir fait trempette dans une piscine avec un dictateur. Quant à Jean-Noël, d'Assisi Occitanie, il nous avoue être un mauvais perdant sur votre radio ici.
1: Figurez-vous qu'en 1974, Catherine est allée en Éthiopie.
2: Oui. D'accord.
1: Et il y avait une conférence au même moment entre les pays africains dans la capitale Addis Abeba. Du coup, bon, bah, le matin, Catherine, elle va se baigner dans la belle piscine de l'hôtel. Et qu'est-ce qui se passe? Raconte-nous.
3: Eh bien, je me plonge dans la piscine et puis tout d'un coup, je vois arriver plonger un monsieur de couleur habillé en pyjama. Et tout d'un coup, quand je me baigne, je vois plein de caméras autour de moi. Je dis, c'est sûrement pas pour moi, c'est sûrement pour le monsieur. Et en fait, il s'agissait du président de l'Ouganda actuel. C'était le président
1: Amin Dada.
3: Voilà.
1: C'est donc très sympa.
3: On était tous les deux tout seuls dans la piscine, bref. Et bon, je finis ma journée en rentrant à Paris. J'assiste à un repas de famille et ma maman qui était là qui me dit, mais Catherine, tu m'avais pas dit que t'étais allée partie à Addis Abeba? Ben, j'ai dit oui, je suis partie. On dit, on a vu un reportage sur Antenne 2, ça s'appelait Antenne 2 à l'époque. Et nous, on a vu une fille dans la piscine. Ben, je la félicite pas, la fille, hein, parce qu'elle avait un maillot de bain, on voyait toute sa poitrine.
1: Oh my god.
3: J'ai dit, maman, la fille, ma maman, c'était moi.
1: Elle a dit quoi ta mère?
3: Elle avait dit bravo ma fille.
1: Ah bah bravo.
3: Bah écoute, on a des avantages, on les montre, hein. Puis voilà.
1: Bah surtout à Amin Dada, dictateur, tellement sympa.
3: Ouais, c'était un petit peu, voilà.
1: Mais l'autre, lui, il s'est baigné en pyjama. Pourquoi?
2: Oui, c'est ce que j'ai retenu aussi. Ouais.
3: À mon avis, il devait sortir de son lit et puis il est allé directement à la piscine, quoi.
1: Ah oui, d'accord.
3: C'est ce qui s'est passé.
1: Oui.
3: Je pense.
1: Bien, j'espère que tu vas avoir 5 points avec la question cash. Tiens, je te mets un petit extrait.

0: Comment s'appelle le service officiel français d'information sur la prévision du trafic routier? Comment s'appelle le service officiel français d'information et de prévision du trafic routier? Top chrono, 10 secondes. Est-ce que tu le sais, toi, Jean-Noël?
1: Non, je réfléchis en même temps.
0: Eh ben, c'est...
2: Je fais.
0: Mais
2: c'est l'indice.
0: Ah putain, j'ai cru que tu faisais la soupe.
2: Vous avez trouvé, attendez, vous avez trouvé avec mon indice?
1: C'est bison futé.
0: Oui, bison futé, les gars.
1: Ah, oh, bison futé.
0: Eh oui, créé il y a 50 ans, l'année où tu t'es mariée, ma Catherine. Voilà. Bon, eh ben écoute, c'est pas grave, mais tu sais quelque chose.
2: On va faire ça maintenant, des indices à la bouche pour... hein, ça peut être pas mal. Bon, dis-moi, Jean-Noël, qu'est-ce que j'apprends? Parce que tu es très sympathique depuis midi, mais enfin quand même, je découvre que t'es têtu, que t'es un peu chonchon.
0: Ah, tiens, comme toi.
2: Ah oui, mais parce que c'est un compétiteur, en fait. C'est ça, hein?
0: Ouais, c'est ça, ouais.
1: C'est ça. Je suis un compétiteur, ouais.
2: Ah, t'es un gagnant.
1: Je suis un gagnant, voilà. Donc quand je joue aux jeux de société avec les enfants ou avec les filles, bon, ben j'aime bien le jeu quand je gagne, quoi. Mais j'aime pas le jeu quand je perds.
2: Évidemment. Mais est-ce que tu triches?
1: Jamais. Non. Ça fait pas partie de. Non, je ne triche pas.
2: Bon, si tu pouvais déjeuner avec quelqu'un à midi, tu choisis quelqu'un qui est un peu de qui est du sud aussi, un petit peu plus au sud que chez toi, c'est Julien Doré. Pourquoi? Tu le trouves cool, ce garçon?
1: En fait, c'est une découverte, en fait, parce que au moment du Covid, ben, ces chansons passées, ce sont avant-dernier album.
2: Ouais.
1: Et elles étaient plutôt sympathiques. Donc, je suis allé en concert le voir avec Valérie à Toulouse.
2: Oui.
1: Et j'ai trouvé le personnage sympa, jovial, déconneur, tout ça. Et franchement, j'ai vu un beau concert. Voilà. Et je trouve que voilà, il est solaire, il est rayonnant, sympa. Et puis surtout, c'est un gars de chez nous, hein, c'est un gars de...
2: Bah, c'est ce que je disais,
0: Oui, on l'adore.
2: Et alors, en parlant des concerts, un dernier mot. Pour tes enfants, tu passes un peu pour un fossile parce que t'as vu lui à Toulouse, Michael Jackson. Elle l'a vu en concert, en 92. Waouh, pour la tournée Dangerous. Énorme souvenir, j'imagine.
1: Ben oui, parce qu'en fait, j'avais 18 ans, c'était la rentrée scolaire, en septembre 92. Je venais avoir 18 ans, donc, et en septembre, dans la même région, à 50 km près, il y avait Michael Jackson qui est passé à Toulouse, qui est plutôt rare,
2: ben oui.
1: Il est passé qu'une fois, et Dire Straits qui est passé une semaine après à Montauban.
2: Eh ben, génial.
1: Et j'ai fait les deux concerts.
2: Ah, bon, là, ah ouais, bah t'as vu du lourd.
1: Je regrette pas.

0: ce soir en concert à Vaison-la-Romaine. Marine Escroc sur votre radio ici. 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Catherine qui est parfois surnommée Véro. Pourquoi ? Comment ? C'est une histoire de gâteau qu'elle nous raconte sur votre radio ici.
1: Ok, alors on accueille aujourd'hui Alain et Catherine. Comment ça va ?
2: Bonjour.
3: Bonjour.
4: Bonjour.
1: Ça va, merci. Alain, t'es là ?
4: Oui, je suis là.
1: Ah, c'est bien, mon chat. Tu joues avec moi, alors c'est pour ça que je m'inquiète un petit peu. Alors, t'es content, Alain, de participer, de gagner, de partir en Champagne ?
4: Ben, participer, oui. Gagner, ben, on verra plus tard, on verra vendredi. Mais bon, oui, on joue, c'est pour gagner.
1: Ah, on joue, c'est pour gagner. Merci, j'aimerais bien que tu aies une petite mentale de winner. En plus, t'as vu, c'est un beau cadeau, c'est pour la Saint-Valentin.
4: Ah ben, c'est beau, oui.
1: Avec Nicole, hein, parce que t'es mariée à Nicole. Dis donc, Nicole, elle va être contente.
4: Ben oui.
1: Ben voilà. Alors, tu as deux enfants, Caroline et Vincent.
4: C'est ça.
1: Et t'as combien de petits-enfants ?
4: Deux. Oh, Rémi et Lucie, 17 et 13.
1: Ben c'est magnifique. Alors, tu es retraitée, mais tu as travaillé longtemps dans l'industrie du ski.
4: C'est ça.
1: Chez Rossignol.
4: Voilà, les skis Rossignol, oui.
1: Et alors, qu'est-ce que tu faisais chez Rossignol ?
4: J'étais agent technique à la maintenance. Je m'occupais de l'outil industriel.
1: Et dis donc, pas mal. Et alors, est-ce que c'était intéressant ? Est-ce que tu fabriquais des skis ?
4: Nous, on fabriquait, enfin, c'est l'usine qui fabriquait les skis, mais pour fabriquer des skis, il faut des machines, et les machines, il faut les entretenir. Donc voilà, moi, je m'occupais de l'entretien des machines.
1: Magnifique. Donc, tu continues à faire du ski ? Évidemment.
4: Oui, tout à fait, je continue à faire du ski, oui, oui.
1: Voilà.
4: Encore un peu, quoi.
1: Ah bah oui, bah attends, c'est normal. Quand on a travaillé dans le ski, on bosse dans le ski. Alors, tu fais aussi du vélo, de la rando, et tu fais partie d'un club de vélo.
4: Voilà, c'est ça, je fais partie d'un club de vélo à Voiron.
1: Et oui, est-ce que tu habites dans l'Isère, à Bilieu.
2: Le 38.
4: C'est ça, Bilieu, oui, au bord du lac de Paladru.
2: Il est sympa, je me suis baigné dans ce lac. Je m'en souviens très bien.
1: Eh ben, c'est super. Ouais. Eh ben, voilà. Bon, mon chat, on va tout de suite jouer. Tu vas marquer ton premier point maintenant. Attention, on va parler film d'horreur. Paramount a choisi le village d'Angoisse, en Dordogne, pour annoncer la sortie de son prochain film d'horreur. Est-ce que Paramount France va annoncer la sortie de son prochain film d'horreur dans la ville d'Angoisse, en Dordogne ? Vrai ou faux, top chrono, 5 secondes.
4: C'est faux. Je dirais que c'est faux.
1: Et non, c'est vrai ! Scream 7 sort sur les écrans le 25 février. Et oui, et donc, et bah, pour l'opération marketing, et bah, on a choisi le village d'Angoisse. Pas de point.
2: Catherine est en Bretagne avec ici Brézizel. Bonjour, bonjour Catherine.
3: Bonjour Eric, bonjour Valérie, bonjour Alain et ainsi qu'à tous les auditeurs.
2: Voilà, très jolie voix dans le Finistère.
3: Merci. Exactement.
2: Ouais. Où ça ? T'habites où exactement dans le Finistère ?
3: Un petit village qui s'appelle Irvillac à côté de Landerneau, à une trentaine de kilomètres de Brest.
2: Bien sûr, on voit très bien. Bon, dis donc, là on gagne un beau séjour Saint-Valentin. Oui. Qu'est-ce que je vois que t'es célibataire ?
3: Aïe, aïe, aïe.
1: Oh my God.
2: Alors, et ça te laisse le temps de trouver quelqu'un, mais tu peux aussi en profiter seul.
3: J'ai entendu la date, donc c'est bon.
2: Bah, je te souhaite de trouver quelqu'un. Tu as deux enfants, comment s'appellent tes, bah, tes
3: Alors,
2: enfants?
3: Alors, Elina, qui a 14 ans, okay. Et
2: Loën,
3: 10 ans.
2: Et Loën, ça te tente, franchement, ce séjour? T'entends quand même la beauté, le champagne, les bulles?
3: Ah ouais, ça fait envie. J'avoue, là, ça fait envie.
2: La lingerie.
3: Une région que je ne connais pas, en plus.
2: Ouais, sympa quand même. T'as un chien qui s'appelle Rio.
1: Un chien qui s'appelle Rio.
2: Et t'as plusieurs surnoms. Alors, il y en a un, c'est Cendrillon. Tu peux nous expliquer pourquoi ?
3: Alors, Cendrillon, ça fait référence à des soucis de chaussures qui m'arrivent régulièrement. J'ai le chic pour toujours avoir une semelle qui part, un canon qui tasse, qui casse. Et du coup, voilà, on m'appelle Cendrillon.
2: Alors, attends, il n'y a pas que Cendrillon, il y a aussi ça.
3: Exact.
2: Cat size. Mais pourquoi cat size? T'as des yeux de chat comme ça un peu?
3: C'est ça, puis en référence au dessin animé, il y a plusieurs collègues qui m'appellent comme ça, c'est un surnom. Mais j'en ai plein d'autres, des surnoms.
2: Ouais, je sais, je vais juste en citer un dernier, qui est Véro, qui vient du fait que pour ton Pax, le pâtissier, non écoutez ça, le pâtissier s'est trompé de prénom sur la pièce montée, il a écrit Véronique. Alors
3: exactement.
2: Tu t'appelles Catherine, c'est là
3: le
2: bizarre.
3: Le prénom du monsieur était bon, mais le mien pas du tout, un autre couple qui se mariait dans la commune à côté, elle a eu à son mariage, par contre, mon prénom sur sa pièce montée.
2: Bon, allez, voici ta première question, Catherine. Autrefois, les Canaries étaient utilisé comme détecteur de gaz dans les mines? Top chrono, 5 secondes. Les canaris étaient utilisés comme détecteur de gaz dans les mines. Vrai ou faux?
3: Allez. Je dirais faux.
2: C'était vrai, c'est très sensible au monoxyde de carbone et au grisou. Les canaris montraient des signes de détresse ou mouraient avant les humains, ce qui donnait l'alerte aux mineurs pour évacuer.
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0: sur le Quai des Basses, Jeannette, sur votre radio ici. Valérie Damido et Eric Bastien sont maintenant avec Dominique d'ici Alsace, à qui il arrive régulièrement des trucs quand elle est aux toilettes. Et Sébastien d'ici Occitanie, qui a des qualités, des défauts que l'on découvre dans quelques instants sur votre radio ici.
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2: Alors Dominique, je tiens là ma petite Pierre Richard de l'année. Ah, c'est ma petite Pierre Richard de l'année. Ah, je vous raconte. En Italie, elle visite le musée du Vatican. Elle va faire pipi. Évidemment, comme toutes les filles, parce que vous les gars, vous comprenez rien. Hein, vous êtes debout avec votre zigigi là.
3: Oui, bah ça va
2: non,
3: bien.
2: On s'assoit sur la cuvette. Pour s'asseoir sur la cuvette, qu'est-ce qu'on met? Du PQ. Et qu'est-ce qu'elle fait? Elle s'assoit avec son PQ, mais elle repart avec un mètre de PQ derrière elle. T'étais contente ou pas?
4: Oui, ouais, toute la traîne du Vatican.
2: Bah oui, elle a descendu tout l'escalier du musée avec un mètre de PQ derrière elle. C'est magnifique, non?
4: Et soudainement, mon mari qui me dit « Ah, je crois qu'il y a un souci ». Voilà, j'avais à peu près fait, oui, les trois quarts de l'escalier. Donc, je pense que j'ai amusé à la galerie.
2: Oh, bah écoute,
4: L'avantage, c'est quand même une anecdote dont on se souvient plus de 15 ans après et on en rigole, quoi.
2: Ah bah oui, c'est
3: le
2: dommage.
3: Le papa adoré, d'ailleurs.
2: Bah oui, le papa adoré. Il est venu la bénir.
4: Et je rajoute la petite anecdote. Mon mari, pas plus tard qu'hier, dans le TGV, voit une dame sortir des toilettes. Avec la même chose.
2: Eh ben voilà, bah oui, nous on a des problèmes les filles, hein, on peut pas se mettre debout pour faire pipi, c'est scandaleux. Alors on a quand même un truc avec les toilettes, hein, parce que un jour elle est dans les toilettes pour faire pipi aussi, mais chez elle.
3: Elle passe sa vie dans les toilettes ou quoi?
2: Bah, tout le monde, hein, dis donc, on passe 10 ans de nos vies dans les chiottes.
3: Ah bah,
2: alors elle est dans ses petites toilettes, elle fait son pipi, mais il y a un câble qui l'énerve. Elle en a marre du câble, elle se dit mais qu'est-ce qu'il fout là ce câble là? Il me gêne, je fais pipi, qu'est-ce qu'il fait? Elle le coupe, crac, coup de sécateur. Et c'était quoi le câble?
4: Eh ben c'était le câble, en fait, c'était une autre arrivée Orange, du réseau Orange Télécom, pour l'Internet.
2: Voilà,
4: donc,
2: bah
4: c'était
2: oui.
4: Un samedi, mon mari qui avait besoin absolument du réseau tout ce week-end-là, eh bien plus d'Internet, voilà.
2: Et il t'a remercié, il a dit c'est magnifique, bon.
3: C'était plus du Wi-Fi, c'était du non-fi, quoi.
2: Oh là là là là, je demande pardon à la France. Voilà. Sécurité ! Ma chérie, c'est la question à choix multiple qui peut te rapporter 3 points de plus. Je te pose la question, je te fais des propositions, t'auras 10 secondes pour me donner ton choix. Alors, tiens, une petite ambiance. Alors, Mortel Adèle, pour parler, nous allons parler de vente d'objets. Écoute bien. Quels sont les objets les plus fréquemment vendus sur le Bon Coin? Les voitures, les canapés, les téléphones, les slips d'Éric Bastien.
3: Bien sûr, avec plaisir.
2: Donc, qu'est-ce qui est le plus fréquemment vendu sur le Bon Coin? Les voitures, les canapés, les téléphones, les slips d'Éric Bastien. Top chrono, 10 secondes.
4: Les voitures.
2: Eh bien, est-ce que c'est une bonne réponse? Oui!
3: Bravo!
2: Eh bien, yes. Oui, bien sûr, bravo, 3 points de plus, ma chérie, 7! Il faut savoir que les slips de Bastien viennent
3: oui.
2: Juste après.
3: Oui, d'abord. Sébastien, tu portes des slips ou des caleçons?
5: Des caleçons.
3: Des caleçons, très bien. Je te rappelle qu'il y a de la lingerie chantelle pour qui tu veux, et que tu es célibataire. Il n'y a personne en vue du côté de Toulouse, Sébastien?
5: Non, il n'y a pas le touche pour l'instant, non, il n'y a rien.
3: Bah écoute, si les gens t'écoutent à la radio, ils vont peut-être avoir envie de partir avec toi. Je te le souhaite, rencontrer quelqu'un et d'être heureux. Sébastien, d'autant que Sébastien est un homme adorable, puisque Sébastien cuisine. Sébastien aime cuisiner, et quand un homme cuisine, un homme séduit. Surtout avec un petit tablier. Valérie, elle aime bien le petit tablier.
2: Moi, j'aime bien le cul à l'air avec le tablier.
3: Ah, le cul à l'air, carrément.
2: Oh, bah oui, sinon, c'est pas drôle.
3: Ah, oui, donc le tablier et le cul de truc.
2: Bah, bien sûr.
3: Ok. Et il est comme ça, votre mari, il fait ça
2: Je vous pose des questions sur les fesses de votre femme.
3: Ouais. Bon, alors ta spécialité, et ça, alors, moi, j'aime bien, c'est l'omelette aux pommes de terre.
5: Exactement. Alors, l'omelette aux pommes de terre, un peu revisité, parce qu'ils aiment bien que je mette une pointe d'ail, mes enfants, dedans. Je mets de la poudre d'ail dedans. Et du lait, là, je prépare les œufs.
3: D'accord.
5: Et ils adorent ça.
3: C'est un plat simple, et c'est vrai que voilà, si on rajoute un petit peu d'ail en poudre, c'est pas mal du tout. Un petit défaut, Sébastien, avant de jouer, je découvre que tu es un peu tête en l'air, mon
6: oui,
3: Sébastien.
6: Pareil,
3: t'oublies tout. Tout le temps.
5: Oui, tout le temps. Même des fois, je cherche les objets que j'ai dans la main. Donc, du coup, c'est récurrent, ça prend la tête et on perd du temps.
3: Mais pareil, t'es toujours en retard.
5: En retard, oui, toujours en retard, mais même pour aller au boulot.
3: Alors, en même temps, c'est raccord avec le métier que tu fais, hein.
5: Exactement.
3: Faire des amis à la SNCF, moi.
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0: Preston pour vous sortir du lit. Bonjour, bon réveil, on est mardi.
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0: Bonjour, soyez les bienvenus en cette nouvelle journée du mois d'août, alors que la canicule progresse et s'étend sur toute la France. Dans quelques minutes, on fait un point complet sur la situation météo du jour. Évidemment, on ne va pas s'empêcher de profiter de cet été. Chaque matin ici, on vous accompagne en chanson avec Alain Bachung et Bruno Mars, qui seront bientôt des nôtres, ainsi que Cyril Ardo-Redon. Bonjour.
2: Bonjour Johan, bonjour à tous.
0: Qu'est-ce qu'on trouve dans l'actualité ce mardi, Cyril ?
2: Eh bien, une bonne nouvelle avec la fin du démarchage téléphonique. On vous explique tout dans une poignée de secondes.
0: Ce mardi matin, par ici, les économies vous évitent les déboires liés au dépannage non agréé lorsque vous êtes sur l'autoroute. Valère Coréard vous donnera les infos utiles à avoir à l'esprit si un jour vous vous retrouvez dans pareille situation. Et puis, on vous attend sur l'antenne d'ici. 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
0: Nous sommes le mardi 11 août, bon réveil, il est 5h. Le journal présenté par Cyril Ardo-Redon et cette phrase que vous avez probablement déjà entendue au téléphone. Bonjour, je vous appelle pour vous vendre des fenêtres ou une rénovation de votre logement.
2: Ouais, ce genre d'appel pour vous vendre à peu près tout et n'importe quoi à partir

0: on va dire.
1: Alors oui, ça peut être amusant, encore faut-il avoir le temps. Et ça n'est pas le cas des artisans comme Gérald qui travaille dans le BTP.
2: Malheureusement, on est obligé de répondre à tous les appels, quoi, compte tenu que c'est potentiellement un client et on perd du temps avec ça, quoi. Pour les artisans, le temps, c'est de l'argent.
1: À partir d'aujourd'hui, chaque appel concernera forcément un contrat que vous avez déjà conclu pour vous proposer des services complémentaires. Ou alors, l'entreprise aura d'abord obtenu votre accord en amont pour être appelée, et ce pour une durée de 1 an maximum. De nouvelles restrictions, pas forcément très convaincantes.
2: J'espère qu'ils vont pas trouver la parade, quoi.
1: On sait qu'ils vont chercher la parade quand même.
2: Je pense qu'ils la cherchent déjà.
3: Je me dis, qu'est-ce que ça leur rapporte? S'il y a de l'argent à se faire, c'est sûr qu'il y aura des détournements et contournements des lois. Ça, c'est sûr et certain.
4: Le reportage de Rémi Inc, ici Provence, sur votre radio locale ici. Et d'autres coups de fil restent légaux pour vous vendre des abonnements à des journaux, pour des opérations de sondage, quand c'est à but humanitaire ou pour des appels aux dons, ou encore pour un recouvrement de dettes. On vous explique tout sur notre site et notre appli ici.fr.
5: Ce mardi, attention à la chaleur.
4: 43 départements sont en vigilance orange canicule. Dès midi, c'est 21 de plus qu'hier. Ce coup de chaud va encore gagner en intensité dans les prochains jours, avec une pluie qui n'arrive pas et les deux tiers des nappes phréatiques qui sont en souffrance en France. Dans certaines régions, la situation devient très tendue. Des communes sont même ravitaillées par citernes, faute d'eau. Et Guillaume Fariol, c'est le cas de 300 personnes de deux villages en Côte d'Or depuis plus d'un mois.
6: Deux à trois fois par semaine, toute la journée, un camion-citerne fait des allers-retours pour alimenter les villages de Quincy-le-Vicomte et de Quincereau. Indispensable, la source est quasi à sec, s'inquiète Gilles Robillard, président du syndicat des eaux.
7: Il y a eu un orage l'autre jour, ça n'a rien fait sur la source. Elle n'a pas donné un mètre cube de plus. Elle donne 21 mètres cubes jour en ce moment. C'est insuffisant parce qu'on consomme 60 mètres cubes.
6: Pour l'instant, malgré le coût de ces ravitaillements, pas question de couper l'eau à certaines heures de la journée. Si la situation s'aggrave, ça pourrait arriver en tout dernier recours. Isabelle habite Quincereau.
8: J'arrive même plus à me rappeler le jour où ça a vraiment plu.
6: Et elle est très inquiète.
8: C'est terrifiant. Ça fait un moment qu'on sait qu'il y aura un problème d'eau et là, on le touche vraiment du doigt. Ça a basculé du mauvais côté. Ça fait partie de notre quotidien maintenant, c'est ça.
6: Un quotidien au rythme des petits gestes pour économiser l'eau. Terminer par exemple la façade fleurie de la maison de Fabienne.
9: On a laissé les fleurs mourir, on ne les a pas arrosées. Et puis moi j'envisage par exemple de plus en mettre. C'est des gestes tout cons, mais bon, je pense que multiplié par des milliers de gens, ça peut faire quelque chose.
6: En attendant une solution pérenne pour les prochains étés, des études sont en cours pour trouver d'autres sources d'eau et s'y raccorder.
4: Et fin juillet, plus de 30 000 personnes sur 80 communes devaient déjà être approvisionnées en eau potable par des camions-citernes ou grâce à des bouteilles d'eau, selon le gouvernement. Le risque aussi de feux de forêt dans près de la moitié des départements français. 42 départements sont classés en orange, indique Météo France. Les territoires concernés se situent dans un large quart nord-ouest, incluant la région parisienne, une partie de la Bretagne, de la Normandie, des Pays de la Loire, mais également dans le sud-est, des Pyrénées-Orientales au Var, en passant par la Corse du Sud, ainsi que la Moselle dans le nord-est. Les flammes qui ont durement frappé Biscarrosse dans les Landes il y a 2 semaines, près de 200 habitations touchées, certaines entièrement détruites. Pour aider les sinistrés, des cagnottes ont été créées sur Internet. Mais attention aux arnaques. Pour les éviter, Hélène Larzé, maire de la ville, a lancé fin juillet une cagnotte officielle en ligne et elle a dépassé les 100 000 euros.
10: Compte tenu de l'ampleur de la catastrophe, on a tout de suite eu beaucoup de mobilisation, de volonté de venir en aide aux sinistrés. L'important pour nous, c'était de le faire en sécurisant la manière de pouvoir collecter des fonds pour éviter qu'il y ait d'autres cagnottes sur lesquelles il n'était pas forcément certain que les fonds arrivent au bon endroit. En 10 jours aujourd'hui, on est à un peu plus de 120 000 euros. Elle est ouverte pour une année parce qu'il y aura certainement des besoins au fur et à mesure. Mais là, l'idée, c'est d'être en même temps capable de venir soutenir des besoins plus court dans le temps.
4: Hélène Larzé, maire de Biscarrosse.
5: Vous écoutez ici 5h06, la France médaillée d'argent sur le relais 4 fois 200 mètres nage libre au championnat d'Europe.
4: Une compétition qui se déroule en ce moment à Paris. Les Bleus portés par Léon Marchand qui a lancé le relais comme une fusée. Ce sont les Britanniques qui ont décroché l'or avec moins d'une seconde d'avance. Quelle belle performance, a salué la ministre des Sports Marina Ferrari. Et la chaleur s'intensifie ce mardi sur une grande partie du pays, Johan.
5: Une chaleur présente ce matin sur les

0: tiers sud du pays qui va progressivement remonter vers le nord dans le courant de la journée pour s'étendre sur tout le territoire. À noter quand même ce matin une relative fraîcheur du côté de la frontière belge. Il fera en milieu de matinée 14 à Charleville-Mézières ainsi qu'à Lille, 19 à Paris, 18 à Limoges, 21 à Bordeaux et 25 à Marseille en milieu de matinée. Et puis, dans le courant de l'après-midi, le mercure va s'emballer avec une chaleur généralisée sous un ciel bleu, à l'exception des reliefs, les Pyrénées, le Massif central, les Alpes et même la montagne Corse au-dessus desquelles un risque orageux est à prévoir en milieu de journée. Et puis, pour ce qui est des températures, il doit donc faire très chaud ce mardi après-midi. 35 à Montpellier, 33 à Marseille, 35 à Orléans, 34 dans la capitale et 36 la maximale à Nantes. Comment ça se passe par chez vous? Vous nous le dites, vous nous l'écrivez en postant un petit message sur la page Facebook d'ici. Le nom de votre commune, une température, comment se passe le ciel, une photo si le cœur vous en dit. Tous les jours, vous le savez, on fait la météo ensemble.
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0: Il paraît que quelques mois après que cette chanson soit sortie, le prénom Gabi était à la mode dans les maternités. Gabi, oh Gabi, sur les ondes d'ici, voici Alain Bachon, 5h08. Bon réveil à vous.

0: Mardi, vous écoutez ici. Merci d'être des nôtres. Il est 5h11.
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0: C'est une dame qui n'a peur de rien. Betty, une Britannique de 97 ans, vient d'entrer une nouvelle fois dans le Guinness Book des records. Figurez-vous, Cyril, qu'officiellement, c'est la femme la plus âgée au monde à avoir fait du wing walking.
2: Qu'est-ce que c'est que ça ?
0: Eh bien, ça consiste à être debout, sanglé sur une aile d'avion et à ensuite vivre sa vie, histoire de voir ce qui se passe. Un exploit que cette dame avait déjà réalisé il y a quelques années, alors qu'elle n'avait à peine que 93 ans.
2: Une jeunette.
0: Record donc ce week-end, battu au-dessus de l'aérodrome de sa commune en Angleterre. Ses petits-enfants, pour l'occasion, ses amis, quelques curieux également, s'étaient rassemblés pour l'occasion pour la voir. Betty, qui a réalisé cet exploit, pas seulement pour faire son intéressante, il s'agissait aussi de récolter des fonds pour l'unité de cardiologie qui l'a soignée l'an dernier, alors qu'elle a fait un infarctus. Donc, record battu. À l'atterrissage, la nona génère a dit qu'elle n'allait pas s'arrêter là, puisqu'en fait, Betty se lance des défis depuis qu'elle a 87 ans, année où elle a perdu son mari, donc le besoin de se trouver de nouveaux challenges, des défis, donc elle ne s'arrêtera pas là. On a hâte de savoir quel sera le prochain exploit pour Betty. En attendant, il est 5h12, vous écoutez ici, ce mardi, dans l'info d'ici, alors qu'une nouvelle vague d'extrême chaleur s'abat sur le pays, dans les EHPAD, on s'organise, Cyril.
2: On s'organise avec des livraisons de clim il y a une dizaine de jours, 33 000 climatiseurs mobiles livrés par le gouvernement, mais certains EHPAD préfèrent les ventilateurs, on vous expliquera pourquoi.
0: Et la musique ici ne s'arrête jamais. Mais c'est qui ? Et c'est Zoukero qui vient nous rendre visite d'ici quelques instants. Le temps de faire quelques économies. 5h13, bon réveil. Bonjour Valère Coréard, chaque jour avec vous, un bon plan pour optimiser notre pouvoir d'achat. Et aujourd'hui, vous vouliez nous proposer d'anticiper une situation qu'on anticipe rarement justement.
3: La panne sur autoroute, ça n'arrive pas tous les jours, c'est vrai, heureusement d'ailleurs. Mais quand ça arrive, ça coûte cher. Et mauvaise nouvelle, le tarif va augmenter de 1,57% avec une somme de base de 151 €. Ici, je parle bien d'un dépannage. Pour un remorquage, c'est compris dans le prix. Si votre véhicule pèse moins de 1,8 tonne, au-delà, on passe à 186,72 € précisément. Et bien sûr, sinon ce serait pas drôle, entre 18h et 8h, le week-end et les jours fériés, comptez sur une majoration de 50%. Alors, je n'ai malheureusement pas de solution pour pas tomber en panne au bord de l'autoroute. Par contre, j'en ai une pour vous éviter de multiplier la facture par 2 ou même 4 sans prise en charge de l'assurance. Ne confiez votre véhicule qu'à des dépanneurs agréés.
0: Mais comment ça, il n'y a pas que des dépanneurs agréés sur les autoroutes ?
3: Et non, sinon on serait dans un monde presque parfait, enfin du moins sur ce sujet. Il y a ces dépanneurs, vous savez, qui arrivent par hasard. Vous tombez en panne, et comme par hasard, je passais par là avec ma remorque, je me suis dit que j'avais envie de vous aider. C'est un peu l'idée, hein. Et comme dans ces cas-là, on est, disons-le, au bout du rouleau, carrément vulnérable, on n'a qu'une envie, c'est rentrer chez soi, on ne se pose pas de questions. Or, cette personne vous a géolocalisé grâce aux applications de navigation qui indiquent un véhicule au bord de la route en panne. Il s'agit en fait d'une entreprise non agréée par votre assureur qui va vous surfacturer. Donc, refusez poliment l'aide, contactez votre assureur qui va lui vous communiquer la liste des réparateurs agréés afin d'être facturé dans les règles de l'art et surtout de bénéficier d'une prise en charge. Peut-être avez-vous déjà vécu ce genre de situation, votre retour est précieux et nous intéresse. Le mail pour nous écrire, par ici leséconomies@radiofrance.com.
0: Tous les matins, les bons conseils pour rebooster son pouvoir d'achat. Merci Valère. Demain, vous nous expliquerez comment changer d'adresse et ce, gratuitement. Il est 5h15.
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0: Ce mardi 11 août, c'est le retour de la chaleur pour de nombreux départements.
2: Près de la moitié du pays est concerné. 43 départements sont en vigilance orange canicule dès midi. C'est 21 de plus qu'hier. Et dans certaines régions, les températures ne sont jamais vraiment redescendues cet été. Comme en Provence, où pour beaucoup d'EHPAD, la livraison de climatiseurs mobiles il y a une dizaine de jours par le gouvernement a été plutôt bienvenue. Mais certains établissements préfèrent les ventilateurs, Margot Longeroche.
5: Chantal profite avec le sourire de son repas. La salle à manger de l'EHPAD est climatisée, mais ce n'est pas le cas de sa chambre.
6: Il fait très chaud, surtout le soir, il fait chaud. Je peux pas supporter. Je ne sais pas jusqu'à quand ça va durer, mais c'est inconvénient.
5: Pour rafraîchir l'endroit où elle dort, sa voisine Michèle a la solution.
7: J'ai une astuce. C'est-à-dire que je laisse la porte de ma chambre un peu entrouverte. C'est plus frais dans le couloir que dans ma chambre.
5: C'est ce que font en fait la plupart des résidents. Cela permet aussi aux soignants de surveiller qu'ils ne se déshydratent pas. Et justement, l'annonce d'une subvention de l'État en ces périodes de canicule, c'est une bonne nouvelle pour l'établissement. En revanche, la directrice Alice Moreau ne veut pas opter pour des climatiseurs mobiles, trop compliqués à installer selon elle.
8: Au niveau gestion, c'est pas évident parce que ça implique soit de faire un trou dans le mur, dans la fenêtre. Enfin, il faut gérer quand même l'évacuation. Donc on avait opté plutôt pour des ventilateurs de très bonne qualité, voilà, avec brumisateur et qui font pas de bruit et qui vont permettre de donner de l'air sur une surface assez grande.
5: Sauf que les 10 ventilateurs commandés n'arrivent pas.
8: Et on a essayé auprès de nombreux fournisseurs, même l'un bien connu sur Internet, qui après 2 semaines nous a annoncé qu'ils étaient eux aussi en rupture de stock.
5: Pour le moment, l'EHPAD s'organise sans ces machines en plus. Ils disposent déjà de quelques ventilateurs, aussi grâce à la générosité d'un proche de résident, comme le raconte Véronique Minaudier, cadre de santé à la Maison Saint-Jean.
9: Un monsieur nous a fait don de 5 ventilateurs, voilà. Je crois qu'il avait quelqu'un de sa famille dans la structure. Il a dit, je veux aider un peu ces personnes qui risquent d'avoir très chaud. Il nous a donc donné 5 ventilateurs, 9. On en a fait profiter tout de suite des résidents.
5: À terme, la directrice voudrait surtout améliorer le système de climatisation centrale et l'étendre pour qu'il arrive jusqu'au bout de tous les couloirs. Mais cela coûte trop cher pour les finances très serrées de l'établissement et la subvention de l'État ne le prend pas en charge.
2: Un reportage à l'EHPAD Saint-Jean à la Fare-les-Oliviers dans les Bouches-du-Rhône, signé Margot Longeroche, ici Provence.
0: Dans les coulisses télé, ce mardi, vous allez découvrir une nouvelle série française qui met en scène des agents du renseignement spécialisés dans le vol d'œuvres d'art. La comédienne Fanny Cottençon y tient le rôle principal. Elle est notre invitée ce matin. Le temps d'aller faire un petit coucou de l'autre côté des montagnes transalpines. Voici Zucchero dans vos oreilles en ce début de journée.

0: du baume au cœur pour démarrer cette nouvelle journée. 5h21, vous êtes ici et c'est tant mieux. C'est en 11 août qu'ils sont nés l'acteur Grégoire Ludic, la moitié du duo du Palmachot. Le Palmachot révélé au grand public sur YouTube d'abord et puis à la télé et puis aujourd'hui au cinéma. Grégoire Ludic, le comédien donc qui souffle ses 45 bougies aujourd'hui, ce mardi. C'est aussi l'anniversaire d'un artiste qu'on aime beaucoup ici. Joe Jackson, 72 ans, chanteur, musicien britannique avec une brouettée de tubes des années 80 qu'on continue d'écouter aujourd'hui encore en 2026. On souhaite un joyeux anniversaire au comédien Patrick Bouchité. Il a 80 ans aujourd'hui, on se souvient de lui dans la comédie sociétale des années 80. La vie est un long fleuve tranquille. Un comédien qui a prêté sa voix aux animaux de la savane dans cette émission animalière parodique baptisée La vie privée des animaux. Et puis c'est un 11 août qu'il nous quitter Robin Williams, icône d'Hollywood. On pourrait citer Le Sac des Poètes Disparus, Mrs. Doubtfire, deux
1: films. Good Morning Vietnam, un de mes préférés.
0: Effectivement, très très bon film. 12 ans que ce comédien se donnait la mort. Et puis enfin, tiens, le petit papa, le papa du petit Nicolas, Jean-Jacques Sempé, le dessinateur, nous quittait également. 11 août, il est 5h22, vous écoutez ici. Aujourd'hui, on vous parle des Aventurières, c'est une nouvelle série sur France 2 qui se déroule dans l'univers très feutré des secrets, des services secrets français. Une mini-série de 5 épisodes qui met en scène la vie d'un couple formé à l'écran par Fanny Cottençon et Lionel Astier. Un couple qui va voler en éclats le jour où JP, le mari, est soudainement enlevé.
2: C'est quoi cette horreur ?
3: Alors ça, c'est un excellent smoothie détox avocat papa et gingembre. Tu devrais en prendre de la graine, ma fille, parce qu'à ton âge aussi, il faut faire attention à sa ligne. Surtout si on veut se rendre droit, mec.
2: Oh, stop. Wow, allez, ça suffit. Allez, Julia, tu prends ton manteau, on s'en va.
4: J'ai pas de manteau, maman.
2: Allez, bisous, papa.
5: Allez, parle-toi encore un peu.
2: Non, je suis désolée, je sature, là. Hein, je t'appelle vite. Et maman, t'as raison sur un point. Mmh. Quand on est toxique, c'est très bien d'être la reine des détox.
0: La reine des détox, c'est Françoise, le personnage haut en couleur joué par Fanny Cottençon. En apparence, une hôtesse de l'air à la retraite. Dans la réalité, elle et son mari étaient des agents des services secrets dans un département non officiel de restitution des œuvres d'art. Avec l'enlèvement de son père, Sophie, la fille de ce couple, va découvrir subitement la véritable identité de ses parents. Elle va réaliser alors que toute sa vie est construite sur un mensonge. Et c'est cette relation difficile entre mère et fille qui a séduit Fanny Cottençon et l'a convaincue d'accepter le rôle.
3: Je pense que la relation avec sa fille, c'est une relation un peu ratée parce que bah, on sait bien que tout ce qui part à partir de mensonges, c'est pas forcément pour créer des bonnes relations. Et puis elle était beaucoup absente. C'est pas qu'elle n'était pas faite pour être... parce qu'elle aime sa fille profondément, mais c'était pas ça qu'elle aimait dans la vie. C'était l'aventure, c'était l'action, c'était tout ça.
0: Au casting des Aventurières, on trouve également Thibaut de Montalembert, vu dans la série 10%. Et puis aussi Jérôme Le Banner, ancien champion de kickboxing. Une série qui nous fait pénétrer dans l'antichambre des services secrets français et du monde de l'art. Les 5 épisodes filent à toute vitesse, au point qu'on aimerait bien voir la suite. D'ailleurs, la comédienne serait-elle partante pour rempiler pour une seconde saison?
3: A priori, je sais pas. Moi, j'aime bien. Moi, j'aime bien ce personnage, donc ça me ferait plaisir de la retrouver. En fait, quand on m'a proposé ça, c'était vraiment une série. Hein. Mais c'est vrai que quand j'ai vu la fin du 6e épisode, je me suis dit, mais c'est marrant parce que quand même, ils partent là, ça pourrait continuer. Voilà, c'est ce que je me suis dit. Mais bon, à la base, c'est pas du tout prévu. Je ne suis pas décideuse, vous savez, c'est les arcanes de la production et des chaînes de télévision.
0: En attendant une saison 2, hypothétique, Les Aventurières, c'est à voir sur la plateforme France.tv. Et maintenant, on va se parler, si vous le voulez bien. 5h25, c'est le moment de joindre le standard d'ici pour nous raconter comment se passe votre été. 0810 055 056. Dans le paqueté, justement, ce mardi, il y a nombreuses surprises, parmi lesquelles le roman signé Alexandra Lapierre et puis des goodies, comme on dit dans le Landerneau. 0810 055 056. Peut-être même Zazie qui se cache ici.

0: Vous écoutez ici, juste avant les infos de 5h30, on apprend des trucs tous les matins en s'amusant avec vous Stéphane Bern qui nous fait remonter le cours de l'histoire. Ce mardi Stéphane, on va voyager au temps où le roi Soleil découvrait que le soleil pouvait disparaître.
1: Le 3 mai 1715, Louis XIV lève les yeux vers une éclipse. 4 mois plus tard, c'est lui qui disparaît. Un sens du timing, on ne peut plus royal. Marly, printemps 1715. Le décor est prêt. Jardins impeccables, pas une herbe qui dépasse. Courtisans bien rangés, pas une mèche de travers.
2: Avec ou sans brushing, vos cheveux restent souples et brillants.
1: Et au centre, un homme qui a passé sa vie à organiser le monde autour de lui. Louis XIV a 76 ans. Il est fatigué, hein, mais il reste quand même le soleil officiel du royaume. Et clairement pas prêt à partager la lumière.
3: Nous vous devons plus que la lumière.
1: Alors quand une éclipse est annoncée pour le 3 mai, le spectacle n'est pas seulement astronomique, il est politique. À ses côtés, Cassini, savant, chef, qui a tout calculé sans même compter sur ses doigts. Balèze le type. Au moment venu, la lumière baisse, lentement, comme si quelqu'un tournait un variateur céleste. Le disque du soleil se fait grignoter. Les ombres changent, le visage du roi pâlit un peu. Pour une cour nourrie de signes, d'étiquettes et de mise en scène, on est sensible aux symboles. Difficile de ne pas y voir une métaphore. Un roi qui s'identifie au soleil regarde le soleil disparaître.
4: Je vais m'éclipser comme je suis venu. Soyez en paix.
1: Dans le genre de mise en abîme, mieux ce serait trop. 4 mois plus tard, le 1er septembre 1715, le roi soleil meurt à Versailles. Cette fois-ci, l'éclipse est totale. L'histoire adore les coïncidences bien rangées. Allez, extinction des feux. C'est pas Versailles ici. Enfin, pas tous les jours.
0: Mais vous revenez quand même demain, Stéphane Bern, tous les jours, à retrouver pour voyager dans l'histoire et puis toute la collection sur ici.fr, des podcasts et en replay également. Tout à l'heure, il sera question du riz. Ça n'a l'air pas comme ça, mais cette céréale occupe une place centrale dans notre alimentation. On en parle à 6h10 avec notre invité ce matin pour l'heure 5h30. L'info en France et dans le reste du monde, c'est l'heure du 90 secondes avec vous, Cyril Ardoredon.
5: Le retour de la chaleur pour certains départements. Dès midi, ce sont 43 départements qui seront en vigilance orange canicule. Aux 22 départements du centre et du sud-est déjà concernés hier, s'ajoutent donc 22 départements de l'ouest, du Finistère à l'Hérault, en passant par les Pyrénées-Orientales ou la Manche. Dans ce contexte de chaleur et de hausse des températures des cours d'eau, les réacteurs nucléaires français ont atteint leur record d'indisponibilité. Plus de 15% de puissance électrique manquante. Dimanche, par exemple, avec 5 réacteurs qui ont dû adapter leur puissance et 4 qui sont à l'arrêt. Le risque de feu de forêt, 42 départements en orange pour un risque élevé aujourd'hui dans un large quart nord-ouest, mais aussi dans le sud-est et en Moselle. À Toulouse, 2 policiers municipaux blessés à l'arme blanche hier soir dans le centre-ville. L'agresseur a été interpellé selon le maire qui affirme que des propos à caractère terroriste ont été signalés. Ce sont ces mêmes agents qui ont maîtrisé le suspect à l'aide de gaz lacrymogène. La fin de ces appels très pénibles que l'on connaît tous, quasiment tous les jours. Le démarchage téléphonique devient interdit sans votre accord. Les appels pour vendre des abonnements de presse, pour des sondages ou des appels aux dons restent, eux, autorisés. C'est à lire sur ici.fr. Et puis au championnat d'Europe de natation qui se déroule en ce moment à Paris, la France, médaillée d'argent sur le relais 4 x 200 mètres nage libre. Les Bleus portés par Léon Marchand. Les Britanniques décrochent l'or avec moins d'une seconde d'avance.
0: Ici, 5h32, vous le disiez Cyril, 43 départements sont donc en vigilance orange canicule dès midi.
5: Ouais, c'est 21 de plus qu'hier. À cela, rajoutez donc les 2/3 des nappes phréatiques françaises qui sont en souffrance. La nature a soif, alors dans l'Hérault, les chasseurs donnent à boire aux animaux avec des tournées 2 à 3 fois par semaine pour mettre de l'eau dans des abreuvoirs à Delchiron.
6: On s'enfonce dans la garrigue en 4x4 avec Thierry Bourjal, le président de la société de chasse de Grabel.
7: Voilà.
6: Premier arrêt devant une petite mare en béton cachée entre les arbres.
7: Donc ça fait un point de fraîcheur là, et une pique est venue.
6: Il y a une plume. À l'arrière de la voiture, une citerne avec de l'eau et un tuyau.
7: Là, il y a une tonne d'eau. Donc avec ces 1000 litres, on serait reparti sur le territoire qu'on va faire aujourd'hui. Les 1000 litres, on les passe. Ça, nous voilà. Tu ouvriras midi. sur ce secteur qui fait à peu près 500 hectares, on a entre 30 et 35 points d'eau.
6: On reprend la route, vérifier un autre point d'eau.
8: Donc ça, c'est un petit abreuvoir, vous avez coupé en deux le
7: bidon. On a des bidons de 200 litres qu'on a coupé en deux, donc ça fait une contenance à peu près de 70 litres. Voilà, c'est très pratique, comme ça les animaux ils montent là-dessus, on leur met des cailloux pour les petits, ils montent là, comme ça ils se noient pas, ils montent sur les cailloux, puis ça bouge.
6: Si la rivière, la source de la vie, traverse la commune, les sangliers et les chevreuils en profitent. Pour le petit gibier, c'est plus compliqué, explique Mehdi, le garde-chasse.
9: On a quelques perdreaux, des nichés, des faisans, des petits, donc c'est important pour eux, pour qu'ils se désaltèrent, parce qu'avec ces fortes chaleurs, voilà.
6: Les chasseurs veulent créer une mare beaucoup plus grande, avec l'aide de l'Office national des forêts, pour éviter les allers-retours plusieurs fois par semaine dans la garrigue.
5: Le reportage d'Adèle Chiron, ici Hérault. On jette un coup d'œil sur le ciel et Johan, le thermomètre va grimper aujourd'hui.
0: Une chaleur très présente ce matin déjà sur les deux tiers du sud du pays qui va progressivement remonter vers le nord et s'étendre sur tout le pays dans cette, durant la journée. À noter une relative fraîcheur pour l'instant du côté de la frontière belge. Et puis quelques températures, tiens, ce matin, 19 dans la capitale, 18 à Limoges, il fera 16 en milieu de matinée à Brest, 25 à Marseille, alors que dans le courant de l'après-midi, le mercure va s'emballer avec une chaleur généralisée et un ciel bleu, un soleil de plomb à l'exception des reliefs. Il va falloir faire attention dans les Pyrénées, le Massif central, si vous vous trouvez dans les Alpes, ou en Corse sur les reliefs au-dessus desquels un risque orageux est à prévoir pour ce qui est des températures. Cet après-midi, 35 sont annoncés à Montpellier, 33 à Marseille, 35 également à Orléans, 34 à Paris et 36 cet après-midi à Nantes. Comment ça se passe par chez vous? Vous nous l'écrivez en postant des petits messages comme vous avez l'habitude de le faire sur la page Facebook d'ici. Kevin, que l'on salue, habite à Mulhouse. Chez lui ce matin, il fait déjà 19 degrés. À Roaillon, en Gironde, chez Nuria, il fait 20 degrés. Merci Nuria. Et puis enfin, chez Marie-Noël, qui nous envoyé une photo de cheval ou de jument, il fait 19 degrés à Soumont tous les matins. Ici, on fait la météo ensemble.
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0: Voici un conte de fées, pas vraiment de ceux qu'on lit aux enfants pour les emmener se coucher. Ben, ça tombe bien puisque vous, ce matin, vous êtes en train de vous réveiller. Voici Cendrillon par téléphone, ici, votre radio locale, 5h35. Cendrillon.

0: On démarre la journée ensemble. Bon réveil, il est 5h38.
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0: Et ce rendez-vous très tôt le matin, vous le savez, ce sont des rendez-vous pour vous rendre la vie plus pratique, plus simple, plus facile et surtout débarrassé de tout un tas d'arnaques. Ce mardi, Cyril, les marchands de zénitude dans le viseur d'Audrazo.
2: Avec de faux moines sur les réseaux sociaux. Mais attention, forcément, à votre porte-monnaie.
0: Ils vont passer un sale quart d'heure, les moines, s'ils rencontrent le chemin de Audrazo dans un instant. Et puis la musique, le chemin de Bruno Mars nous attend. Au bout de ce chemin, il y aura Bruno. Et au bout du téléphone, ce matin, nous accueillons Romain. Bonjour Romain.
3: Bonjour Yohann, ça va? Oui, je suis content de vous avoir.
0: Et bien pareillement, Romain, vous habitez dans l'Aisne, où ça précisément?
3: Voilà, c'est ça. À Saint-Gobain, en fait, c'est le nom de la manufacture des glaces.
0: D'accord. Et alors vous, qu'est-ce qui fait qu'à 5h39, vous êtes déjà réveillé aujourd'hui?
3: Je mets toujours la radio de bonne heure. J'aime ça, donc...
0: Et donc vous vous réveillez avec nous tous les matins.
3: Oui, voilà.
0: Grand bien vous fasse. Est-ce que vous êtes prêt pour l'éclipse de demain? Est-ce que déjà, vous allez y assister? Est-ce que ça vous intéresse?
3: Oui, ça m'intéresse et j'ai acheté des lunettes.
0: D'accord.
3: J'ai réussi à m'en procurer difficilement parce qu'il y a des ruptures de stock.
0: Évidemment, effectivement, c'est l'événement astro de l'année, voire même peut-être de la décennie. Donc il y a pas mal de personnes qui sont sur le coup. Vous avez déjà votre spot, l'endroit où vous allez assister à l'éclipse demain, fin de journée?
3: En fait, je suis dans un village en hauteur, donc je pense qu'on devrait bien la voir.
0: Les conditions optimales. Eh bien, écoutez, on vous souhaite une belle éclipse, à ne pas louper, donc ça arrive très rarement.
2: Et puis l'année prochaine, c'est à la fin du siècle. Hein. On est en 2080 et quelques, je crois.
0: Vous serez là, Romain, à la fin du siècle.
3: On verra bien.
0: Oui, on espère. Effectivement, on verra tous bien. En attendant, on va vous envoyer le pack été. Vous allez voir, c'est un sac avec le logo ici. Vous ne pouvez pas le rater. Tout ça avec un look vintage et plein de surprises que je vais vous laisser découvrir. Je vous souhaite une belle journée, Romain.
3: Merci, Yohann. Oui, bonne journée à vous.
0: À très bientôt sur l'antenne d'ici. Il est 5h40.

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1: À 5h41, chaque matin ici, c'est pas vrai, votre rendez-vous anti-arnaque. Aujourd'hui, Aude Raso, vous nous alertez sur des vidéos bien-être, zénitude, des réseaux sociaux. Il y en a beaucoup et certaines lorgnent surtout sur notre porte-monnaie.
2: Je vous présente Yang Moon. Je baisse la voix parce que tout est zen dans cette vidéo. C'est un moine, il en a l'air en tout cas. Il porte une toge, il a le crâne rasé. Il est assis tantôt dans ce qui ressemble à un temple bouddhiste, tantôt dans un très beau jardin de style asiatique. Musique apaisante et douce voix. Yang Moon nous donne tout un tas de bons conseils en anglais pour réduire notre stress, se débarrasser de nos pensées négatives. Il nous dit d'éviter le café si on a l'estomac vide et de boire de l'eau tiède au réveil. 2,5 millions de followers sur Instagram, quand même. 1,5 million sur Facebook. Tout ça pour un moine qui n'existe pas. Et oui, désolé si vous êtes fan. Yang Moon a beaucoup de fans, mais Yang Moon est un pur produit de l'intelligence artificielle.
1: Et ce moine imaginaire en veut à notre argent, c'est ça ?
2: Et oui, parce que Yang Moon vend des livres, figurez-vous, des livres électroniques. $10.99 pour un parcours de guérison bourré de conseils ChatGPT. J'ai fait un petit test. J'ai demandé à ChatGPT que prescrit la médecine chinoise sur ce qu'il faut manger le matin. Il me dit boire de l'eau tiède et éviter le café, l'estomac vide. Ça m'a pris 5 secondes, pas besoin de lire un livre, pas besoin de débourser $10.99. Il y en a plein sur les réseaux sociaux, des profils comme Yang Moon, des faux personnages. Vous avez ce guide de la guérison en robe tibétaine. J'aime beaucoup aussi d'ailleurs cet Indien de 102 ans soi-disant, avec ses plumes sur la tête. Son profil renvoie sur Amazon. Et des paquets de bonbons à $22, des probiotiques, nous dit-il. Bref, le marché du bien-être est une mine d'or et les escrocs l'ont bien compris.
1: On ne la fait pas à Aude Raso et c'est pourquoi on la retrouve tous les matins aux alentours de 5h40 ici. Et toute la collection des C'est pas vrai est à retrouver sur le site ici. .fr à la page arnaque. Est-ce que vous saviez que le rosé des prés contient encore plus de potassium qu'un fruit que vous connaissez bien ?
3: Je l'ignorais.
1: Ça, c'est une info Prospero, Benoît Prospero. Dans un instant, il débarque avec son monde merveilleux du vivant. Il en a les clés pour l'heure. Voici Bruno Mars, lui aussi déjà réveillé, ou presque. I just might, 5h43.

0: Voilà qui fait du bien. C'était Bruno, ce bon vieux Bruno Mars. Il est 5h46. Vous écoutez ici, il est temps de se rapprocher de Dame Nature. Aujourd'hui, dans le monde merveilleux du vivant, trois choses à savoir sur un champignon qui pousse partout en France, dans les prairies pâturées et les jardins. Bonjour, Benoît Prospero.
1: On le reconnaît à son chapeau lisse, parfois méchuleux. Oui, on dit méchuleux, de couleur blanc à rosé et à son odeur de champignon de Paris. Le rosé des prés. Bonjour à toutes et tous. Et donc au programme, champignons de Paris, bananes et raréfaction. Première chose à savoir, le rosé des prés, Agaricus campestris, fait partie du groupe des agariques dans lequel on retrouve aussi le célèbre champignon de Paris. Mais attention, ce n'est pas un champignon de Paris. Et juste pour info, il vaut mieux faire cuire ces champignons car ils contiennent des dérivés de phényllidrazine, substance probablement cancérigène chez l'humain dont la quantité se réduit à la cuisson. Et il est aussi conseillé de ne pas en abuser, c'est-à-dire pas plus de 2 kilos par an.
0: Bon, très bien Benoît, ça c'est noté. Mais alors c'est quoi cette histoire de banane ?
1: Ah ben oui, deuxième chose à savoir, par les antennes de la fourmi, le rosé des prés contient plus de potassium à quantité équivalente que la banane plantain ou encore le chocolat. Et on peut aussi rajouter que le potassium agit sur la contraction musculaire, la transmission nerveuse et le cœur, et la banane est considérée comme l'un des aliments les plus riches en ce minéral. Mais soyons réalistes, le rosé des prés ne se consomme qu'en petite quantité, contrairement à la banane plantain, par exemple, qui comblera plus rapidement vos besoins nutritionnels.
0: Et vous disiez que ce rosé des prés se raréfie.
1: Oui. Et c'est la troisième chose à savoir, le rosé des prés est un champignon qui se raréfie dans certaines régions françaises, comme la Franche-Comté, par exemple. Et pourquoi donc ? Eh bien, à cause de l'utilisation de pesticides et de fertilisants chimiques dans les prairies pâturées ou encore la prise d'antibiotiques des animaux, qui sont donc sûrement en cause dans la régression de ce champignon dont la germination est favorisée par les déjections. Et voilà, le monde vivant est merveilleux, préservons-le. Et pour en savoir plus sur les plantes, les champignons ou encore les algues, rendez-vous sur lechemindelanature.com. Un immense merci à Christophe de Audi, lechemindelanature.com.
0: Un rosé des prés qui, on l'aura noté, se déguste cuit mais sans trop abuser. Merci Benoît Prospero et à demain.
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0: 6h10, c'est à la une de la presse ce mardi matin. Il est question du riz, Cyril.
3: Le riz, une céréale centrale pour notre équilibre alimentaire. Un dossier, lui, est consacré ce mois-ci dans le magazine Socialteur. Avec nous, la journaliste qui a mené cette enquête.
0: Bonjour Nolwenn Jamouillé.
4: Bonjour Johan.
0: Le riz qui fait partie des aliments piliers de notre alimentation, sa production est en danger. Une production en grande partie venue d'Asie, hein, c'est ça ?
4: Oui, en fait la production de riz, elle est principalement concentrée en Asie à 90%. Les premiers pays, c'est désormais l'Inde, suivi de la Chine. Et la consommation, elle est aussi à 80% asiatique, même si aujourd'hui il y a une demande qui est fortement tirée aussi par le continent africain.
0: Quels sont les différents facteurs qui impactent aujourd'hui cette céréale ?
4: Sur la production, il y a des sujets agricoles classiques comme le vieillissement de la population ou la disponibilité des surfaces agricoles. Et après, il y a des menaces qui sont plus spécifiquement liées à son mode de production puisque la riziculture demande beaucoup d'eau. Donc, elle est aujourd'hui assez vulnérable aux aléas climatiques. Après, ces menaces climatiques, elles peuvent engendrer des incertitudes aussi géopolitiques. Comme la production, elle est très, très concentrée. Ça peut impacter d'autres régions du monde.
0: Ça veut dire que tous ces facteurs et le fait que le riz, cette céréale, soit en danger, la conséquence directe, c'est l'envolée des prix.
4: Et ça peut être l'envolée des prix, ça peut être aussi une question même de disponibilité de la ressource. Ces derniers mois, il y a eu des flambées de prix liées à la guerre. Donc oui, ça peut être volatilité des prix.
0: Dans le dossier, vous parlez également des contaminations du riz. Quelles en sont les raisons ?
4: Récemment, on a observé qu'il y avait une hausse des contaminations à l'arsenic notamment. Ça, c'est pas encore très bien documenté, mais ce serait liée au changement climatique. Et après, il y a aussi donc des contaminations à d'autres métaux lourds, au cadmium. Et après, c'est des pollutions liées. C'est une culture qui demande beaucoup de, enfin, qui est produite avec beaucoup d'engrais, enfin, d'intrants chimiques de manière générale.
0: Vous le disiez hein, en début d'échange, une riziculture nécessite beaucoup d'eau. Ça veut dire que la production du riz a un impact direct sur la planète, sur l'environnement?
4: Oui, le principal impact environnemental de la riziculture, ce sont les émissions de méthane. La riziculture, c'est 10% des émissions de méthane d'origine humaine. Et le méthane, c'est un gaz à effet de serre qui est 25 fois plus puissant que le CO2. Et ça, c'est lié au fait que le riz, il est cultivé principalement dans des champs qui sont inondés. Donc, c'est un environnement sans oxygène qui fournit un contexte idéal pour le développement de bactéries qui émettent ce gaz. Et par ailleurs, il y a aussi des pollutions qui sont engendrées par le brûlage de la paille de riz, notamment en Inde. Donc, oui, il y a un fort impact environnemental. Et comme c'est la première céréale la plus consommée au monde, c'est problématique.
0: Pour en savoir davantage sur la production mondiale du riz, ses conséquences, le dossier complet à lire dans le magazine Socialterre, actuellement en kiosque. Merci Nolwenn.
4: Merci Johan.
0: Les sports extrêmes sont de plus en plus tendance. C'est le thème du jour abordé dans 3 minutes par Muriel Jourdan. Tiens, en parlant de sport à forte sensation, on va sauter en parachute avec Jacques Higelin, tombé du ciel, ici, 5h50.

0: 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En attendant, Muriel Jordan est arrivée pour décrypter, comme tous les matins, un phénomène de société s'étendant. Ce petit moment de radio entre info et humour. Aujourd'hui, Muriel, on va parler des sports extrêmes qui semblent nous séduire de plus en plus.
1: Ouais, vous avez vu ça? La tendance est à repousser nos limites. Les sports extrêmes comme l'ultra-trail, l'ironman, l'aerox connaissent un succès fou. L'aerox, c'est d'ailleurs le sport tendance du moment, du sport à haute dose. Attendez, je vous plonge dans l'ambiance salle de sport. Voilà, là c'est mieux, non? L'aerox, c'est une course de 8 km, fractionnée d'épreuves physiques quasi militaires. Il y a de la course à pied, des exercices, on va vous demander de lancer des trucs, pousser des chariots, faire du rameur, des burpees, des... Oups, je vous ai perdu là. Ça va? Vous êtes pas décédé? Le hic, c'est qu'à force de vivre dans une société qui valorise la performance, on se retrouve à souffrir. La question de sensations fortes et de dépassement de soi l'emporte parfois sur le reste.
0: Ces sports extrêmes qui sont de plus en plus réputés et pratiqués, on dénombre par exemple 1 million de personnes qui pratiquent le trail. Mais tout ça, évidemment, c'est pas sans risque.
1: Oui, faire 2 km à la nage, 80 km à vélo, 15 bornes à pied, si on n'est pas entraîné, bonjour les blessures. Ce qu'on appelle d'ailleurs les lésions sportives de surcharge, comme les tendinites, les fractures de fatigue. En plus, la douleur n'est pas toujours immédiate. Malgré les risques, beaucoup de sportifs amateurs sont accros et aiment se défier, parfois trop, comme il le confie dans ce documentaire Sport Défense. Je souffre donc je suis, diffusé le 5 février dernier sur la chaîne publique suisse RTS.
2: Au passage de cette ligne d'arrivée, donc on ressent des émotions, c'est difficile à exprimer, à mettre un mot dessus, mais c'est quelque chose de très fort que moi j'avais jamais ressenti avant.
3: J'aime bien qu'après une course, que je me sente vraiment comme si j'avais tout donné et qu'à la fin, si je suis par terre, c'est une bonne chose à mon avis.
4: Addict ou pas, les amis me diraient, mais bien sûr que t'es addict, t'es complètement folle de faire des choses comme ça.
2: Ça a pris une très grande place malgré le fait que ce soit pas mon travail.
5: Je crois que c'est jamais assez. Quand on commence comme ça et qu'on croche comme j'ai commencé à crocher, on a toujours envie de plus.
1: Ces pratiques sont tendances, mais le risque est peut-être de trop glorifier le challenge et le dépassement de soi, comme l'explique dans ce même documentaire Frédéric Gazot, préparateur sportif.
6: Il y a quelques années, moi, quand j'ai commencé dans le métier, faire un marathon, 42 km, c'était déjà un exploit. Aujourd'hui, le marathon, c'est considéré comme, l'épreuve presque basique. On peut vraiment avoir des gens qui s'isolent énormément autour de leur sport. Oui. Comme je le dis souvent, si tu ne sais pas t'arrêter, ton corps t'arrêtera.
1: Bref, les défis sportifs extrêmes, c'est tendance. Marathon, Ironman, Ultra Trail. Ok, le sport, c'est bon pour la santé, à condition d'écouter son corps plutôt que le maltraiter. Bon, je vous laisse parce que moi, j'ai un marathon à préparer. Et ouais, course, enfant, repas à préparer. Et en plus, quand je franchis la ligne d'arrivée, il n'y a pas grand monde pour m'applaudir.
0: C'était un plaisir de se réveiller en votre compagnie. Et ce mardi, on vous dit à demain. En attendant, on vous laisse en compagnie de toute l'équipe d'ici matin. Excellente journée.
7: Voilà, et on s'affaire effectivement à vous informer ce matin. Anne Domès qui met le point final à notre journal de 6h. Pas tout à fait encore. Bonjour Anne.
8: Bonjour Hugo, bonjour à tous.
7: Oui, parce que vous avez des choses à nous raconter. Vous étiez avec les pompiers, peut-être des événements à nous signaler qui viennent d'arriver dans le cœur de la nuit. On est au cœur de l'info ce matin et très
8: Absolument,
7: tôt.
8: Absolument, comme tous les matins.
7: Sur ici Vaucluse. Je vous laisse terminer le temps qu'on salue dans l'équipe Valentin qui réalise l'émission. Ça va Valentin?
9: Et salut, ça va.
7: Ambiance tropicale ce matin pour arriver sur Avignon vélo.
9: Oui, ambiance moite.
7: Eh bien ouais, parce qu'il y a des nuages, il y a une petite humidité et puis les températures toujours bien bien chaudes. Sympa d'arriver en suant un peu.
9: Bah là, franchement, j'attends quand même que ça descende un peu parce que là, c'est compliqué pour moi, mais on s'habitue un petit peu quand même aux températures.
7: C'est un peu dur, hein, puis c'est pas fini. Comment vous gérez-vous la chaleur? Venez nous le dire sur le Facebook ici Vaucluse. C'est nuit tropicale, elle a eu très chaud en arrivant aussi à la radio. Anne-Sophie qui décroche le téléphone ici Vaucluse ce matin. Vos infos météo, info trafic et pour les cadeaux, ça se passe au 04 90 14 04 04.
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7: Bonjour les Vauclusiennes et bonjour les Vauclusiens. On va s'informer donc en ce mardi 11 août, l'info avec Anne Domès. Comment à mieux protéger les victimes de violences?
11: La question tourne dans les têtes. Depuis la mort de Katrina, cette mère de famille retrouvée morte chez elle à Bolène jeudi dernier, son corps présentait de nombreuses blessures. Son ex-compagnon a été interpellé et placé en détention provisoire. Katrina avait déjà dénoncé des violences conjugales. Elle bénéficiait d'un téléphone grave danger, un TGD. Elle était suivie par l'AMAV 84, l'association de médiation et d'aide aux victimes. Sa mort bouleverse la directrice Magali Blasco.
12: C'est un choc hein, quand on apprend de toutes les façons un féminicide sur notre territoire, que ce soit une personne qui soit connue de nos services ou pas, ben c'est toujours un drame. Donc bien évidemment que l'équipe a été bouleversée par ce qui s'est passé. Nous, on accompagne les victimes pour qu'elles puissent se reconstruire.

0: blessures légères.
1: Quatre pompiers vauclusiens spécialisés dans les feux tactiques sont partis en renfort dans la Drôme.
0: Ils interviennent sur l'incendie qui a éclaté il y a 8 jours maintenant à Bellegarde-en-Diois. Le feu a détruit 400 hectares de forêt et il progresse toujours, notamment en direction du village de Charins. Les habitants sont confinés chez eux depuis dimanche soir en raison des épaisses fumées. Près de 600 pompiers sont mobilisés pour lutter contre les flammes. À Avignon, l'incendie qui s'est déclaré en bord de Durance hier à proximité de l'hôpital a lui été rapidement maîtrisé grâce notamment à un largage d'eau effectué par un canadair. Le feu a parcouru 1800 mètres carrés de broussailles. Et le risque incendie reste élevé dans le Vaucluse ce mardi avec une vigilance orange décrétée par Météo France. L'accès au massif reste possible. La préfecture recommande cependant de s'y rendre plus tôt le matin.
1: Et dans ce contexte des Vauclusiens, s'insurge Anne contre les baptêmes de l'air proposés par une société privée.
0: Fly4U a posé ses hélicoptères pour 3 jours à l'aérodrome du Mazet romain à Saint-Rémy-de-Provence dans les Bouches-du-Rhône et propose des survols d'Avignon, de Villeneuve-les-Avignon, du Pont-du-Gard et du Rhône. Et c'est aberrant pour Frédéric Boyer de l'UNADRAC, une association de défense de l'environnement du Vaucluse.
2: Actuellement, ce qu'on vit depuis le début de cet été, avec la faune, la flore, nos arbres qui s'envolent, les gens qui perdent leur maison, qui perdent leur vie. Et nous, on n'accepterait que des gens montent dans un hélicoptère, ils vont aller survoler. Il y a des rapaces qui sont tout à fait protégés en plus dans ces secteurs et tout. C'est pas un problème. On continue.
0: Et l'activité n'est pas si polluante, rétorque Sébastien Martinez, le responsable de l'entreprise Fly4U.
3: Il y a quelques personnes qui s'insurgent contre ce truc-là et puis il y a des milliers de personnes qui rêvent de pouvoir un jour voir la France vue du ciel, et ils ont raison, parce qu'on a un pays magnifique. Vue du ciel, il est exceptionnel, et c'est une expérience à vivre, de pouvoir constater à quel point notre pays est beau, depuis un aéronef exploité par une société française, détenue par des capitaux français, et qui est un fleuron de ce domaine-là en France. Il faut aussi être un peu fier des entreprises et des mecs qui s'impliquent dans le bien commun en France.
0: Les survols ont commencé hier, ils se poursuivent jusqu'à demain.
1: Ici Vaucluse 6h04, un obus de la Seconde Guerre mondiale découvert hier à Pont-Saint-Esprit dans le Gard.
0: C'est un pêcheur à Léman qui l'a remonté des eaux du Rhône et qui l'a ramené chez lui en plein centre-ville. Les forces de l'ordre ont immédiatement établi un périmètre de sécurité devant son domicile et les habitants de la rue ont été confinés jusqu'à l'arrivée des démineurs. Un randonneur secouru hier dans les gorges du Toulourain, qu'il s'est blessé à la cheville. Il a été transporté à l'hôpital de Vaison-la-Romaine.
1: La vague de chaleur qui n'est pas fini.
0: Et qui s'intensifie même avec des 39-40 degrés attendus jeudi. Ça impacte évidemment la production de fruits et légumes dans le Vaucluse. Chez Cerise 2B, une exploitation bio de cerises et de raisins à Vénasque. Les raisins ont 3 semaines d'avance et la chaleur pourrait impacter la récolte sur le long terme, Nicolas Georgeau.
4: Les feuilles des cerisiers se recroquevillent sur elles-mêmes.
5: Pour éviter tout ce qui est évaporation.
4: Alain Bézère, un des associés de Cerise 2B.
5: En fin d'après-midi, elle est comme ça, là.
6: Donc elle est complètement refermée sur elle-même.
5: Sur elle-même, pour éviter toute évaporation par ce côté-là, de là où le photosynthétise. On voit quand même que les feuilles se rétractent en fin de journée, donc on sent vraiment que le cerisier est en petite souffrance au niveau de l'hygrométrie.
4: Et au bout de ses branches, les fruits rouges ont déserté. C'est normal à cette période de l'année.
5: Puisque la cerise arrive au printemps. Et en général, les nappes phréatiques sont assez hautes au printemps. Donc on n'a pas trop de soucis au niveau des récoltes.
4: Mais les canicules à répétition risquent de changer la donne. En juillet-août, la prochaine saison commence.
5: C'est au mois de juillet, il commence à vraiment faire sec. Il va limiter la quantité de bourre à fruits qu'il va mettre dessus.
4: La bourse à fruits, ça ressemble à une massue miniature. Et si ça ne se développe pas l'été, c'est ensuite moins de bourgeons et donc moins de cerises.
5: Donc si elle développe beaucoup moins, la quantité de cerises risque moindre. Donc si au fur et à mesure des années, ça se développe moins, on risque de voir l'impact à ce niveau-là. Dans quelques années, si ça se maintient, la chaleur, il faut peut-être réadapter sur les variétés, peut-être réadapter autre chose.
4: Pour anticiper et peut-être planter de nouvelles variétés, il travaille avec des organismes spécialisés comme l'INRAE.
0: Et la chaleur ne va pas s'arrêter tout de suite,
1: non,
0: la météo.
1: C'est pas prévu. Tiens, on commence par les températures du matin. Il faisait quand même toujours très, très, très. Alors, peut-être pas chaud, on peut dire bon. Bon ce matin, et puis l'humidité ambiante, ça donne ce côté un peu tropical. Est-ce que vous avez la confirmation de tout ça? Est-ce que ça se dit? Est-ce que ça s'écrit? Est-ce que ça se lit? Sur le Facebook, ici, Vaucluse-Anne.
0: Et oui, et il fait effectivement déjà chaud, hein, 25 degrés. Il est 6 heures, il fait 25 degrés à Entraigues chez Damien. Il fait également 24. Il faisait 24 à 3 heures du matin, nous précise Nadine. Elle habite à Monteux. Il fait 20 degrés à Saint-Saturnin-les-Aptes chez Patou.
1: Une minute de pluie chrono en main dès 5h20 sur Entraigues, écrit Damien. Oui, parce que ça, c'est la question que je vous pose sur le Facebook. Est-ce que vous avez eu 3 gouttes chez vous? En arrivant sur Avignon, je ne sais pas si vous avez vu ça, il y avait une belle activité électrique. On voyait que ça vous

0: voulait tomber, mais ça tombe pas beaucoup.
1: Non, trois gouttes et demi à Roquemort, nous précise Yvonne. Il n'y a pas eu grand-chose quand même.
0: Voilà pour cette météo qu'on fait avec vous sur les réseaux sociaux. La couleur du ciel, donc pour aujourd'hui, ça peut être un peu gris à ce matin. Peut-être qu'on aura trois gouttes dans l'après-midi, et notamment à l'est du département. Météo France évoque aussi un risque orageux, notamment sur l'enclave des Papes, et puis à l'extrême nord du Vaucluse, dans le secteur de Bolène-Mornas. Et puis pour le reste, à la question du vent, je confirme l'établissement d'un léger mistral jusqu'à 50 km/h le long de l'axe du Rhône. Et puis avec tout ça, je crois qu'on est bon. Ah oui, j'ai pas donné de température d'après-midi. 35 à Pertuis. Ça va, vous gérez? Je crois qu'on avait 37 hier. Quand on gagnait un 2 degrés.
1: C'est long,
0: mais vous avez dit jusqu'à 39, c'est pas fini. C'est 39 qu'on aura jeudi. Bon, pour aujourd'hui, ce sera 37 sur Orange, 35 sur Avignon, 36 à Puy-Méral. La chaleur se poursuit au cœur de l'été. Vos infos météo que vous nous faites passer également, tiens, si vous en avez envie, en appelant Anne-Sophie qui décroche le téléphone ici Vaucluse ce matin, 04 90 14 04 04. Et je vous rappelle évidemment qu'avec ce numéro de téléphone, vous pouvez même nous envoyer un message WhatsApp. On est tout bon, Anne? On a tout dit?
1: Je pense que oui, on a fait le tour de la question, je pense.
0: On va reprendre une douche?
1: La huitième.
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0: Enfin, pas ensemble, hein?
1: Ah bah non, moi j'avais bien compris.
0: Non, je voulais être sûr. Phil Collins qui chante Two Hearts pour vous accompagner lors du petit-déj. Tout de suite, c'est la bonne musique de France Gall. 6h08, merci d'écouter ici matin.

0: 1977, à l'album qui s'appelait Dancing Disco. J'avais oublié le nom de cet album-là. Bon, en tout cas, là-dessus, il y avait ce tube. Musique. Et puis, l'album se terminait avec cette belle douceur. Si, maman, si. Jérémy Frérot qui va chanter Frérot avant les infos de 6h30. D'ici là, il y aura Phil Collins et puis l'info chez nos voisins.
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0: Un heureux événement dans l'info chez nos voisins, en 30 secondes.
3: Ah oui, je vais vous faire part de naissance tout à fait incroyable. On part dans le Var.
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0: On l'aime l'info chez nos voisins de ce mardi matin. Tous les matins, on quitte le Vaucluse pour aujourd'hui donc célébrer des naissances. Expliquez-nous, Anne.
3: Je vous emmène à Saint-Raphaël, dans le Var, sur la plage d'Aguet. Alors, ne faites pas de bruit parce qu'elles sont là.
0: Ah, ok.
3: Les bébés tortues, figurez-vous. Oh. Plus de 20 tortillons ont quitté leur nid dimanche. Ils sont sortis du sable pour se diriger vers la mer. Une course périlleuse pour ces petites tortues marines, particulièrement vulnérables. Et leur progression est observée par les équipes de l'association Émergence. Alors, des pontes sur les plages du Var, c'est un phénomène récent, rappelle Sidonie Cato. Elle est co-déléguée générale de l'association.
4: En fait, les tortues, elles testent certainement des nouveaux sites de pontes en Méditerranée occidentale et elles essayent certainement d'étendre leur zone de ponte ou alors, du moins, peut-être de la déplacer. C'est pas la première, mais ça reste quand même des événements qui restent assez rares, toujours aussi exceptionnels chez nous. Depuis 2023, on en voit un peu chaque année, mais pas tant que ça. Vous savez, elles sont tellement mignonnes, elles font 14 grammes, 15 grammes, c'est tout petit. Ça a une volonté toujours incroyable pour regagner la mer, donc c'est vraiment des moments qui sont très émouvants, en effet.
5: Elles ont l'air de beaucoup aimé cette plage d'Aguet. Hein.
4: Oui, c'est vrai, parce que honnêtement, Fréjus, Aguet, enfin le secteur, elles reviennent. Mmh. Elles aiment bien ce secteur-là.
3: Et si vous assistez, on ne sait pas, peut-être, si vous assistez à la sortie de jeunes tortues, surtout, n'intervenez pas, gardez vos distances pour éviter tout piétinement, éteignez les lumières artificielles, on ne les regarde pas avec la torche de son téléphone portable, on ne les photographie pas non plus pour éviter les flashs, et puis on ne les touche pas, ces petites bébés tortues. On les laisse aller toutes seules vers la mer.
0: Mais si elles n'y arrivent pas, on ne peut pas leur faire un petit coup de pouce.
3: Non,
0: on ne peut pas leur souffler sur le derrière.
3: Vous les laissez faire, faites-leur confiance.
0: Okay.
3: Leur souffler sur le derrière. En plus, elles pèsent que 14 grammes, hein. Vous imaginez, vous l'envol.
0: Une tornade. C'était bien cette info chez nos voisins. En plus, le département du Var, c'est quand même un très joli département. Bon, on revient au Vaucluse et en mode gourmand parce qu'on va vous emmener chez un pâtissier, Clément Yenne, qui nous ouvre les portes de sa pâtisserie. La pâtisserie Rougeret, c'est à Velleron. En plus, il publie un roman et on va découvrir cet univers à la fois littéraire et à la fois gourmand. Ce sera juste après Two Hearts. Phil Collins, c'est pas mal pour démarrer la journée. Alors, du petit café, merci de l'accompagner d'ici matin, d'ici Vaucluse.

0: Cette année-là, 1988, il était également comédien, Phil Collins. Il jouait dans le film Buster, le rôle principal d'ailleurs. Il s'est dit, bah tiens, puisque je jouais le rôle principal, pourquoi je ne chanterais pas la chanson du film? Donc, tact avec ce titre qu'on écoutait, c'était Two Hearts. En nouveauté, Frérot, ce sera Jérémy Frérot. On va l'écouter après avoir accueilli notre frérot du matin, c'est Philippe Garcia. Avec qui on visite le département de Vaucluse tous les matins à cette heure-ci. Il est là, bonjour Philippe.
1: Et bonjour Hugo, bonjour à tous.
0: Alors vous êtes allé à Velleron, vous avez rencontré un pâtissier de métier, Clément Yenne, vraiment passionné, qui en plus adore la littérature.
1: Oui, direction Velleron et la pâtisserie de Guillaume et Françoise Rouget.
0: Voilà, où travaille effectivement Clément, qui publie son premier roman de fantasy qui s'appelle Slayers, l'ultime affrontement des survivants.
1: En fait, c'est un des pâtissiers de l'équipe qui vient d'éditer son premier livre. Clément Yenne vient de signer Slayers, l'ultime affrontement des survivants. Alors, direction la pâtisserie fameuse, bien au-delà de Velleron.
2: Je voudrais un croissant et voilà. Le premier livre de Clément Yenne. Vous avez en magasin ou pas ?
3: Bien sûr, bon. Attendez, nous sommes très fiers de Clément.
2: Il est où Clément alors ?
4: Allez là.
2: Le voilà.
4: Allez là alors.
2: Ça va Clément ?
4: Ça va,
2: bonjour.
4: Merci.
2: Préparer la Clément.
5: Mousse citron, ce qu'on appelle allégé, pour faire ce qu'on appelle des trompe-l'œil au citron qui seront trempés et
2: brisés en jaune. Ah, c'est la grande tendance,
5: ça. Oui, tout à fait. C'est vrai que c'est dans l'air du temps.
2: Ouais, c'est ça. Vous êtes pâtissier depuis plusieurs années. Je crois que vous avez un beau parcours.
5: J'ai été en apprentissage déjà ici dans la région, notamment chez Guillaume pendant 3 ans, où j'ai fait ici mon CAP chocolatier et mon BTM. J'ai pris mon premier poste d'ouvrier à Oslo, en Norvège.
2: Il n'y a pas de gâteau poisson fumé, quand même.
5: Non, ça n'existe pas, je vous rassure.
2: Et vous trouvez le temps quand même d'écrire des bouquins ?
5: Ben, la chance qu'on a, c'est qu'on travaille tôt le matin, de 6h à 14h, donc ça laisse l'après-midi pour porter sur d'autres projets, notamment celui-là.
2: Slayers, l'ultime affrontement des survivants. Alors là, déjà, on sait qu'on va avoir du frisson, ça va être terrible et peut-être un peu sanglant, non ?
5: C'est tout autour d'une confrontation à venir, sur fond d'aventure, de magie, de quête un peu épique.
2: Justement, comment on appelle ce type d'ouvrage de livre ?
5: C'est de la fantasy. Donc il y a eu une grande guerre qui a opposé deux armées et deux slayers, justement, d'où le titre. Et à la suite de ce terrible affrontement, leur monde natal a été détruit, tout simplement à cause de leur trop grand pouvoir. Et donc, du coup, les survivants qui ont été menés par Johnny Smith, qui est le personnage principal de l'histoire, ont voyagé un petit peu à travers dimensions jusqu'à trouver refuge chez nous.
2: Pas Velleron. Hein.
5: Non, chez nous, pas Velleron, mais dans notre monde, bien qu'il gravite un petit peu. J'ai mis quelques.
2: Un petit clin d'œil.
5: Ouais, tout à fait.
2: Par exemple.
5: J'ai écrit Cavaillon, par exemple, sans le mentionner. Ce qui, moi, m'a frappé de retour que j'ai eu, déjà, c'est qu'on m'a dit qu'ils avaient pleuré.
2: Guillaume, déjà, avoir un bon pâtissier, c'est déjà bien. Hein. Mmh. Bon. Mais vous saviez qu'il écrivait ?
6: Pas du tout, grande surprise. Il nous a dit un jour, j'ai un projet, et il nous a sorti ça, d'un coup.
2: Bah, est-ce que vous l'avez lu ?
6: Pas du tout.
2: Bon, il faut le lire.
6: C'est pas sérieux, dites-vous.
1: Slayers, l'ultime affrontement des survivants du pâtissier et auteur Clément Yenne, déjà disponible en librairie et notamment en ligne sur certains sites comme la Fnac et Cultura.
0: Et ben voilà, c'est une belle lecture pour votre été, la suite de vos vacances. Vous pouvez l'amener à la plage, vous pouvez l'amener au bord de la rivière, au bord des plans d'eau, des cours d'eau, pour vous rafraîchir. Et vous l'achetez même à la pâtisserie Rouget de Velleron. Donc voilà, vous achetez votre petit flan et puis vous repartez avec votre bouquin sous le bras. On vous laisse toutes les infos pratiques au 04 90 14 04 04. Et l'horoscope dans tout ça, Catherine Viguier se réveille, petit café pour elle comme pour vous. L'horoscope à suivre après Jérémy Frérot.
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0: Jérémy Frérot, en mode ici matin. Tiens, je vous laisse, je pars à Brantane, je tiens à vous le dire maintenant.
1: Au revoir Hugo, bah oui, merci d'être passé.
0: Michel nous dit qu'il fait une bonne averse et que ça rafraîchit un peu. Donc voilà, bon, vous gérez l'émission et puis on fera quand même la météo avec vous après les infos de 6h30.
1: Oui, bien sûr.
0: Ok, et l'horoscope juste après ça.
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0: comme Michel que j'évoquais tout à l'heure à Brantin, on fait la météo ensemble sur le Facebook. 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À l'heure d'accueillir Catherine Viguier également pour l'horoscope de ce mardi. Bonjour Catherine.
6: Bonjour Hugo.
0: Alors, demain l'éclipse
6: Elle se produit dans le signe du Lion, opposé à Pluton au Verseau.
7: Bélier, encore des préoccupations familiales ou liées à votre demeure. Demain, le climat sera plus attractif.
8: Taureau, essayez de profiter d'une journée faite d'évasion et de rencontres intéressantes.
9: Gémeaux, des propositions intéressantes financièrement, surtout destinées à vous rassurer.
10: Cancer, vous produisez encore votre bel effet, la soirée s'annonce plus apaisée.
11: Lion, dès ce soir, du changement avec l'occasion de vivre un, voire des grands moments demain.
12: Vierge, vous vous sentez un peu seul ou incompris, alors ça ne dure pas longtemps, on vole à votre secours.
13: Balance, toujours du sérieux pour vous, avec des prises de responsabilité, des décisions à prendre.
14: Scorpion, vous êtes peut-être embourbé dans une situation qui vous bloque, qui vous retient, mais ça bouge.
15: Sagittaire, si vous êtes en pleine réflexion, peu à peu le climat il évolue, vous agissez, vous bougez.
16: Capricorne, la journée valorise votre vie relationnelle, professionnelle ou personnelle. Qu'attendez-vous de l'amour et de votre travail?
17: Verseau, de belles perspectives grâce à vous, vous serez acteur, actrice de votre destin.
18: Poisson, eh bien, vous vous sentez inspiré, vous apportez de la douceur à votre vie affective.
19: Et pour nous tous, on vit ce jour pleinement.
0: Eh ben voilà, on va en profiter pleinement. Vous pouvez pleinement écouter tranquillement votre horoscope avec l'appli ici. N'hésitez pas à la télécharger, elle est gratuite pour vos téléphones. Merci Catherine.
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0: Et Anne Domès, à la une de l'info d'ici aujourd'hui en Vaucluse.
1: Ah, on va voir l'impact de cette vague de chaleur qui n'en finit plus sur la récolte des fruits et légumes dans le Vaucluse.
0: Eh bien, ce sera à suivre effectivement dans 90 secondes. Pour l'instant, à 6h30, on va faire aussi le tour de l'actu en 90 secondes avec Cyril Lardo-Rodon qui rejoint l'équipe d'ici matin.
20: Près de la moitié du pays concerné par une alerte orange canicule. Dès midi, 43 départements de l'ouest et du centre et du sud-est sont touchés contre 22 hier. Il a fait jusqu'à 39,9 degrés hier au Luc dans le Var. La chaleur doit s'accentuer jusqu'à la fin de semaine selon Météo France. 42 départements dans un large quart nord-ouest mais aussi dans le sud-est et en Moselle sont quant à eux placés en orange pour un risque élevé de feux de forêt selon Météo France. Deux policiers municipaux blessé dans le centre-ville de Toulouse hier soir selon le maire qui affirme que des propos à caractère terroriste ont été signalés. L'agresseur a été interpellé par les deux agents qui ont utilisé du gaz lacrymogène. Ce sont des appels qu'on reçoit tous, parfois plusieurs fois par jour. Le démarchage téléphonique devient interdit dès aujourd'hui sans votre accord. Les appels pour vendre des abonnements de presse, pour des sondages ou des appels aux dons restent autorisés. C'est à lire sur ici.fr. Voilà qui va faire mal. Au moment de régler la facture de gaz, le prix de référence augmentera de 5,6% dès le 1er septembre pour 6 millions de foyers. Ceux qui ont une offre indexée sur ce prix moyen, c'est ce qu'a annoncé la Commission de régulation de l'énergie et ce, en raison du conflit au Moyen-Orient. Et puis le Stade de France, complet pour la veillée des jeunes du Pape en septembre. septembre, annonce le diocèse de Paris. 200 000 personnes sont déjà inscrites pour la messe ouverte à tous sur les Champs-Élysées.
1: Et l'info d'ici, c'est l'impact de la vague de chaleur sur les productions de fruits et légumes en Vaucluse. On part à Venasque dans une exploitation bio, cerise de baie. Là, les raisins ont 3 semaines d'avance, Nicolas Georgeot.
3: Sur un pied de vigne, des grains violets à la pommade et d'une jolie taille finissent de mûrir au soleil.
21: Là, vous avez une souche différente.
3: Là, c'est beaucoup plus flétri et petit.
21: Un petit peu plus flétri. Ah, et c'est le manque d'eau au niveau racinaire. Le mécanisme réel, c'est que la plante va se développer, va aller chercher son eau et sa nourriture dans le grain pour pouvoir, elle, se maintenir en vie.
3: Sur la parcelle d'Alain Bézère, il y a même des grains qui ne mûrissent jamais, restent verts. Alors, avec ce nouveau pic de chaleur, les risques de perte existent.
21: Et si ça se perdure jusqu'après le 15 août, oui. Certaines parcelles qui sont moins alimentées en eau, et bien là, ça risque d'être un petit peu compliqué. Il va falloir, nous, apporter de l'eau sur place et ça va être une demande de travail supplémentaire.
3: Et à regarder le sol, on pourrait s'inquiéter. À certains endroits, la terre ressemble à du sable. À d'autres, c'est dur comme de la pierre. Mais en réalité, les racines des vignes sont alimentées en eau.
21: On est alimenté par le canal de Carpentras et, si vous voulez, le canal de Carpentras nous permet de pallier à ces grosses chaleurs. En mettant le goutte-à-goutte au racine directement sur les racines, qui permet de ne pas gaspiller l'eau.
3: Le goutte-à-goutte, tout est dans le nom, et c'est jusqu'à 2 fois moins d'eau utilisée. Et pour Alain Bézère, c'est là le grand tournant.
21: Quand on était en agriculture intensive, quand j'ai commencé, moi et mon père...
3: Dans les années 90.
21: On arrosait tous les jours, 3 ou 4 ou 5 heures par jour. Tous les jours, tous les jours, tous les jours. Et ça fait que l'humidité restait que sur le dessus de la terre. Là, le fait d'arroser beaucoup plus longtemps, l'humidité descend au fond et ça permet d'alimenter les racines un peu plus profondément et de les faire redescendre.
3: Son passage au bio sans produit de synthèse permet aujourd'hui à la vigne une adaptation naturelle aux grosses chaleurs, mais Alain Bézère a tout de même une inquiétude.
21: En bio, on risque d'avoir une rentabilité moindre parce que justement la chaleur va demander beaucoup plus d'efforts à la plante pour se pallier à la chaleur. La quantité de grappes risque d'être inférieure à ce qu'on aurait en conventionnel parce qu'on n'a pas d'apport d'aliments supplémentaires dans la plante. On risque de le sentir d'ici quelques années, quoi. C'est vrai que si on n'amende pas beaucoup, la plante risque de se fatiguer plus facilement qu'en conventionnel.
3: Chaque année, 50 à 60 tonnes de muscat sont récoltées sur ces parcelles.
1: Et la vague de chaleur devrait s'intensifier cette semaine avec des températures frôlant les 40 degrés après-demain. On y revient dans un instant.
0: Dans le journal de 7 heures, on entendra l'émotion de la directrice de l'AMAF 84, l'association de médiation et d'aide aux victimes.
1: Oui, c'est l'association qui accompagnait Katrina, la jeune mère de famille retrouvée morte chez elle à Bolène la semaine dernière. Son ex-compagnon a été interpellé et placé en détention provisoire. Il était déjà poursuivi pour violence conjugale et Katrina bénéficiait d'un téléphone grave danger. Sa mort bouleverse toute l'équipe de la MAV.
0: À cette heure, on parlera également de la colère de certains habitants du Luberon qui s'insurgent contre les survols touristiques par hélicoptère.
1: Survols proposés par une société privée, ça engendre du bruit et de la pollution, assure les riverains. Pas plus qu'une voiture et moins qu'un bateau de croisière, répond la société. On les entendra tout à l'heure.
0: On les entendra tout à l'heure à 7h. Pour l'instant, on passe à la météo.
1: Oui, chaud.
0: Ouais, puisque vous évoquez les températures maxi qui pourraient dans quelques heures, quelques jours atteindre 40 degrés. Pour aujourd'hui, on va se satisfaire des 35 à tendu au sud du département en Suisse, c'est Lourmarin, 34 degrés sur Fontaine de Vaucluse, vous passez peut-être vos vacances, 36 degrés à Carpentras, vous les notez comme les 36 qu'on aura à Gigondas, Ségur et dans le secteur des dentelles, 37 à Grillon, 35 sur Avignon qu'on n'oublie pas d'où aimer votre belle radio vauclusienne, et les températures du matin qui sont toujours très très agréables, chaudes, ouais. Bah, comment on peut les qualifier ?
1: Chaudes, 25 degrés chez Patrick, il fait à Monteux, il fait 24,8 degrés chez Raymond, avec beaucoup d'humidité, hein, 81% d'humidité, nous dit Raymond. On va se retrouver encore dans cette ambiance tropicale et qu'on a connue la semaine dernière.
0: Oui, on en parle de la météo, on l'a fait ensemble évidemment sur les réseaux sociaux, et c'est pas tellement la chaleur du matin qui pose problème, c'est plutôt effectivement le mix avec les nuages, l'humidité. Les tropiques.
1: Ouais, bon. Sans les vacances, sans les palmiers.
0: Et sans Gilbert Montagné pour nous emmener danser. La couleur du ciel, donc a priori on part sur un ciel un peu nuageux en matinée, peut-être 3 gouttes de pluie. Cet après-midi, des averses orageuses signalées prévues par Météo France. Bon, la dernière fois qu'on vous en avait annoncé, il n'est pas tombé de plus de 2 gouttes. Mais en tout cas, on a ce risque orageux entre l'enclave et le nord du département. Et puis des averses faibles dans le secteur de Sceaux. Vous aurez peut-être ces débordements de petites averses jusqu'à Malemort-du-Comte, Amazan-Venasque. Et ça pourrait aller jusqu'à Apt. Tout ça au conditionnel pour l'après-midi. Le vent qui soufflera de secteur nord-nord-ouest, donc on peut imaginer un Mistral près du Rhône, jusqu'à 55-60 km/h, pas plus.
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0: Tiens, il y en a un qui vous en mettra plein les yeux. Je vous en touche un petit mot dans quelques minutes. Et puis cette question que je vous pose, Anne, est-ce que vous savez pourquoi l'appellation Plan de Dieu porte ce nom dans le nord du département ?
1: Absolument pas.
0: Eh bien, vous le saurez dans 3 minutes. Parce que Maxime Perron va nous rejoindre pour nous raconter une belle histoire vauclusienne. C'est le principe. Tout l'été, voilà, on vous fait découvrir ces histoires. Et puis notamment, si vous êtes en vacances dans la région, j'espère qu'elles se passent bien. Bonjour les Vauclusiennes et les Vauclusiens. Côté musique, on démarre encore avec cette demi-heure aux côtés de Désirless. Voici Voyage, Voyage.

0: Voyage, voyage avec Désirless. Merci d'écouter ici matin, ici Vaucluse, en ce mardi 11 août. Tiens, premier cadeau de cette journée. On va vous emmener avec nous jusqu'au Beau de Provence. Vous allez pouvoir découvrir la nouvelle expo des carrières de lumière consacrée au monde sous-marin. C'est une belle plongée avec des espèces totalement incroyables que vous allez pouvoir observer sur les parois de ces carrières de lumière. On a non seulement une, deux, mais trois, quatre invitations à vous offrir. On jouera ensemble dans un petit quart d'heure.
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0: 6h41 pour l'instant, c'était prévu. On accueille Maxime Perron qui, tout au long de l'été, nous raconte encore de bien belles histoires sur le Vaucluse. Bonjour Maxime.
3: Hello Hugo. Salut.
0: Ce matin, on part entre Camaret-sur-Aigle, Jonquière. On est dans ce secteur-là, Violès, Travaillant. On est au nord du Vaucluse. Au Vaucluse, il y a donc une appellation de vin au nom énigmatique. On s'est souvent posé la question, d'où vient l'origine du nom Plan de Dieu? Pourquoi ce nom, Max?
3: Ah ben ça, c'est la vraie question. Bravo, Plan de Dieu. Un nom qui invite à la réflexion. Alors, selon vous, est-ce que c'est une histoire de prière, de brigand ou de vigne?
0: Mais
3: tout vous raconter. Plan de Dieu, vous avez peut-être vu ce nom déjà sur l'étiquette d'une bouteille de vin avec modération ou le long de la route, hein, entre Orange et les dentelles de Montmirail. Moi d'abord, j'adore cet endroit parce qu'on a de grandes plaines de vignes, des galets, le Mistral évidemment, et puis cette vallée aussi coincée entre deux rivières, l'Aigle et l'Ouvèze. Alors Plan de Dieu, le nom en lui-même apparaît très tôt, hein, on le voit historiquement dans un parchemin de 1326 sous la forme de Plan Dei, dans un acte qui fixe les limites des vignes entre les pâturages et Camaret et Travaillant. Bon, selon la tradition, en fait ce seraient les sœurs de l'abbaye de Prébaillon à Sablé au Moyen-Âge qui auraient popularisé ce nom. Elles quittent leur montagne, repèrent cette plaine caillouteuse, parfaitement exposée, et là, elle considère que c'est le meilleur endroit pour planter de la vigne. Pour elle, c'est la plaine de Dieu, le Plan Dei, un terroir béni pour la vigne qui donnera plus tard l'actuelle appellation Côte-du-Rhône, village, Plan de Dieu, reconnu officiellement en 2005.
0: Donc au départ, ce serait plutôt un nom positif, un compliment à la qualité du terroir finalement.
3: Oui, mais il y a une autre version un peu plus rock'n'roll, enfin qui fait un peu froid dans le dos, il faut le dire. Parce qu'au Moyen-Âge, en fait, ce coin-là n'avait rien du vignoble carte postale, en fait. Hein. On parle d'une grande plaine sauvage, sans maison, avec des bois de chêne et de garrigue, où se planquaient des bandits. Voilà. Les voyageurs qui partaient d'Avignon pour traverser cette zone savaient qu'ils prenaient un risque. On racontait donc qu'il fallait se remettre à Dieu avant d'entrer sur le plan de Dieu, tant la région était réputée dangereuse. Et c'est ça en fait qui est intéressant. D'un côté, on a la plaine de Dieu parce que les religieuses y voient un terroir idéal pour la vigne. Et de l'autre, le plan de Dieu parce qu'il fallait vraiment avoir la foi pour le traverser en entier sans se faire détrousser. Et entre la bénédiction et la trouille, le nom raconte deux histoires à la fois. Moi, un jour, j'avais fait un baladeur à Travaillon au domaine du Grand Retour. Et ce qui est assez amusant, c'est que les vignerons entretiennent aussi ce côté très brillant, etc. Puisque au domaine du Grand Retour, si vous y allez, il y a une immense tour. On voit en fait toute la vallée, c'est le cœur du domaine. Ça fait un peu comme une vigie. Et le propriétaire m'avait dit à l'époque, ici à Plan de Dieu, au moins, on voit les brigands arriver de loin. On a aussi le domaine des Favards à Violès qui est allé encore plus loin parce que chez eux, ils ont carrément une bouteille qui s'appelle les brigands. Voilà, pour parfaire encore un peu plus cette légende, donc Plan de Dieu désormais, vous savez pourquoi on appelle cette vallée ainsi.
0: Incroyable histoire, vous nous avez encore raconté ce mardi matin, il y en a d'autres, des histoires comme ça à réécouter. Tout au long de l'été, vous n'êtes pas encore parti en vacances, n'oubliez pas avant de partir de télécharger l'appli ici, avec elle vous emmènerez un petit bout de Vaucluse et vous pourrez réécouter les histoires de Maxime Perron. Ça s'appelle Le Saviez-vous pour le nom de la rubrique, c'est dans Ici Matin comme le rendez-vous du veto. On va aller se balader au bord de la rivière, mais est-ce que c'est une bonne idée pour nos chiens de faire un plouf? Eh bien, on verra ça avec notre veto qui nous rejoint vraiment dans 30 secondes top chrono.
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0: Petite soupe au pistou, Anne.
6: Bah, ça me dit pas trop, là, je préférerais un gazpacho bien frais, vous voyez.
0: D'accord, et vous voulez pas un café simplement et des croissants à 6h45 aussi. Ok, bon, vous savez.
6: Un gazpacho, ça se mange, hein.
0: Oui, ça se mange. Bon, vous êtes prête pour le journal dans un petit quart d'heure?
6: Pas tout à fait, mais je serai prête dans un quart d'heure.
0: Ok, on compte sur vous. Bah, en attendant, on vous propose d'accueillir notre vétérinaire vauclusien, le docteur Émeric Gontier, qui tous les matins nous accompagne cet été. Bonjour Émeric.
8: Bonjour.
0: On cherche un petit peu de fraîcheur au bord de la rivière, on va s'y promener, on peut même partir pêcher, on peut en profiter pour amener notre chien. Est-ce qu'on peut justement l'amener avec nous? Et si oui, comment faire pour que ça soit finalement un bon moment, et pour lui et pour nous?
8: Alors en soi, oui, on peut ramener son chien, mais il y a des règles à respecter. En eau douce, d'une manière générale, pour que ça se passe bien. Alors déjà, pour une bonne entente avec les pêcheurs, il ne faut pas laisser son chien plonger à côté des lignes, parce qu'il va faire fuir les poissons, mais aussi parce qu'il faut faire attention aux lignes et aux hameçons pour lui. Les hameçons peuvent se planter dans la peau de votre chien et ça peut être très pénible à retirer. Les hameçons, ça fait des dégâts et parfois on a besoin carrément de faire une chirurgie pour les retirer. Et ça peut prendre aussi des tournures dramatiques. Alors je vous laisse imaginer si l'hameçon vient dans les yeux ou s'il est avalé.
0: Non, je préfère pas imaginer ça. Donc ok, on fait attention aux hameçons évidemment. Et hors cadre de pêche, est-ce qu'ils peuvent se baigner n'importe où?
8: Alors avant de lâcher, faites attention au courant. Attention aussi à bien repérer un endroit par lequel votre chien pourra remonter sur la berge et évitez aussi les eaux stagnantes. Elles pourraient être contaminées par la leptospirose. La leptospirose, alors ça vient d'une bactérie transmise par l'urine des rongeurs et qui touche les reins et le foie. Alors c'est une maladie avec de la fièvre, des vomissements, de la diarrhée et une jaunisse. Le chien boit et urine d'abord beaucoup et puis il arrête d'avoir la capacité d'uriner. La leptospirose, ça peut être même mortel dans certains cas. Alors heureusement, il existe une vaccination pour protéger votre animal, votre chien, contre les souches de leptospire les plus courantes.
0: Émeric, pour le reste, ce sont les mêmes recommandations finalement que pour les baignades en eau de mer?
8: Alors tout à fait, déjà on vérifie que les chiens soient autorisés dans la zone, première chose. Et ensuite il existe des gilets de sauvetage gonflables qui peuvent être une bonne idée. Alors selon la conformation physique de votre chien. Et à la sortie de l'eau, il faudra penser à bien rincer à l'eau claire pour retirer au moins la vase et la boue, et c'est très important de sécher correctement les oreilles après la baignade. Et enfin, vérifie bien les plaies et les boiteries en imaginant les galets, les morceaux de bois et les différents objets sur lesquels ils ont pu se cogner au fond de l'eau.
0: Et on se promène au bord de la rivière, on l'amène au bord de la mer, on reste vigilant et tout ça se passera bien. Bon, ceci dit, au bord de la rivière, on trouve de la fraîcheur, mais il y a que pas que là qu'on peut en trouver. J'en veux pour preuve cette destination incontournable chaque été, les carrières des Baux de Provence, les carrières de Lumière qui accueillent une nouvelle exposition consacrée au monde sous-marin. On va plonger ensemble et vous offrir 4 invitations dans quelques minutes, juste après ce bon Florent Pagny, voilà, qu'on accueille aussi ce matin pour chanter avec lui. Si tu veux m'essayer, 6h48, c'est ici Vaucluse. 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

0: la voix de Florent Pagny, ça régale tôt le matin, hein, peut-être sur la route du travail, si c'est le cas, bon courage. Florent Pagny qu'on écoute avec Si tu veux m'essayer. Madonna chantera Who's That Girl.
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0: Le temps de faire un petit crochet par les beaux de Provence. On vous emmène visiter les carrières de lumière, vous le savez, site incontournable, on y va chaque été. Alors non seulement pour trouver un petit peu de fraîcheur, température autour de 12-13 degrés là-bas. Et puis ces murailles rocheuses de couleur blanche et blonde qui servent de support pour la projection d'un son et lumière du sol au plafond. Chaque année, de nouvelles expériences, eh bien, vous sont proposées. Et actuellement, vous pouvez découvrir. Vous sentez qu'on est sous l'eau là ?
3: Je vous réponds pas parce que je retiens ma respiration.
0: Ah oui, c'est ça. Ben, moi aussi. Océan immersion dans le monde sous-marin. C'est cette projection qu'on vous offre. Que vous allez pouvoir découvrir donc aux carrières de lumière portées par les sons subaquatiques. Vous allez partir à la rencontre de majestueux mammifères marins grandeur nature comme le requin blanc, le poisson clown dans son anémone, des méduses, une baleine bleue. Direction les profondeurs. Une, deux, trois, quatre invitations à vous proposer pour découvrir cette nouvelle expo carrière de lumière au bout de Provence. Et une question pour vous départager. Je vous demande qui chante justement cette chanson qu'on écoute sur les poissons. Changement d'ambiance. Vous la connaissez, ça se fredonne,
3: oui.
0: Ça
3: si
4: l'on la voit.

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1: C'est qui chante, hein?
2: Oui. J'adore.
1: C'est un gars du Sud, je crois. Il y a une pézonasse dans les rues, il semble. Écoutez.
0: La maman. Des poissons. Elle est bien gentille.
1: Bon, c'est qui chante ça? Si vous avez la réponse, 04 90 14 0404. Et pour vous, c'est 4 invitations pour découvrir aux Carrières de Lumière cette expo Immersion dans le monde sous-marin. Who's that girl? C'est la question qu'on se pose ce matin avec Madonna, 6h54.

0: Avec Madonna, 6h57, on est à Boden ce matin, on va aller faire un grand coucou à Carole. Bonjour Carole.
1: Bonjour.
0: Bon, les carrières de lumière, c'est un endroit que vous aimez fréquenter l'été pour découvrir les expos comme ça sur les murs de ces anciennes carrières?
1: Oui, c'est sympa, il fait frais, surtout ouais. Ça. Et ouais, c'est très sympa.
0: C'est vrai que déjà, rien que la fraîcheur, ça fait du bien. Mais en plus, l'expo sur le monde sous-marin, si vous avez deux minutes, allez voir la bande-annonce.
1: C'est magnifique.
0: Ah, c'est magnifique. Justement, on était dans cette thématique du monde sous-marin avec ce chanteur sympathique qui nous chantait La maman des poissons, elle est bien gentille. C'est qui?
1: Bobby Lapointe.
0: Ouais. J'adore cette chanson. C'est une chanson qu'on fait écouter à nos enfants, ça. Hein.
1: C'est
0: clair. Eh ben, Carole, ça y est, c'est tout bon pour vous. Quatre invitations pour aller découvrir l'expo aux Carrières de Lumière. On est ravis de vous offrir ce cadeau.
1: Génial.
0: Je ne sais pas si vous nous suivez sur les réseaux sociaux, Facebook.
1: Ah oui, non, mais alors, Facebook, j'ai l'appli. Là, je vous écoutais sur l'appli.
0: Oui.
1: Tous les jours.
0: Trop bien. Eh ben, comme ça, vous faites une petite photo là-bas, vous partagez avec nous sur Facebook.
1: Ah, sur WhatsApp,
0: oui, ça c'est bien. Ça c'est bien. Un petit message WhatsApp au 04 90 14 04 04. On vous embrasse, passez une belle journée. Gros bisous, Carole.
1: Oh, bonne journée.
0: Voilà. Et puis le 11 août, tiens, c'est aujourd'hui. Bon, Zouk, c'est ce qu'on verra avec Fred Ballard pour l'humour en tube.
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0: L'humour en tube, voilà, chaque jour on rigole avant les infos de 7h et certains jours d'été on se met même en mode antillais et faut pas réveiller un antillais qui s'assoupit, Fred Ballard.
5: Ben, faut prévenir, frère. Je me suis assoupi. C'est à cause des sièges là, c'est trop doux. C'est bon pour mon coccyx.
6: Tout de suite, c'est magique. Hein. Ce qui est bon pour le coccyx, c'est bon pour le moral. Nos amis antillais l'ont compris bien avant nous. Et Walidia a tenté de percer le mystère de la zoukatitude qui adoucit la vie et qui rapproche les corps.
7: Ça m'énerve, ce genre de cliché sur les antillais. Je te jure, faut qu'on oublie ça, ok? Les antillais, oui, ils ont leur truc, mais c'est juste qu'il y a un truc qu'ils ont pas compris. C'est que dans la vie, tout n'est pas frottable, tout n'est pas zoukable. C'est tout, voilà. Moi, je suis allé en Guadeloupe, c'est vrai qu'ils en ont rien à foutre. Ils sont là, ah, la boîte aux lettres. Même ici, dans le métro, dans le bus, quand il y a un mec qui te frotte de trop près, c'est pas un pervers, hein, c'est un entier. Oh là là, il y a du monde dans ce bus, hein. Je vous tiens dans le virage, madame, je vous tiens.
6: Ah bah oui, ça kazouké, ça cadencé dans les transports en commun aussi, hein. Le 11 août, on zouk, peu importe avec qui et avec quoi, une boîte aux lettres ou une personne en déséquilibre, l'essentiel c'est la chaleur humaine, c'est le vivre ensemble, même si la zouk attitude n'exclut pas la jalousie.
8: Où étais-tu? Je n'ai pas dormi la nuit. Ne refais plus jamais ça, mon doudou, car la prochaine fois, je te tue avec du piment doux.
6: Voilà, bah c'est ça qui est magique, hein, avec Phil Darwin, le piment doux qui rime avec doudou, sac à danser qui rime avec collet serré, le 11 août qui rime avec onzouk, la rigolade qui rime avec la barbade et l'humour qui rime avec toujours.
0: Et avec Fred Ballard, non ça rime pas, mais ça nous fait plaisir de l'avoir tous les matins dans les infos de 7h.
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0: Et bon petit déj, bienvenue ce mardi matin, mardi 11 août, l'info ici en Vaucluse, Anne Domès. Anne, toutes les équipes sont sous le choc.
9: C'est ce que confie Magali Blasco, la directrice de l'AMAV, l'association de médiation et d'aide aux victimes dans le Vaucluse, qui suivait Katrina. Cette mère de famille retrouvée morte jeudi chez elle à Bolène. Son ex-compagnon a été placé en détention provisoire. Katrina avait déjà signalé des violences, c'est pour ça qu'elle était suivie par l'AMAV et c'est pour ça aussi qu'elle s'était vue attribuer un téléphone grave danger, un TGD. C'est un appareil équipé d'une seule touche qui est directement relié à un service spécialisé. Une centaine de TGD ont été distribués dans le Vaucluse depuis le début de l'année. Ils ont leur utilité, estime Magali Blasco, la directrice de l'AMAV.
10: Vous savez, quand on finit un entretien avec une victime et qu'elle nous dit qu'elle est en danger et qu'elle a peur même chez elle, on pense que c'est le premier lieu au sein duquel on devrait se sentir en sécurité. On est super, très satisfait qu'il y ait un TGD qui puisse être attribué derrière. Quand on réfléchit sur nos pratiques, il y a 10 ans où il y avait très peu de TGD attribués, parfois on terminait un entretien, on disait au revoir, bon courage. Et en fait, on s'en remettait un petit peu au destin, finalement, en redoutant que la situation de danger qu'elle évoquait allait véritablement se produire. Aujourd'hui, on arrive à faire des entretiens et accompagner des personnes avec ce dispositif à leur bénéfice. Pour nous, c'est quelque chose qui nous soulage aussi de se dire qu'elles sont protégées et qu'on peut travailler autre chose.

0: des spécialistes des feux tactiques envoyés dans la Drôme.
1: Quatre pompiers vauclusiens sont partis dans le Diois. Ils interviennent sur l'incendie qui a éclaté il y a 8 jours maintenant à Bellegarde en Diois. Le feu a détruit 400 hectares de forêt. Il progresse toujours, notamment en direction du village de Charins. Les habitants sont confinés chez eux depuis dimanche soir en raison des épaisses fumées. À Avignon, l'incendie qui s'est déclaré en bord de Durance hier a lui été rapidement maîtrisé grâce notamment à un largage d'eau effectué par un canadair. Il a parcouru au total 1800 mètres carrés de broussailles.
0: Et le risque incendie qui reste donc élevé dans le Vaucluse ce mardi.
1: Notamment en raison de la chaleur. Chaleur qui va encore s'intensifier cette semaine avec 39-40 degrés attendus jeudi localement. Alors cette vague qui dure chez nous dans le sud-est depuis plus de 2 mois maintenant, sans vraiment de temps de répit, a des conséquences visibles sur les productions de fruits et légumes. Exemple à Venasque, dans les parcelles de cerises de baie qui cultivent des cerises et des raisins. Les grains ont 3 semaines d'avance et certains flétrissent déjà, se désole l'un des associés, Alain Bézère.
2: Le problème qu'il y a, c'est que quand vous avez des graines flétries dans les crappes, ça demande un temps de travail pour le nettoyage à l'intérieur qui est important. Et l'impact au niveau du ramassage, de la quantité de ramassage que vous faites à la journée, vous pouvez avoir un gros impact au niveau de la quantité. C'est-à-dire que le tri va prendre du temps à la personne qui va travailler dessus le grain. Et du coup, la rentabilité est moindre. Ça peut être très important. On est tellement à flux tendu entre le prix et les charges et tout qu'il faut, pour limiter la casse, faire du volume au niveau de la quantité qu'on va ramasser toute la journée.
1: Et pour s'adapter, les associés de cerises de baie travaillent avec des organismes spécialisés comme l'INRAE, par exemple, l'Institut de recherche pour l'agriculture, l'alimentation et l'environnement. C'est une autre conséquence de la vague de chaleur. Le Rhône enregistre son plus bas débit pour le mois de juillet. Et c'est le cas aussi pour 4 autres fleuves européens, comme la Tamise, par exemple, le Danube ou encore le Rhin. Concernant le Rhône, l'Observatoire européen Copernicus relève des niveaux exceptionnellement bas sur près de 30% du parcours.
0: Ici Vaucluse, 7h05, des baptêmes de l'air au-dessus de la Provence, une aberration en tout cas pour l'association Lunadrac.
1: Et ces baptêmes de l'air, c'est ce que propose la société privée Fly for You. Elle a posé ses hélicoptères pour 3 jours sur l'aérodrome du Mazet romain à Saint-Rémy-de-Provence dans les Bouches-du-Rhône et elle propose des survols de 72 ou 96 kilomètres au-dessus de la Provence jusqu'à Avignon, Villeneuve-les-Avignon, au-dessus du Rhône et même au-dessus du pont du Gard. Une activité jugée polluante par certains provençaux qui s'en plaignent, Clara Baudard.
3: En se baladant à Château-Renard, Yves-Marie Cardine aperçoit des affiches pour des baptêmes de l'air en hélicoptère. Pour le président de l'UNADRAC, une association de défense de l'environnement du Vaucluse, ce genre d'activité très polluante ne doit pas être pratiquée en période caniculaire.
4: Un hélicoptère, ça fait beaucoup de bruit. Plus c'est haut et plus ça vibre. Donc là, on parle du bruit, mais il y a la pollution, alors qui n'est pas celle d'un jet privé hein, ou d'un jet, mais il y a une pollution au niveau de l'atmosphère.
3: Alors que les températures vont encore approcher les 40 degrés, Yves-Marie Cardine ne comprend pas.
4: On demande aux gens de réduire leurs activités et ces gens-là, c'est comme si ça rentrait d'un côté du cerveau et ça ressort de l'autre sans imprimer quoi que ce soit. Quoi.
3: À titre d'exemple, un trajet de 72 km en hélicoptère émet 20 kg de CO2 par personne. Mais Sébastien Martinez, co-directeur de Fly for You, se défend.
5: On vole avec des hélicos qui ont des moteurs à piston, des 6 cylindres à plat, la même chose que ce qu'il y a dans certains véhicules. Donc en termes d'émissions de CO2, il y a à mon avis des choses sur lesquelles on peut porter plus d'attention, comme les bateaux de croisière.
3: Autre argument évoqué, les pilotes sont parfois les premiers à signaler des départs de feu depuis les airs.
1: Et on termine par des nouvelles de Clara Entresangle, la cavaillonnaise qui participe au championnat d'Europe d'athlétisme. Eh bien, elle est en finale du 3000 mètres steeple. Elle a assuré hier, malgré une chute dans une rivière dans l'avant-dernier tour. Elle disputera donc la finale jeudi.
0: C'est pas une chute, elle voulait juste se rafraîchir. Oui. Ouais, elle a besoin d'un petit coup de frais. Puis
1: ça l'a pas freiné en tout cas.
0: En plus, elle a pas freiné. Bon, on passe à la météo. On a besoin de se rafraîchir parce qu'il va faire chaud en plus avec l'humidité ambiante. C'est un peu bizarre comme ressenti. Toujours cette chaleur tropicale qu'on a évoquée parfois depuis le début de l'été. C'est vraiment l'ambiance de ce mardi. 35 degrés, ce sera justement votre maximal à Cucuron. Vous aurez 35 degrés cet après-midi à Mormoiron. 33 degrés à Aurel sur le versant nord du Ventoux. 36 de maximal à Travaillant. 37 à Orange, vous aurez 35 sur Avignon. Tiens, puisque j'évoquais Travaillant, Alain nous a passé un petit coup de fil depuis Travaillant. Il les a comptés, il y a 4 gouttes qui sont tombées chez lui, 4 gouttes de pluie en fin de nuit. 23 degrés, pas de vent, un ciel couvert, c'est ce qu'il nous a dit au téléphone tout à l'heure aux alentours de 7h-20. Donc on peut imaginer que le ciel reste couvert. De toute façon, Météo France annonce des nuages et peut-être 3 gouttes ce matin. Il

0: devrait y avoir 3 coups de tonnerre cet après-midi au nord du département. Et puis toujours ces petites averses, notamment prévues sur le secteur de Sceaux. Ça pourrait glisser jusqu'à Apte. Est-ce que vous avez quelques températures du matin à nous donner, hormis celle d'Alain qui nous a passé un petit coup de fil, lui?
1: Oui, Bernard a relevé 23 degrés ce matin chez lui à Sorgues.
0: Salut Bernard.
1: Salut Bernard. Il fait 23 aussi à Lille-sur-la-Sorgue chez France. Et puis il fait 25 déjà à Châteauneuf-de-Gadane chez Véroux.
0: Mais où est-ce que vous avez trouvé ces températures, hein?
1: Sur la page Facebook d'ici Vaucluse, où on échange toute la matinée, toute la journée même. Pour on s'échange des températures, on s'échange des conseils, on s'échange des photos, venez nous rejoindre.
0: Et puis on en parlait justement tout à l'heure, quand on a offert les places pour les carrières de lumière, on peut aussi envoyer des messages WhatsApp à l'équipe.
1: 04 90 14 04 04, c'est très simple.
0: Mais vous voulez dire que c'est avec la petite application là?
1: Exactement, celle qu'on a pour dialoguer entre famille, entre amis, etc. Ah bah oui. On peut dialoguer aussi entre nous.
0: Vous avez un groupe apéro, vous?
1: Bah évidemment, j'en ai pas qu'un.
0: Voilà, bon bah si vous avez l'appli WhatsApp, envoyez un petit message à l'équipe d'ici Vaucluse, ça fait toujours plaisir. 7h09.
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0: Et on vous prendra même avec nous au téléphone si vous avez des difficultés sur les routes du Vaucluse. Vous nous passez un coup de fil au 04 90 14 04 04. On fera passer l'info en direct. Ce sera l'occasion d'échanger ensemble. La musique dans tout ça a grand sourire ce matin avec bientôt Céline Dion, Imagination. Et puis cette chanson qui met tout le monde d'accord. On aime tous ce titre de Joe Dassin, Dans les yeux d'Émilie, 7h09.
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0: matin, on vous a sorti là la section de cuivre, les trompettes et tout ça. Ça met de bonne humeur, y compris sur la route du travail. Bon, si c'est le cas, bon courage. Si vous êtes encore en vacances, en mode tranquille, on prend le petit-déj à la maison en écoutant la radio d'ici. Eh ben, bon petit-déj. Jojo, Joe Dassin, ça c'est fait. À suivre Imagination, ce sera Just an Illusion.
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0: Côté cadeau, tiens, on vous a trouvé une belle idée sortie pour les enfants, les petits-enfants. Si vous êtes dans le secteur de la Roque d'Anthéron, vous connaissez le parc Dinopédia Provence. C'est pas très loin, on franchit la frontière du Vaucluse avec les Bouches-du-Rhône pour arriver effectivement à quelques minutes du Vaucluse dans ce beau parc consacré aux dinosaures animatroniques. Mais alors attention, c'est un très beau parc. On va vous offrir 4 entrées pour aller le visiter. Ce sera dans quelques minutes.
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3: On est dans le rétro tout l'été avec Gérald Roux. On se retourne sur ce qui nous a marqué depuis le début de l'année. Ce matin, Gérald, on parle de la galère de circuler en train à travers l'Europe.
4: C'était au printemps quand certains d'entre vous se sont peut-être demandé « Et si je prenais le train pour aller quelque part en Europe cet été, plutôt qu'un avion cloué au sol par manque de kérosène ou tout simplement devenu trop cher ? En plus, mon bilan carbone serait 40 fois moins élevé. » Et là, comme pour vous décourager, un rapport vous a appris ou confirmé que c'est vraiment la galère de se déplacer en train vers les grandes villes européennes. L'association Réseau Action Climat a révélé en avril que réserver un billet entre Paris et Rome, ou Madrid ou Venise, relève du parcours du combattant. Et si vous partez de province, c'est pratiquement mission impossible, surtout si vous habitez dans l'ouest de la France. Pour en arriver à ces conclusions, l'association a étudié 31 liaisons disponibles facilement en avion. En train, c'est pas la même musique. 4 de ces liaisons sont carrément impossibles en train dans la journée. 18 sont possibles, mais avec au moins une correspondance. Et enfin, heureusement, 9 liaisons disposent d'un train direct. Là, ça va. Ce qui va moins bien, c'est l'achat du billet pour rejoindre ses destinations. Sur SNCF Connect, l'application utilisée par l'écrasante majorité d'entre vous, impossible d'acheter un voyage Paris-Rome en entier. Vous n'aurez qu'une partie du trajet jusqu'à Milan et ensuite rien. Il faudra acheter le ticket Milan-Rome avec une compagnie italienne. Et puis quand les billets sont finalement achetés, attention à ne pas louper sa correspondance. Sinon, on est souvent forcé de payer un deuxième billet au prix fort. Enfin, quand il existe des trains directs, comme Paris-Barcelone, on s'aperçoit qu'il n'y en a que 2 par jour. Sur le même trajet, l'avion propose 8 fois plus de places. On le voit, remplacer l'avion par le train nécessite une énorme dose de motivation, de conviction écologique, de sens de l'aventure. Il faut aussi du temps et de l'argent, car le train coûte cher. Il coûte en moyenne 2 fois plus cher que l'avion sur les trajets européens. Pourtant, de plus en plus de Français sont prêts à tenter la bascule vers le train, même si c'est plus long. Il faut juste ne pas les décourager. Et là, c'est à l'Europe d'agir pour harmoniser et fluidifier le monde du rail.
3: Merci Gérald Roux pour ce petit coup d'œil dans le rétro, mon œil dans le rétro tous les matins de l'été avant d'accueillir Médéric Gasquet-Cyrus avec qui on révise notre Provençal, le kit de survie du Parler Provençal. Bonjour Médéric.
5: Bonjour Hugo, bonjour tout le monde.
3: Et un petit peu d'anatomie ce mardi matin.
5: Oui, un peu d'anatomie avec l'accent tonique car on va parler du tafanari que l'on va se bouger.
3: Ah, même si ça nous fait un petit peu transpirer. Ok, on fait ça dans 3 minutes. Pour l'instant, on fait couler un petit café, ça c'est bien. On a le temps d'aller dans le frigo, sortir les confitures. Dans le placard, que vois-je ? Ah, du miel de Provence, c'est parfait le petit-déj accompagné de la musique d'ici matin. Voici Imagination.

0: excellent Sa Imagination, Just an Illusion. Quelle belle voix, Céline Dion, qui va chanter le ballet avant qu'on écoute Céline Dion. N'oubliez pas que je vous offrirai des entrées pour aller visiter en famille le parc de dinosaures animatroniques de la Roque d'Anthéron. C'est Dinopédia Provence. Tout ça gagné juste après le parler provençal.
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0: Toute l'année, effectivement, on vous apprend les expressions d'ici avec Médéric Gasquet-Cyrus. Et cet été, on révise. C'est le kit de survie avec du parler provençal avec notre linguiste de l'université d'Aix-Marseille. Le mot du jour, il faut se bouger. Il faut se le bouger, hein, Médéric.
3: Oui, on a parlé du verbe bouléguer qui signifie remuer, bouger et se bouléguer dans le sens de se dépêcher. Mais parfois, c'est le tafanari qu'il faut bouléguer. Alors, ce mot, vous pourrez aussi l'entendre dans une phrase comme ve le tafanari, qui vous invitera à poser vos yeux sur la chose en question. Mais méfie, ça peut être impudique, grossier ou carrément agressif. Car le tafanari, c'est le fondement, le derrière, les fesses, le cul, voilà. Hein. Donc ce bouleguer le tafanari, c'est comme en français standard. Hein, voilà, bouge tes fesses ou bouleg ton tafanari, c'est une invitation à se remuer le popotin. Le popotin, à ne pas confondre avec le popo romarin, qui est une façon naturelle de satisfaire un besoin naturel dans la garrigue. Ça, c'est n'importe quoi, je l'ai inventé, pardon.
0: Ah bon,
3: on peut aussi se bouger le tafanari, non pas pour se dépêcher, mais pour danser. Hein. Que l'on twerk, que l'on jerk ou que l'on twist, il y a mille façons de bouger son tafanari. Lambada, soca, zumba, macarena, fumola, que de danses opportunes pour mouvoir son corps, travailler son déhanché et remuer le bas du dos en rythme. Vous ne le voyez pas parce que c'est la radio, mais je suis en train de bouger.
0: Si, on imagine mal.
3: Vous voulez quelques explications linguistiques ?
4: Oui.
3: Allez. Tafanari est présent, avec quelques variations, dans des langues romanes, notamment tafanario en italien et en espagnol. Le site étymologieoccitane.fr nous apprend que le Diccionario de la Real Academia Española définit le mot tafanario comme chacune des parties charnues et rondes qui se trouvent entre le bout de la colonne vertébrale et le début des cuisses. Et surtout, le dictionnaire espagnol fait remonter l'étymologie de tafanario à antifonario, dérivé de antifona, l'antiphone étant un chant d'église exécuté en alternance par deux chœurs, vous voyez, par paire, quoi, si vous voulez, mot que l'on retrouve en provençal aussi, antifunari ou antifoni. Mais dans son trésor du Félibrige, Frédéric Mistral fait remonter le mot au grec taphos, qui désigne un tombeau, un sépulcre. Vous la sentez, la sueur couler dans le bas du dos, et ben oui, car Mistral définit taphos par anus et ari étant toujours, selon Mistral, où est l'anus. Un dernier point, vous avez remarqué que je ne dis pas tafanari, mais bien tafanari, avec un accent tonique, car oui, comme pour beaucoup de mots du parler provençal, il y a un accent tonique qu'il faut prononcer si vous voulez qu'on vous comprenne et si vous ne voulez pas trop vous faire remarquer. Hein. Car, allez, boulectol tafanari, ça vous avez le droit de le dire, hein, chacun son accent, pas de problème, mais ça sonnera un peu exotique pour ici. Mais bon, après tout, chacun fait ce qu'il veut.
0: Et l'important, c'est de se bouléguer le tafanari. Merci Médéric. L'important, c'est de vous retrouver tout l'été, y compris demain, mercredi. À demain. Salut, salut.
3: À demain, les amis.
0: Tiens, qu'est-ce qu'on va faire maintenant? Vous offrir 4 entrées, je vous le disais, pour aller visiter en famille Dinopédia Provence. On vous emmène jusqu'à la Roque d'Anthéron, direction les Bouches-du-Rhône. On est vraiment à quelques minutes du Vaucluse. D'ailleurs, on nous écoute dans cette partie des Bouches-du-Rhône. Vous allez pouvoir nous appeler maintenant, si vous avez envie, en famille, de découvrir ces dinosaures géants sur place. Des scènes spectaculaires, ambiance qui donne vraiment l'impression de voyager dans le temps, le Jurassique. 5 hectares métamorphosés en une vallée préhistorique où rugissent 50 dinosaures animatroniques. Et la belle nouveauté à découvrir cet été 2026, c'est le sentier pédagogique sur la trace des géants. Avec lui, vous allez observer des empreintes de dinosaures à taille réelle, peut-être des traces de domestes, je ne sais pas, ou pour se transformer en explorateur suivant les indices laissés au sol.
5: Peut-être une phase d'ADN.
0: Voilà. Tiens, pour repartir avec ces 4 entrées, ce vrai-faux, j'affirme, tiens, donnez-moi votre avis là-dessus, Anne, que les poules sont des descendants des dinosaures. Est-ce que c'est vrai, est-ce que c'est faux, selon vous?
5: C'est certainement vrai. J'sais on pas. Est tous plus ou moins des descendants de dinosaures, non?
0: Nous, je ne suis pas sûr, les mammifères, non.
5: On vient tous un peu de la première trace de vie. Ça devait être des petites cellules, je pense.
0: Ouais, c'est ça. Bon, en tout cas, moi j'affirme que les poules seraient des dinosaures, des descendants des dinosaures, vrai ou faux. Donnez le numéro de téléphone de la radio, Anne,
5: 0490 14 0404.
0: Oh, j'ai cru qu'on frôlait la surchauffe. 4 entrées pour visiter Dinopédia, jouer pendant qu'on écoute Céline.

0: compagnie de Céline Dion. Alors, des cuillères en trick sur la Sorgue. Viviane, bonjour Viviane.
1: Bonjour Hugo.
0: Bienvenue.
1: Et bonjour à tous les auditeurs. Merci.
0: Bienvenue à Jurassic Park, enfin presque, à Dinopédia Provence, à la Roque d'Anthéron.
1: Oui.
0: Que vous irez visiter avec, avec vos petits-enfants,
1: avec
0: Rose
1: mes
0: Arthur.
1: Petits-enfants. C'est ça, oui.
0: Ouais, c'est trop bien de les avoir pour les vacances.
1: Ah oui. Et on en profite bien. Et justement, on avait prévu la dernière semaine d'août là, d'aller les emmener à Dinopédia. Alors, je pensais à Dinopédia de Cévennes, je ne savais pas qu'il y en avait
0: un. Oui, voilà, comme ça fera peut-être un petit peu moins de route.
1: Voilà.
0: Vous partirez d'entrée sur la Sorgue et vous irez jusqu'à la Roque d'Anthéron. J'affirmais que les poules sont des descendants des dinosaures, vrai ou faux?
1: Oui, c'est vrai.
0: Absolument, les oiseaux, y compris les poules, sont bien des dinosaures, précisément les descendants d'un groupe de dinosaures théropodes, comme le fameux T-Rex qu'on écoute. Voilà. Moins impressionnant.
1: Hein. Oui, c'est clair. En taille aussi.
0: Exactement. Viviane, passez un bel été, un bon moment à Dinopédia grâce à Ici Vaucluse. On vous embrasse et vous embrassez bien Rose Arthur.
1: Merci beaucoup et merci Ici Vaucluse.
0: Merci. On vous laisse parce qu'il est déjà 7h30 évidemment. C'est l'heure de l'info. Dans 90 secondes, ce sera en Vaucluse, ce sera avec Anne Domès. Et puis, parce que Cyril Ardo-Redon nous rejoint aussi, on va faire le tour de l'actu en France, dans le monde, à 7h30, Cyril.
2: La canicule s'étend progressivement à tout le pays. 43 départements de l'ouest, du centre et du sud-est sont en vigilance orange canicule dès midi. Ce sera 67 départements demain, avec des maximales attendues entre 36 et 39 degrés. Dans ce contexte, les deux tiers des nappes phréatiques françaises sont en souffrance et à cause de la hausse des températures des cours d'eau, les réacteurs nucléaires français ont atteint leur record d'indisponibilité. Plus de 15% de puissance électrique manquante dimanche, par exemple, avec 5 réacteurs qui ont dû adapter leur puissance et 4 qui sont à l'arrêt. La prudence face au risque d'incendie, 42 départements dans un large quart nord-ouest, mais aussi dans le sud-est et en Moselle, sont placés en orange pour un risque élevé de feux de forêt, selon Météo France. Un homme interpellé dans le centre-ville de Toulouse hier soir après avoir blessé 2 policiers au couteau. Le maire affirme que des propos à caractère terroriste ont été signalés. Ce sont les agents agressés qui ont arrêté le suspect en utilisant du gaz lacrymogène. Ce sont des appels qu'on reçoit tous, parfois plusieurs fois par jour. Le démarchage téléphonique devient interdit dès aujourd'hui. Sans votre accord, les appels pour vendre des abonnements de presse, pour des sondages ou des appels aux dons restent autorisés. C'est à lire sur ici.fr. Et puis la France, médaillée d'argent sur le relais 4 x 200 mètres nage libre au championnat d'Europe qui se déroule en ce moment à Paris. Les Bleus ont été portés par Léon Marchand. Ce sont les Britanniques qui ont décroché l'or avec moins d'une seconde d'avance.
3: Merci Cyril. L'info d'ici aujourd'hui tient en une question. Comment mieux protéger les victimes de violences conjugales? Question posée après la mort de Katrina, cette mère de famille retrouvée sans vie chez elle à Bolène jeudi dernier. Son ex-compagnon a été placé en détention provisoire. Katrina avait déjà dénoncé des violences conjugales. Elle s'était d'ailleurs vue attribuer un téléphone grave danger. Elle était suivie par la MAF 84, l'association de médiation et d'aide aux victimes. Les équipes sont aujourd'hui ébranlées par cette affaire à nos carons.
4: L'annonce de la mort de Katerina a été un choc pour toute l'équipe, raconte Magali Blasco, directrice de la MAF 84.
5: C'est un événement qui nous bouleverse, en fait, parce que personne ne mérite de mourir sous les coups de son compagnon, que bien évidemment c'est pas un geste d'amour, qu'on se retrouve parfois avec des familles complètement détruites, des enfants sans parents, avec une maman décédée et un père qui va être en prison. Voilà, c'est quel est l'avenir pour une fratrie.
4: Katerina, mère de famille de 2 enfants, avait déjà dénoncé des violences de la part de son ex-conjoint. Elle bénéficie d'un téléphone grave danger que lui avait remis l'association de médiation et d'aide aux victimes. Mais cela n'a pas suffi à la protéger, regrette Magali Blasco.
5: Quand il y a un homicide, c'est toujours un échec de manière, d'un point de vue de la société. Et en même temps, on ne peut pas être non plus derrière tous ceux qui vont passer à l'acte, parce qu'ils ne font pas des grandes annonces pour dire qu'ils vont le faire. C'est tragique à dire, mais on ne pourra pas protéger tout le monde à 100%.
4: Mais malgré cette situation difficile à vivre, Magali Blasco explique que ce drame la remobilise, elle et son équipe.
5: En nous disant que finalement, qu'est-ce qu'on aurait pu faire de plus, peut-être pas plus, mais qu'est-ce qu'on aurait pu faire de mieux, comment on peut aussi sensibiliser les personnes protégées, parce que remettre un téléphone grave danger à une personne, c'est aussi l'inviter à se saisir de ce dispositif. Toutes ne le font pas, Certaines d'entre elles, elles le laissent dans une pièce, dans un tiroir, ils se déchargent, elles ne répondent pas aux tests. Donc notre travail, c'est aussi de continuer, de veiller à sensibiliser à ce que ce téléphone grave danger, il est là aussi pour les protéger, et que si elles le laissent dans un tiroir, ça ne va pas aller bien loin.
4: Depuis le début de l'année, plus de 100 téléphones grave danger ont été distribués dans le Vaucluse. Plusieurs fois, ils ont été enclenchés par des victimes. C'est la première fois qu'une femme qui en bénéficie est tuée dans le département.
3: Et on y revient dans un quart d'heure avec l'invité d'ici matin, Marc Gégère, un avocat carpentracien spécialisé dans les violences intrafamiliales, sera en direct avec nous à 7h45.
0: Dans le journal de 8h, on évoquera également les conséquences de la chaleur qui va encore s'intensifier cette semaine en Vaucluse.
3: Et ça impacte les récoltes de fruits et légumes à Venasque, par exemple. Les raisins de l'exploitation Cerise de Baie ont 3 semaines d'avance, certains flétrissent déjà. On entendra l'un des associés à 8h.
0: On passe justement à la météo, vous évoquez des températures qui vont avoisiner les 40 degrés, c'est pas l'ambiance aujourd'hui, mais il va quand même encore faire très chaud, hein, jusqu'à 35 degrés au sud du département à Pertuis. 36 qu'on pourrait même atteindre, tiens, au cœur du Vaucluse, à Carpentras pour 36 également à Bédarrides, 35 degrés de maximal sur Avignon et à Pujot dans le Grand Avignon, nous aurons 37 à Grillon, à l'extrême nord du département, nous sommes dans l'enclave des Papes, et puis des températures déjà difficiles à supporter ce matin, d'ailleurs avec l'humidité ambiante, c'est vrai qu'il y a beaucoup de nuages, on a eu un petit peu de pluie, vraiment 3 gouttes, et ça accentue ce côté tropical ce matin.
3: Oui, il n'y a pas un souffle d'air, nous dit Marie, elle habite à Valréas, elle a déjà relevé 24 degrés, le ciel est laiteux, il fait très lourd, et elle réclame le Mistral, Marie, c'est vrai que ce serait bien pour nous rafraîchir un petit peu, mais bon.
0: Et puis assécher tout ça aussi, peut-être, voilà, ouais, effectivement, retrouver...
3: Beaucoup d'humidité dans l'air.
0: Ouais, beaucoup d'humidité, retrouver un temps un peu plus sec. Bah, ça tombe bien parce que le Mistral soufflera, mais pas surtout le Vaucluse, jusqu'à 60 km/h de vent, notamment le long du Rhône, c'est ce que nous dit Météo France, donc on l'aura de Bolène jusqu'à Avignon, ça pourrait nous concerné jusqu'à Lille, sur la Sorgue, peut-être Carpentras. Pas un gros Mistral, 60 km/h, mais ce sera toujours un petit peu de Mistral. La couleur du ciel, on oscille entre ciel parfois dégagé, ciel un peu plus nuageux. Un risque orageux, nous dit Météo France, d'ailleurs au nord du département. On le note cet après-midi sur les secteurs de l'enclave des Papes, de Bolène, du Chaud, Mondragon, Kéran, Sainte-Cécile-les-Vignes. Et puis pour le reste, on pourra avoir 3 gouttes encore cet après-midi attendues sur le plateau d'Albion, Sceaux, Saint-Christol. On pourra avoir effectivement encore 3 gouttes cet après-midi. Est-ce que j'ai oublié quelque chose, Anne ?
3: Je ne crois pas. Je crois que vous avez été assez complet.
0: La vigilance météo des forêts.
3: Alors, vigilance orange, mais on note quand même que l'accès au massif forestier du Vaucluse reste possible plus tôt le matin, recommande la préfecture.
0: Voilà, cette fois-ci, on est tout bon. S'il y a une inforoute à rajouter dans tout ça, n'oubliez pas que vous êtes nos yeux sur les routes vauclusiennes. 04 90 14 04 04, au moindre ralentissement inhabituel. On vous prend ensemble à l'antenne, on discute avec vous, puis vous nous expliquez où ça peut coincer ce matin sur le Vaucluse.
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0: Ah, je me suis dit qu'un Daniel Balavoine, ça ferait plaisir ce matin.
3: Lequel ?
0: Vivre ou survivre.
3: Pas mal.
0: C'est validé. Alors du petit-déj, merci d'avoir choisi Ici Matin. Dans un instant, notre rendez-vous vraiment nature également dans Ici Matin.

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1: Des belles chansons de Daniel Balavoine. Vivre ou survivre, ce mardi matin, on termine l'heure avec Mylène Farmer, on aura aussi Alex Warren. Et puis place à notre rendez-vous vraiment nature. D'explorer notre faune, notre flore 100% vauclusienne tous les matins de l'été avec Ombline à 7h40. Elle est là ce mardi. Bonjour Ombline.
2: Bonjour Hugo, bonjour toute l'équipe.
1: Et ce mardi, on va s'intéresser donc à des passages piétons, pas comme les autres, les passages à faune.
2: Et les piétons qui les empruntent sont tout aussi originaux, vous allez voir. Philippe Chavarane, vous êtes responsable du service nature et paysage de Vinci Autoroute. Avant de voir qui emprunte ces fameux passages à faune, déjà, qu'est-ce que c'est ?
3: Alors un passage à faune, c'est quelque chose dont on a entendu parler mais qu'on n'a pas souvent vu en fait. Ce sont des passages sous l'autoroute ou au-dessus de l'autoroute ou une route. Hein. Moi je vais vous parler surtout des autoroutes parce que je viens des autoroutes. Et ce sont des passages qui vont permettre à la faune sauvage de traverser ces infrastructures linéaires de transport en toute quiétude.
2: Comment on peut les reconnaître quand on est sur l'autoroute ?
3: C'est pas toujours facile à voir. On peut quand même avoir une idée de ce qu'est un écopont, ces grands ouvrages. En fait, ce sont des ponts qu'on a végétalisés, on a apporté de la terre, on les a semés, on les a plantés, on a créé des mares pour essayer de reconstituer la nature de part et d'autre hein, de l'autoroute. Et quand on passe dessous, sur certains en tout cas, il y a des silhouettes d'animaux. Donc c'est comme ça qu'on peut les repérer. Quant à ceux qui sont dessous, les petits écoducs qui sont beaucoup plus petits, les petits tunnels, à ceux-là, vous ne les verrez jamais, mais ils sont bien présents.
2: Et qui emprunte ces passages à faune ?
3: En France, toute la faune commune de nos campagnes, les blaireaux, les renards, moins communes comme la genette ou le chat sauvage, le chat forestier. Dès qu'il y a une opportunité pour se déplacer, ces animaux peuvent emprunter ces ouvrages qui sont vraiment, vraiment utilisés. C'était la grande trouvaille de ces décennies. On le sait parce qu'on a posé des pièges photographiques, tout simplement. Et on a énormément de clichés qui prouvent l'utilisation de ces ouvrages.
2: Et alors, est-ce qu'on en a dans le Vaucluse, des passages à faune ?
3: On a plutôt des écoducs, hein, des petits passages, on en a une dizaine, qui sont vraiment dédiés uniquement à la faune sauvage. Maintenant, la faune sauvage peut emprunter d'autres types, notamment même des routes qui ont été recréées. Il y a également les passages hydrauliques, les ouvrages hydrauliques pour faire passer les rivières. Ces passages-là peuvent être utilisés également par la faune sauvage, mais ils ne sont pas dédiés.
2: Oui, donc on peut dire que les passages à faune sont utilisés par plus de 45 espèces différentes et qui peuvent être sous nos routes, au-dessus de nos routes et même dans l'eau. Merci Philippe.
1: Merci Philippe, merci Ombline. Vous allez peut-être prendre l'autoroute avec les vacances ou le 15 août. Si vous voyez des panneaux en forme d'animaux sur un pont, c'est tout simplement que c'est un passage à faune. Demain, on observera notre belle voie lactée à l'occasion effectivement de l'éclipse solaire. Ce sera au programme de Vraiment Nature. Et puis tous les épisodes que vous avez manqués sont évidemment à la réécoute avec l'appli Ici. Notre invité avec nous en ligne, on sera avec lui dans 30 secondes à peine, Anne.
4: Oui, c'est Marc Gégère, un avocat de Carpentras spécialisé dans les violences intrafamiliales. On parle avec lui de la mort de Katrina, cette mère de famille retrouvée sans vie à Bolène la semaine dernière.

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2: Beaucoup de questions qui se posent après la mort de Katrina, cette mère de famille retrouvée sans vie chez elle à Bolène jeudi dernier. Son ex-compagnon a été placé en détention provisoire. Il devait comparaître en novembre prochain pour violence conjugale. Et Anne Domès, nous en parlons ce matin justement avec un avocat de Carpentras, spécialiste de ces questions.
3: Bonjour Marc Gégère.
4: Bonjour Anne.
3: Merci d'être avec nous en direct ce matin. Katrina avait activé beaucoup de leviers. Elle avait signalé les violences, elle bénéficiait d'un téléphone grave danger, elle était suivie par une association. Qu'aurait-on pu faire de plus pour la protéger ?
4: Bon, il faut quand même dire que, comme la folie des hommes est sans limite, quelle que soit la loi et quelle que soit l'efficacité d'un système, on n'évitera jamais qu'il y ait des dérapages et qu'il y ait des drames, malheureusement, malgré toutes les précautions prises. Je pense que Katharina, elle avait effectivement fait ce qu'il fallait, si je puis dire, quand on est victime comme elle. Pour autant, une convocation remise à quelqu'un pour qu'il soit jugé ultérieurement, c'est manifestement une procédure qui n'a pas pris la mesure de la dangerosité du personnage et de l'urgence à traiter la situation. Maintenant, encore une fois, on ne peut pas demander à des gendarmes ou à des policiers qui sont surchargés de procédures d'avoir à chaque fois le bon choix. Et puis, c'est pas les policiers et les gendarmes qui choisissent ça, ce sont les procureurs de la République. Donc, le procureur en charge de l'affaire a considéré que cet homme-là pouvait être jugé ultérieurement. Voilà, c'est tout malheureusement ce qu'on peut en dire, si ce n'est que, encore une fois, eh bien, malgré toutes les sonnettes d'alarme tirées par les victimes, des drames arrivent encore et c'est bien malheureux.
3: Un téléphone grave danger avait été attribué à Katrina. Depuis le début de l'année, c'est une centaine de téléphones grave danger qui ont été distribués dans le Vaucluse. C'est un dispositif qui reste utile quand même malgré tout.
4: Oui, bien sûr, il reste utile parce que la plupart du temps, le téléphone grave danger, lorsqu'il est remis à la victime, il est dissuasif sur l'auteur des faits. À partir du moment où il sait que cette personne est susceptible de mouvementer les services de police et de gendarmerie très rapidement, ça dissuade nombre d'entre eux. Mais encore une fois, ça dissuadera pas tous ceux qui sont malheureusement particulièrement déterminés, comme manifestement l'était cet homme.
3: Pour lutter contre les violences, notamment sexistes et sexuelles, vous défendez, vous Marc Gégère, l'idée d'une loi intégrale. Ça consisterait en quoi ? Comment on irait plus loin dans la protection des victimes ?
4: Deux choses essentielles. La première, c'est la spécialisation à tous les niveaux des intervenants, que ce soit les policiers, les officiers de police judiciaire, les parquetiers, mais aussi les magistrats. Et le deuxième élément essentiel, c'est qu'il faut mettre des moyens. Cette loi, elle a été chiffrée, elle coûte 3 milliards. Au regard du budget de l'État et de son déficit abyssal, 3 milliards, c'est rien du tout. C'est un millième à peine du déficit aujourd'hui de la France. Je pense que aujourd'hui, on doit prendre la mesure du fait que les violences sexistes et sexuelles sont devenues un fait de société au même titre que le narcotrafic ou le terrorisme. Et que on sait spécialiser et mettre des moyens sur le narcotrafic et le terrorisme, il faut savoir mettre les moyens aujourd'hui sur ce qui est devenu un phénomène de société qui est en train petit à petit de tuer nos enfants et nos femmes.
3: Merci beaucoup Marc Gégère, avocat à Carpentras. On le rappelle, en France, une femme meurt tous les 3 jours sous les coups de son conjoint ou ex-conjoint. Un chiffre qui ne recule pas. Merci beaucoup Marc Gégère, bonne journée.
4: Avec plaisir, vous aussi.
2: 7h47, la musique. On écoute Alex Warren avec Ordinary avant de vous proposer un rendez-vous à sport. Retenez bien son nom, effectivement, tout au long de cette deuxième partie du mois d'août. On découvre les futures pépites du sport en France et notamment cette jeune joueuse de tennis, voilà, qui nous arrive de Russie, mais qui a la nationalité française à présent. On va la découvrir juste après. Donc, Alex Warren.

0: Alex Warren, Ordinary, Mylène Farmer, Je t'aime mélancolie, à suivre dans deux minutes, le temps de ce rendez-vous qu'on vous propose au fil de ce mois d'août. Retenez bien son nom, nouvelle chronique ici, cet été avec Olivia Leray qui met en lumière les sportifs et sportives qui vont compter dans les années à venir. Ce sont nos champions de demain et ce matin, Olivia, eh bien vous avez envie de nous présenter cette jeune joueuse de tennis.
1: Ksenia Efremova, son doudou, sa tradition, c'est d'appeler sa maman après un titre, de n'importe où sur la planète, à n'importe quelle heure de la nuit. Elle la réveille pour lui dire. En janvier dernier, au bout du fil, elle lui a dit qu'elle venait de gagner l'Open d'Australie Junior. Ça n'était pas arrivé depuis 27 ans pour une Française, qui plus est, à 16 ans. Ksenia est née à Moscou. Elle est devenue Française il y a 2 ans. Elle a commencé le tennis parce que maman, joueuse pro, classée. Alors la raquette dans les mains dès l'âge de 3 ans. Bon, vous connaissez l'histoire. À 10 ans, elle a déjà un agent et des contrats avec des grandes marques. Ça n'arrive jamais. Depuis des années, on l'expose. On dit d'elle qu'elle est meilleure que telle ou telle joueuse à son âge. On lui promet un avenir radieux avec son revers incroyable et sa force. Et si ses longs cheveux blonds balancent de droite à gauche, c'est parce qu'elle frappe fort, comme si sa vie en dépendait. Parce que oui, sa vie en dépend. À 12 ans, en plein tournoi, maman est au téléphone. Mais ce n'est pas Ksenia qui appelle, c'est l'hôpital. Papa est mort, le cancer, le tournoi quand même. Ksenia reste. Elle reste et elle gagne. Papa, emporté par le cancer, ça aurait pu tout broyer. Son grand frère, par exemple, ne s'en remet pas et arrête le tennis. Elle s'entraîne 6 fois plus dur. Elle joue pour faire son deuil. Des larmes comme des revers. Son papa est enterré en Russie et elle n'y est plus jamais retournée. Et sa mère, pendant ce temps, lui envoie des balles et elle frappe. Et elle frappe encore. Quand elle perd, elle pleure pendant des heures. La haine de la défaite la porte. Ce qui l'expose, la voyait top 100 à 16 ans. Elle en a 17 et est en dehors du top 700. Elle n'a pas progressé aussi vite que prévu, mais elle a tout changé récemment. Entraîneur, structure, pour avancer sereinement. Parce que oui, sa vie en dépend.
0: Elle va y arriver, notre petite Russe naturalisée française. C'est un espoir et quand même, ça serait bien qu'un jour, un Français, une Française puisse décrocher le Graal, la Coupe des Mousquetaires, Roland-Garros. Bon, ne nous prenons pas arriver. Elle est quand même toute jeune. Merci, Olivia Leray, pour ce rendez-vous qu'on vous propose au fil du mois d'août, avant les infos de 8h, comme on vous propose toujours un saut dans le passé avec Stéphane Bern. Lui, il arrive dans quelques minutes. Avec Stéphane, on va s'intéresser au Roi Soleil. On l'évoquera, le Roi Soleil, face à son propre effacement. On va tout vous expliquer, rassurez-vous, ce sera dans quelques minutes. Pour l'instant, le café, c'est à faire couler. En écoutant Mylène Farmer, à l'heure du petit-déj, Je t'aime mélancolie, sur ICI Vaucluse, 7h53.

0: FM, Mélancolie. Mylène Farmer, on disait que c'est pas souvent qu'on écoute ce titre de Mylène, ça fait plaisir.
1: Ouais, ça fait plaisir de le réécouter.
0: Quelle année selon vous?
1: Je dirais 1987.
0: 91. Ah oui, années 90. Bon, le nouveau Mylène Farmer, on l'écoutera demain matin dans l'ici matin. Il est drôlement sympa. Pour l'instant, on va accueillir aussi Stéphane Bern, avec qui, avant les infos de 8h, on voyage dans le temps chaque matin. Il est là. Bonjour Stéphane.
2: Bonjour Hugo et bonjour le Vaucluse. Ah,
0: ce mardi matin, on va voyager au temps où le roi soleil découvrait que le soleil peut disparaître.
2: Le 3 mai 1715, Louis XIV lève les yeux vers une éclipse. 4 mois plus tard, c'est lui qui disparaît. Un sens du timing, on ne peut plus royal. Marly, printemps 1715. Le décor est prêt. Jardins impeccables, pas une herbe qui dépasse. Courtisans bien rangés, pas une mèche de travers.
3: Avec ou sans brushing, vos cheveux restent souples et brillants.
2: Et au centre, un homme qui a passé sa vie à organiser le monde autour de lui. Louis XIV a 76 ans. Il est fatigué, hein, mais il reste quand même le soleil officiel du royaume. Et clairement pas prêt à partager la lumière.
4: Nous vous devons plus que la lumière.
2: Alors quand une éclipse est annoncée pour le 3 mai, le spectacle n'est pas seulement astronomique, il est politique. À ses côtés, Cassini, savant, chef, qui a tout calculé sans même compter sur ses doigts. Balèze, le type. Au moment venu, la lumière baisse, lentement, comme si quelqu'un tournait un variateur céleste. Le disque du soleil se fait grignoter. Les ombres changent, le visage du roi pâlit un peu. Pour une cour nourrie de signes, d'étiquettes et de mise en scène, on est sensible aux symboles. Difficile de ne pas y voir une métaphore. Un roi qui s'identifie au soleil regarde le soleil disparaître.
5: Je vais m'éclipser comme je suis venu. Soyez en paix.
2: Dans le genre de mise en abîme, mieux ce serait trop. 4 mois plus tard, le 1er septembre 1715, le roi soleil meurt à Versailles. Cette fois-ci, l'éclipse est totale. L'histoire adore les coïncidences bien rangées. Allez, extinction des feux. C'est pas Versailles ici. Enfin, pas tous les jours.
0: T'as l'éclipse, c'est demain. Vous rappelez-moi l'heure, vous en rappelez, Anne ?
1: C'est du Vaucluse, oui. L'observation du Vaucluse. Ça va commencer à 19h30 et le phénomène maximal sera observable à 20h24, très exactement.
0: On en parlera largement dans l'info de demain et toutes les infos pratiques sur l'appli ici et sur le site de la radio ici.fr. Il est 8h.
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0: Et nous sommes aujourd'hui le mardi 11 août à 8h, l'info ici en Vaucluse, Anne Domès. Anne, comment mieux protéger les victimes de violences?
1: La question tourne dans les têtes depuis la mort de Katrina, cette mère de famille retrouvée sans vie chez elle à Bolène jeudi dernier. Son corps présentait de nombreuses blessures. Son ex-compagnon a été interpellé et placé en détention provisoire. Katrina avait déjà dénoncé des violences conjugales. Elle bénéficiait d'un téléphone grave danger, un TGD. Elle était suivie par l'AMAF 84, l'association de médiation et d'aide aux victimes. Et sa mort bouleverse la directrice Magali Blasco.
7: C'est un choc hein, quand on apprend de toutes les façons un féminicide sur notre territoire, que ce soit une personne qui soit connue de nos services ou pas, ben c'est toujours un drame. Donc bien évidemment que l'équipe a été bouleversée par ce qui s'est passé. Nous, on accompagne les victimes pour qu'elles puissent se reconstruire et s'extirper de cette relation, parfois d'emprise dans le cadre de violences intrafamiliales. Ça prend du temps. Parfois, le TGD est attribué pour une période très courte, parfois pour 6 mois, parfois il est renouvelé plusieurs fois. Donc, on est vraiment sur un accompagnement très individualisé. Pour autant, on n'est pas là 24 heures sur 24 auprès de la bénéficiaire, ni auprès de l'auteur qui est libre. En fait, même s'il est suivi socio-judiciairement, il est quand même libre. Et le passage à l'acte, ben, on ne peut pas l'éviter. Donc voilà, ça c'est aussi la limite du dispositif.
1: Et tous les 3 jours en France, une femme meurt sous les coups de son compagnon ou ex-compagnon. Un homme de 35 ans blessé d'un coup de couteau dans le ventre hier soir lors d'une dispute avec son frère. Ça s'est passé dans le centre-ville de Cavaillon. Les pompiers ont été appelés vers 22h. La victime a été hospitalisée. Elle souffre de blessures légères.
0: 4 pompiers vauclusiens spécialisés dans les feux tactiques et bien sont partis en renfort dans la Drôme.
1: Ils interviennent sur l'incendie qui a éclaté il y a 8 jours maintenant à Bellegarde en Diois. Le feu a détruit 400 hectares de forêt. forêt. Il ne progresse plus, mais il est toujours actif. Les habitants du village de Charins sont confinés chez eux depuis dimanche soir en raison des épaisses fumées. Près de 600 pompiers sont mobilisés pour lutter contre les flammes. À Avignon, l'incendie qui s'est déclaré en bord de Durance hier à proximité de l'hôpital a lui été rapidement maîtrisé grâce notamment à un largage d'eau effectué par un canadair. Le feu a parcouru 1800 mètres carrés de broussailles. Et le risque incendie reste élevé dans le Vaucluse ce mardi avec une vigilance orange décrétée par Météo France. L'accès au massif du département reste possible. La préfecture recommande cependant de s'y rendre plus tôt le matin.
0: Et dans ce contexte, eh bien, des Vaucluviens s'insurgent haine contre les baptêmes de l'air proposés par une société privée.
1: Fly4U a posé ses hélicoptères pour 3 jours à l'aérodrome du Mazet Romain à Saint-Rémy-de-Provence dans les Bouches-du-Rhône et propose des survols d'Avignon, de Villeneuve-les-Avignon, du Pont-du-Gard ou encore du Rhône. Et c'est aberrant pour Frédéric Boyer de l'UNAD.

0: C'est une expérience à vivre de pouvoir constater à quel point notre pays est beau, depuis un aéronef exploité par une société française, détenue par des capitaux français, et qui est un fleuron de ce domaine-là en France. Il faut aussi être un peu fier des entreprises et des mecs qui s'impliquent dans le bien commun en France.
1: Les survols ont commencé hier, ils se poursuivent jusqu'à demain.
2: Ici Vaucluse, 8h04, un obus de la Seconde Guerre mondiale découvert hier à Pont-Saint-Esprit dans le Gard.
1: C'est un pêcheur à Léman qui l'a remonté des eaux du Rhône et qui l'a ramené chez lui, en plein centre-ville. Il a ensuite prévenu les gendarmes. Les forces de l'ordre ont immédiatement établi un périmètre de sécurité devant son domicile. Les habitants de toute la rue ont été confinés jusqu'à l'arrivée des démineurs.
2: La vague de chaleur qui n'est pas finie.
1: Elle s'intensifie, même Hugo, avec des 39 voire 40 degrés attendus jeudi, et ça impacte la production de fruits et légumes chez Cerises de Baie, par exemple. Une exploitation bio de cerises et de raisins basée à Venasque. Eh bien, les raisins ont 3 semaines d'avance et la chaleur pourrait impacter la récolte sur le long terme, Nicolas Georgeot.
3: Les feuilles des cerisiers se recroquevillent sur elles-mêmes.
4: Pour éviter tout ce qui est évaporation.
3: Alain Bézère, un des associés de Cerises de Baie.
4: En fin d'après-midi, elle est comme ça, là.
5: Donc elle est complètement refermée sur elle-même.
4: Sur elle-même, pour éviter toute évaporation par ce côté-là, de la, là où le photosynthétise. On voit quand même que les feuilles se rétractent en fin de journée, donc on sent vraiment que le cerisier est en petite souffrance au niveau de l'hygrométrie.
3: Et au bout de ses branches, les fruits rouges ont déserté. C'est normal à cette période de l'année.
4: Puisque la cerise arrive au printemps. Et en général, les nappes phréatiques sont assez hautes au printemps. Donc on n'a pas trop de soucis au niveau des récoltes.
3: Mais les canicules à répétition risquent de changer la donne. En juillet-août, la prochaine saison commence.
4: Si au mois de juillet, il commence à vraiment faire sec, il va limiter la quantité de bourre à fruits qu'il va mettre dessus.
3: La bourse à fruits, ça ressemble à une massue miniature. Et si ça ne se développe pas l'été, c'est ensuite moins de bourgeons et donc moins de cerises.
4: Donc si elle développe beaucoup moins, la quantité de cerises risque d'être moindre. Donc si au fur et à mesure des années, ça se développe moins, on risque d'avoir l'impact à ce niveau-là. Dans quelques années, si ça se maintient, la chaleur, il faudra peut-être réadapter sur les variétés, peut-être réadapter autre chose. Mais...
3: Pour anticiper et peut-être planter de nouvelles variétés, il travaille avec des organismes spécialisés comme l'INRAE.
1: Et puis n'oubliez pas de profiter de l'éclipse solaire qui sera visible demain, notamment depuis le Vaucluse. On en parlait, Hugo. La Lune cachera le soleil à 95%. Phénomène maximal, donc à 20h24, on l'a dit. Et on vous a mis justement sur ici.fr tous les endroits où on pourra parfaitement bien le voir. On vous a fait une petite sélection. Bah, par exemple, le Rocher des Dons, à Avignon.
2: Oui.
1: Les bords du Rhône, là, on le verra bien aussi. Ou encore la colline Saint-Jacques à Cavaillon. Vous avez toutes les idées, plus d'idées sur notre site ici.fr. Notez que la dernière éclipse en solaire, en visible en France, remonta, vous vous souvenez ou pas, Hugo?
2: C'était vers le début des années 2000.
1: 1999, et c'était en août également.
2: Oui, c'est vrai, il fallait l'observer dans le nord de la France, il me semble.
1: Bon, ça, je me souviens plus.
2: Je crois qu'elle se voyait mieux dans le nord de la France. Oh, arrêtez, vous avez au moins déjà 40 ans.
1: Non, mais. Non.
6: Je tiens à préciser que j'étais né.
2: Vous aviez quel âge, cette voix qui vient d'ailleurs? C'est notre technicien, Valentin.
6: Je suis né le 26 juillet 99, donc.
1: Ah, bah oui. Ah, c'est juste avant l'éclipse.
2: Ouais. Donc, ici, nouveau-né, ici, 40 ans.
1: Vous exagérez. Prochaine éclipse 2027, elle ne sera pas visible de l'Europe.
2: D'accord, mais en tout cas celle-ci elle sera visible depuis le Vaucluse et on vous a offert de nombreuses paires de lunettes pour l'observer dans les meilleures conditions de sécurité. Il faut
1: vous nous avez
2: ça.
1: Dévalisé d'ailleurs,
2: oui,
1: on n'en a plus une seule.
2: Passez pas la radio pour ça, il n'y en a plus. Par contre, si vous les avez récupérées, n'oubliez pas de flasher le QR code. Avec ce QR code, vous aurez toutes les infos pratiques pour l'observer dans les meilleures conditions.
1: Et surtout, on n'observe pas à l'œil nu, c'est dangereux, ça peut blesser la rétine.
2: Totalement.
1: Il faut absolument ces lunettes.
2: Blessure irréversible. La météo du jour avec des températures. Tiens, je vous laisse donner les températures maximales, Anne. C'est chaud, ce sera plus chaud dans les jours qui viennent, mais ça reste chaud aujourd'hui.
1: Ça ne baisse pas. 35 degrés toujours du côté de Pertuis, du côté d'Avignon également. Il fera 37 dans le nord du département, 37 aussi dans l'enclave des Papes et 33 sur le plateau de Sceaux.
2: Avec un ciel parfois nuageux, 3 gouttes qui peuvent tomber. C'est ce qu'on a eu comme commentaire d'ailleurs sur le Facebook ici Vaucluse. Ça, c'est en matinée. Cet après-midi, risque orageux sur le nord du département, nous dit Météo France, avec des petites pluie à l'attendu sur le plateau d'Albion. Donc voilà pour la tendance météo de ce mardi, avec un léger renforcement du Mistral qui, sur la vallée du Rhône, devrait souffler jusqu'à 60 km/h. La météo qu'on fait ensemble donc au téléphone 04 90 14 04 04. Info météo que vous nous faites passer via l'application WhatsApp, et si vous voulez même rajouter une info route, et ben vous êtes les bienvenus, vous nous faites un message vocal WhatsApp, comme ça on pourra le diffuser pour dire où il peut y avoir potentiellement des coups de frein inhabituels ce mardi matin sur nos routes vauclusiennes.
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2: Qu'est-ce qu'on écoute? Tiens, dans les prochaines minutes, Benjamin Biolay, Comment est ta peine? Maxime Le Forestier, Né quelque part, ça c'est parfait. Et puis on démarre.

nouvelle heure avec les Bee Gees et le titre Night Fever. 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

0: fait plaisir, les Bee Gees avec Night Fever, 8h12, tiens, de la musique pour s'ambiancer, version Radio Camping, c'est tous les soirs à partir de 21h, les tubes de l'été que vous écoutez sur ici Vaucluse quand vous rentrez de vos balades ou tout simplement du boulot si vous finissez un petit peu tard, 21h.
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0: Qu'est-ce que c'est que ça encore, une arnaque aux faux moines? On attend avec impatience les explications de Aude Razo pour votre rendez-vous anti-arnaque, c'est dans moins d'une minute.
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0: 8h13, c'est pas vrai, votre rendez-vous anti-arnaque qu'on maintient tout au long de l'été avec Aude Razo. Vous nous alertez sur les vidéos bien-être et zénitude qu'on retrouve sur les réseaux sociaux. C'est vrai, on en voit absolument partout, beaucoup. Certaines qui lornent surtout sur notre porte-monnaie.
5: Je vous présente Yang Moon. Enchanté. Je baisse la voix parce que tout est zen dans cette vidéo. C'est un moine, il en a l'air en tout cas. Il porte une toge, il a le crâne rasé. Il est assis tantôt dans ce qui ressemble à un temple bouddhiste, tantôt dans un très beau jardin de style asiatique. Musique apaisante et douce voix. Yang Moon nous donne tout un tas de bons conseils en anglais pour réduire notre stress, se débarrasser de nos pensées négatives. Il nous dit d'éviter le café si on a l'estomac vide et de boire de l'eau tiède au réveil. 2,5 millions de followers sur Instagram, quand même. 1,5 million sur Facebook. Tout ça pour un moine qui n'existe pas. Et oui, désolé si vous êtes fan. Yang Moon a beaucoup de fans, mais Yang Moon est un pur produit de l'intelligence artificielle.
0: Des sous-moines imaginaires, il en veut à notre argent, c'est ça?
5: Et oui, parce que Yang Moon vend des livres, figurez-vous, des livres électroniques, $10.99 pour un parcours de guérison bourré de conseils ChatGPT. J'ai fait un petit test, j'ai demandé à ChatGPT que prescrit la médecine chinoise sur ce qu'il faut manger le matin. Il me dit boire de l'eau tiède et éviter le café, l'estomac vide. Ça m'a pris 5 secondes, pas besoin de lire un livre, pas besoin de débourser $10.99. Il y en a plein sur les réseaux sociaux, des profils comme Yang Moon, des faux personnages. Vous avez ce guide de la guérison en robe tibétaine. J'aime beaucoup aussi d'ailleurs cet Indien de 102 ans, soi-disant, avec ses plumes sur la tête. Son profil renvoie sur Amazon. Et des paquets de bonbons à $22, des probiotiques, nous dit-il. Bref, le marché du bien-être est une mine d'or et les escrocs l'ont bien compris.
0: Et on reste méfiant et on partage comme toujours le rendez-vous anti-arnaque de Drazo avec l'appli ici. Elle est toujours gratuite pour vos smartphones. Est-ce qu'on pourrait pas en Vaucluse acheter simultanément un pain au chocolat, un flan pâtissier et un bon bouquin qui s'appellerait L'ultime affrontement des survivants, Slayers? Ouais, c'est possible, avec un pâtissier auteur qu'on va vous proposer de découvrir juste après Benjamin Biolay à 8h15.

0: On a eu le plaisir de l'applaudir au Théâtre Antique de Vaison-la-Romaine le 30 juillet dernier, Benjamin Biolay. En plus, on vous avait offert des invitations pour aller l'applaudir, parce que ici, Vaucluse veut absolument vous faire profiter des plus beaux concerts de l'été. 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C'est pas ça que je vous offre dans deux minutes. Ce que je vais vous offrir, c'est un panier garni que vous allez pouvoir récupérer dimanche en prenant la direction de Molans-sur-Ouvèze à l'occasion de la foire au coco de Molans. 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On joue juste après cette balade gourmande avec Philippe Garcia.
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0: Ah ouais, avec Philippe, on se promène tous les matins en Vaucluse à 8h19. Bonjour Philippe.
3: Et bonjour Hugo. Bonjour à tous.
0: On peut dire, Philippe, que vous avez vous rencontré une personne au profil assez atypique. Hein.
3: Oui, direction Velleron et la pâtisserie de Guillaume et Françoise Rouget.
0: Ah, donc vous avez rencontré là-bas, c'était quoi? Un client, un des membres de l'équipe?
3: Bah en fait, c'est un des pâtissiers de l'équipe qui vient d'éditer son premier livre. Clément Yen vient de signer Slayers, l'ultime affrontement des survivants. Alors, direction la pâtisserie fameuse, bien au-delà de Velleron.
4: Je voudrais un croissant et le premier livre de Clément Yen. Vous avez en magasin ou
5: mais
4: pas?
5: Bien sûr, bon. Attendez, nous sommes très fiers de Clément.
4: Il est où Clément alors?
6: Allez là.
4: Le voilà.
6: Allez là alors,
4: ça va Clément?
6: Ça va,
4: bonjour.
6: Merci.
4: Préparer la Clément.
7: Nous citrons ce qu'on appelle allégé pour faire ce qu'on appelle des trompe-l'œil au citron qui seront trempés et
4: brisés en jaune. Ça,
7: oui, tout à fait. C'est vrai que c'est dans l'air du temps.
4: Ouais, c'est ça. Vous êtes pâtissier depuis plusieurs années. Je crois que vous avez un beau parcours.
7: J'ai été en apprentissage déjà ici dans la région, notamment chez Guillaume pendant 3 ans où j'ai fait ici mon CAP chocolatier et mon BTM. J'ai pris mon premier poste d'ouvrier à Oslo, en Norvège.
4: Il n'y a pas de gâteau poisson fumé quand même.
7: Non, ça n'existe pas, je vous rassure.
4: Et vous trouvez le temps quand même d'écrire des bouquins?
7: Ben, la chance qu'on a, c'est qu'on travaille tôt le matin, de 6h à 14h, donc ça laisse l'après-midi pour porter sur d'autres projets, notamment celui-là.
4: Slayers, l'ultime affrontement des survivants. Alors là, déjà, on sait qu'on va avoir du frisson, ça va être terrible et peut-être un peu sanglant, non?
7: C'est tout autour d'une confrontation à venir, sur fond d'aventure, de magie, de quête un peu épique.
4: Justement, comment on appelle ce type d'ouvrage de livre?
7: C'est de la fantasy. Donc il y a eu une grande guerre qui a opposé deux armées et deux slayers, justement, d'où le titre. Et à la suite de ce terrible affrontement, leur monde natal a été détruit, tout simplement à cause de leur trop grand pouvoir. Et donc, du coup, les survivants qui ont été menés par Johnny Smith, qui est le personnage principal de l'histoire, ont voyagé un petit peu à travers dimension jusqu'à trouver refuge chez nous.
4: Pas Velleron, hein.
7: Non, chez nous, pas Velleron, mais dans notre monde, bien qu'il gravite un petit peu. J'ai mis quand même quelques...
4: Petit clin d'œil.
7: Ouais, tout à fait. J'ai décrit Cavaillon, par exemple, sans le mentionner. Ce qui, moi, m'a frappé de retour que j'ai eu, déjà, c'est qu'on m'a dit qu'ils avaient pleuré.
4: Guillaume, déjà, avoir un bon pâtissier, c'est déjà bien. Mmh. Bon. Mais vous saviez qu'il écrivait?
8: Pas du tout, grande surprise. Il nous a dit un jour, j'ai un projet, et il nous a sorti ça, d'un coup.
4: Bah, est-ce que vous l'avez lu?
8: Pas du tout.
4: Bon, il faut le
8: lire. Ouais, faut le lire. C'est pas sérieux, c'est pas sérieux du tout.
3: Slayers, l'ultime affrontement des survivants, du pâtissier et auteur Clément Yen, déjà disponible en librairie et notamment en ligne sur certains sites comme la Fnac et Cultura.
0: 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Ils sont bons ces cocos, vous en avez déjà mangé des cocos de Molans?
9: Je ne sais pas s'ils étaient Molans, mais c'est bon.
0: C'est bon, et bien alors ils sont encore plus fin, c'est vraiment le coco, c'est la Rolls du coco pour ainsi dire. Bon, vous mettrez ça dans votre panier garni, vous mettrez ce que vous voulez parce qu'il y aura des producteurs qui seront présents sur place. 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Et puisqu'on évoque justement l'univers des cocos, bah tiens, je vais vous poser cette question. Qui chante Coco Caline?
10: Sur la plage.
0: Il chante Coco Caline. Je vous donne un indice. Il sera au Théâtre Antique d'Orange. Ce sera au début du mois de septembre. Si vous savez qui chante Coco Caline, et ben vous repartez avec ce panier garni récupéré lors de la foire au coco de Molans-sur-Ouvèze. Ce sera dimanche prochain, dimanche 16 août. C'est un bel événement ici Vaucluse. Le temps que vous vous rapprochiez d'Anne-Sophie qui vous attend, qu'est-ce qu'on pourrait écouter? Oh, une belle chanson française. Écoutez, Né quelque part. Voici Maxime Le Forestier.

0: casser les oreilles.
1: Bon, Hugo.
2: Je sais pas ce que je sens, mais c'est une belle chanson française. Je vous ai cassé les oreilles. Bossez quand même sur l'info de 8h30 parce qu'on a besoin de s'informer ici en Vaucluse. Ce sera donc avec Anne Domès et dans la foulée de l'info, on écoutera Johnny. D'ici là, on sera en trek sur la Sorgue. On va offrir un cadeau gourmand à Jocelyne. On arrive.
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2: Destination Trek sur la Sorgue ce mardi matin. On va les saluer, Jocelyne. Bonjour Jocelyne.
6: Bonjour Hugo.
2: Bon, pour aller jusqu'à la Drôme provençale dimanche, ouais, j'estime votre temps
6: oui,
2: de trajet.
6: C'est pas très loin quand même. Puis ça nous fera une balade. On est à la retraite, alors on a que ça à faire.
2: Et bah exactement. Bah profitez. C'est aussi ça.
6: Et
2: en plus, la région.
6: Puis j'aime
2: est belle.
6: Beaucoup les cocos de Montlarn, par exemple.
2: Oui. Bah, alors j'en parle avec Anne Domès. Vous me confirmez, ils sont très fins, plus fins que les cocos, les haricots habituels.
6: Ah oui. Moi, je mettais dans la soupe au pistou, mais les manger comme ça aussi, c'est délicieux. Hein.
2: Et bien, vous savez pas quoi en plus. Dimanche, à Moulins-sur-Ouvèze, il y aura la soupe au pistou justement avec les cocos.
6: Ah bon?
2: Bah si.
6: D'accord.
2: Ah, ça c'est bon, ça. Ah, ça c'est bien bon. Hein.
6: Oui, c'est bon.
2: Et puis 50 euros de panier garni qu'on va vous offrir, Jocelyne.
6: Ah ben, c'est super de bon matin.
2: Et ben exactement.
6: Ça fait toujours plaisir. Hein.
2: Et ben oui, puisque j'évoquais en plus ces fameux cocos, je me suis dit tiens, un extrait de Coco Caline, ce serait pas mal.
6: Oui, ben, c'est Julien Doré.
2: Et ouais. Bon, ça me permettait aussi de faire un petit clin d'œil au concert qu'il proposera au Théâtre Antique d'Orange. Julien Doré, il sera là le 5 septembre et demain j'offrirai des invitations pour le concert. J'ai un peu mêlé les deux univers, c'était important.
6: Ouais, maintenant j'ai joué, alors je suis bloquée. Hein.
2: Eh ben, vous êtes bloquée pour Julien Doré, on peut tout avoir dans la vie non plus, Jocelyne. Hein.
6: Oui, voilà, bon, mais tant pis, hein. J'ai choisi les cocos.
2: Ouais, exactement, ce sera dimanche à Moulins-sur-Ouvèze, en Drôme provençale. Je vous trouve pas bien peignée, il faut aller chez le coiffeur, c'est le programme aujourd'hui.
6: Oui, c'est ça. Non, c'est-à-dire que c'est plutôt les racines qui ont besoin d'être...
2: Ah, un petit rafraîchissement, on a tous les mêmes problèmes. Enfin, moi, j'ai pas de cheveux, donc c'est encore autre chose.
6: Quand on veut faire jeune...
2: Hein, et oui, et ben, allez chez le coiffeur et saluez votre mari, puis ensuite allez vous rafraîchir à Lille sur la Sorgue. On doit vous laisser parce qu'on a les infos de
6: 8h30. Tout, hein,
2: ah, mais je sais tout de votre vie. Et encore, je vous dis pas tout. On vous laisse parce qu'il est 8h30 et Cyril Ardo nous a rejoint pour faire le tour de l'actu en France et dans le monde en 90 secondes.
7: Le retour de la chaleur pour certains départements. Dès midi, ce sont 43 départements du centre, du sud et de l'ouest qui seront en vigilance orange canicule. C'est 21 départements de plus qu'hier. 42 départements dans un large quart nord-ouest, mais aussi dans le sud-est et en Moselle, sont quant à eux placés en orange pour un risque élevé de feux de forêt selon Météo France. À Bellegarde en Diois, dans la Drôme, l'incendie du massif du Claps progresse peu, même s'il reste actif selon la préfecture. 400 hectares ont été brûlés. À Toulouse, deux policiers municipaux blessés au couteau hier soir dans le centre-ville. L'agresseur a été interpellé selon le maire qui affirme que des propos à caractère terroriste ont été signalés. Ce sont ces mêmes agents qui ont maîtrisé le suspect à l'aide de gaz lacrymogène. Ce sont des appels qu'on reçoit tous, parfois plusieurs fois par jour. Le démarchage téléphonique devient interdit dès aujourd'hui, sans votre accord. Les appels pour vendre des abonnements de presse, pour des sondages ou des appels aux dons restent autorisés. C'est à lire sur ici.fr. Le prix du gaz va augmenter pour 6 millions de foyers dès le 1er septembre de 5,6%. Pour ceux qui ont une offre indexée sur le prix de référence. C'est ce qu'a annoncé la Commission de régulation de l'énergie en raison du conflit au Moyen-Orient. Et puis le Stade de France complet pour la veillée des jeunes du Pape en septembre, annonce le diocèse de Paris. 200 000 personnes sont déjà inscrites pour la messe ouverte à tous sur les Champs-Élysées dans la capitale.
0: Et l'info d'ici, c'est l'impact de la vague de chaleur sur les productions de fruits et légumes du Vaucluse. On part à Venasque dans une exploitation bio, cerise de baie. Là, les raisins ont 3 semaines d'avance, Nicolas Georgeau.
1: sur un pied de vigne, des grains violets à la pommade et d'une jolie taille finissent de mûrir au soleil.
8: Là, vous avez une souche différente.
9: Là, c'est beaucoup plus flétri et petit.
8: Un petit peu plus flétri. Ah, c'est le manque d'eau au niveau racinaire. Le mécanisme réel, c'est que la plante va se développer, va aller chercher son eau et sa nourriture dans le grain pour pouvoir, elle, se maintenir en vie.
1: Sur la parcelle d'Alain Bézère, il y a même des grains qui ne mûrissent jamais, restent verts. Alors, avec ce nouveau pic de chaleur, les risques de perte existent.
8: Et si ça se perdure jusqu'après le 15 août, oui, certaines parcelles qui sont moins alimentées en eau, et bien là, ça risque d'être un petit peu compliqué. Il va falloir, nous, apporter de l'eau sur place et ça va être une demande de travail supplémentaire.
1: Et à regarder le sol, on pourrait s'inquiéter. À certains endroits, la terre ressemble à du sable. À d'autres, c'est dur comme de la pierre. Mais en réalité, les racines des vignes sont alimentées en eau.
8: On est alimenté par le canal de Carpentras et, si vous voulez, le canal de Carpentras nous permet de pallier à ces grosses chaleurs. En mettant le goutte à goutte au racine directement sur les racines, qui permet de ne pas gaspiller l'eau.
1: Le goutte à goutte, tout est dans le nom et c'est jusqu'à deux fois moins d'eau utilisée. Et pour Alain Bézère, c'est là le grand tournant.
8: Quand on était en agriculture intensive, quand j'ai commencé, moi et mon père.
1: Dans les années 90.
8: On arrosait tous les jours 3 ou 4 ou 5 heures par jour. Tous les jours. Et ça fait que l'humidité restait que sur le dessus de la terre. Là, le fait d'arroser beaucoup plus longtemps, l'humidité descend au fond et ça permet d'alimenter les racines un peu plus profondément et de les faire redescendre.
1: Son passage au bio sans produit de synthèse permet aujourd'hui à la vigne une adaptation naturelle aux grosses chaleurs, mais Alain Bézère a tout de même une inquiétude.
8: En bio, on risque d'avoir une rentabilité moindre parce que justement la chaleur va demander beaucoup plus d'efforts à la plante pour se pallier à la chaleur. La quantité de grappes risque d'être inférieure à ce qu'on aurait en conventionnel parce qu'on n'a pas d'apport d'aliments supplémentaires dans la plante. On risque de le sentir d'ici quelques années, quoi. C'est vrai que si on amende pas beaucoup, la plante risque de se fatiguer plus facilement qu'en conventionnel.
1: Chaque année, 50 à 60 tonnes de muscat sont récoltées sur ces parcelles.
0: Et la vague de chaleur devrait s'intensifier cette semaine avec des températures frôlant les 40 degrés après-demain. On y revient dans un instant.
2: Dans le journal de 9h, nous entendrons également, Anne, l'émotion de la directrice de l'AMAV 84, l'association de médiation et d'aide aux victimes.
0: C'est l'association qui accompagnait Katrina, la jeune mère de famille retrouvée morte chez elle à Bolène la semaine dernière. Son ex-compagnon a été interpellé et placé en détention provisoire. Il était déjà poursuivi pour violence conjugale et Katrina bénéficiait d'un téléphone grave danger, sa mort bouleverse toute l'équipe de la MAV.
2: À 9h, on parlera également de la colère de certains habitants du Luberon qui s'insurgent contre les survols touristiques par hélicoptère.
0: Un survol proposé par une société privée, ça engendre du bruit et de la pollution, assure les riverains. Pas plus qu'une voiture, moins qu'un bateau de croisière, répond la société.
2: C'est marrant parce que quand on entend passer un hélicoptère, on a l'impression que ça fait un peu plus de bruit, non ?
0: On entendra les arguments des deux parties dans une demi-heure.
2: Bon, pour l'instant, vous nous donnez les températures maxi de l'après-midi, s'il vous plaît.
0: Eh bien, ça ne baisse pas, on le confirme. 36 degrés à Carpentras et dans la plaine du Comtat, 37 à Orange, il fera 36 du côté de Cavaillon, 35 à Pertuis.
2: Déjà des températures assez élevées hein, ce matin. 24 degrés chez Colette qui vient nous appeler de Valréas. Coco qui nous dit que le ciel est gris sur l'enclave des Papes, qu'il fait lourd, il ne fait pas beau. Je vous confirme que sur l'enclave des Papes, donc chez Coco et peut-être chez vous aussi, des coups de tonnerre sont possibles cet après-midi. Risque orageux, nous dit Météo France sur le Nord Vaucluse. Avec de la pluie, quelques averses, petites averses par contre sur le plateau de Sceaux, sur le plateau d'Albion. Et puis pour le reste du département, ce sera l'alternance entre nuages et quelques belles éclaircies. Si le Mistral qui se lève se renforce progressivement pour ne concerner que la moitié ouest du département, donc plutôt le long du Rhône, on aura jusqu'à 60 km/h de vent. Et voilà ce qu'on doit retenir de l'info météo de ce mardi. Vos infos météo, vous pouvez partager avec nous, donc plusieurs options pour ce faire. On se les rappelle, Anne.
0: La page Facebook,
2: oui.
0: Si Vaucluse.
2: Oui.
0: On peut aussi appeler Anne-Sophie au 04 oui. 90 14 04 04 ça ou envoyer un message WhatsApp, oui. Même numéro, 04 90 14 04 04.
2: L'application WhatsApp, c'est celle qui permet d'avoir des amis. Enfin, on est tous dans des groupes pour faire du sport, pour des soirées.
0: Exactement.
2: Des cousinades, des rendez-vous de famille.
0: Et vous pouvez contacter directement ici Vaucluse.
2: Allez, faites ça. Faites-nous une petite photo, tiens, chez vous à la maison. Si vous êtes en train de prendre votre petit déj en nous écoutant, vous nous faites la petite photo, vous nous dites où vous êtes et vous nous dites quelle température vous avez chez vous. Et on vous répondra avec grand plaisir. On garde le contact. S'il y a des difficultés sur les routes du Vaucluse ce mardi matin, là aussi, vous passez par Anne-Sophie. Et puis pour le reste, je regarde justement côté trafic. On a trois ralentissements sur Avignon, mais c'est plutôt orange. Hein. Il n'y a vraiment pas de ralentissement et c'est vert sur toutes nos autres routes.
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2: C'est le programme. Et là-dessus, vous rajoutez quelques belles histoires qu'on aime vous raconter tous les matins sur ici Vaucluse. On prend la destination dans un instant du Haut-Vaucluse. Pourquoi l'appellation Plan de Dieu porte ce nom? Vous le saurez juste après le taulier. Voici Johnny Hallyday, 8h36.

0: Vivre pour le meilleur, c'était Johnny Hallyday. Comme nous, vous aimez Johnny. Notez ce tribut de concert hommage à Johnny, dans les yeux de Johnny. Ce sera le dimanche 6 septembre. Ce sera à Robion et ce sera l'occasion de la fête votive. 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
0: Ah, ce mardi matin, on plonge aussi dans les yeux de Maxime Perron, qui aime nous raconter des belles histoires vauclusiennes. Bonjour Maxime.
3: Hello Hugo, salut.
0: On est entre Camaret-sur-Aix ce matin, Jonquière, Violès, travaillant donc au nord du département. Au Vaucluse, il y a une appellation de vin qui est au nom assez énigmatique. On s'est souvent posé la question, d'où vient l'origine du nom Le Plan de Dieu? Ben, expliquez-nous Maxime.
3: Ah ben ça, c'est la vraie question. Bravo, oui. Plan de Dieu. Un nom qui invite à la réflexion. Alors selon vous, est-ce que c'est une histoire de prière, de brigand ou de vigne? Je vais tout vous raconter. Plan de Dieu, vous avez peut-être vu ce nom déjà sur l'étiquette d'une bouteille de vin avec modération ou le long de la route entre Orange et les dentelles de Montmirail. Moi d'abord, j'adore cet endroit parce qu'on a de grandes plaines de vignes, des galets, le Mistral évidemment, et puis cette vallée aussi coincée entre deux rivières, l'Aigue et l'Ouvèze. Alors Plan de Dieu, le nom en lui-même apparaît très tôt, on le voit historiquement dans un parchemin de 1326 sous la forme de Plan Dei, dans un acte qui fixe les limites des vignes entre les pâturages et camarées et travaillants. Bon, selon la tradition, en fait ce seraient les sœurs de l'abbaye de Prébaillon à Sablé au Moyen-Âge qui auraient popularisé ce nom. Elles quittent leur montagne, repèrent cette plaine caillouteuse, parfaitement exposée, et là, elle considère que c'est le meilleur endroit pour planter de la vigne. Pour elle, c'est la plaine de Dieu, le Plan Dei, un terroir béni pour la vigne qui donnera plus tard l'actuelle appellation Côte-du-Rhône, village, Plan de Dieu, reconnu officiellement en 2005.
0: Donc au départ, ce serait plutôt un nom positif, un compliment à la qualité du terroir?
3: Oui. Mais comment vous dire, il y a une autre version un peu plus rock'n'roll, enfin qui fait un peu froid dans le dos, il faut le dire. Parce qu'au Moyen Âge, en fait, ce coin-là n'avait rien du vignoble carte postale, en fait. On parle d'une grande plaine sauvage, sans maison, avec des bois de chêne et de garrigues, où se planquaient des bandits. Voilà, les voyageurs qui partaient d'Avignon pour traverser cette zone savaient qu'ils prenaient un risque. On racontait donc qu'il fallait se remettre à Dieu avant d'entrer sur le plan de Dieu, tant la région était réputée dangereuse. Et c'est ça en fait qui est intéressant. D'un côté, on a la plaine de Dieu parce que les religieuses y voient un terroir idéal pour la vigne. Et de l'autre, le plan de Dieu parce qu'il fallait vraiment avoir la foi pour le traverser en entier sans se faire détrousser. Et entre la bénédiction et la trouille, le nom raconte deux histoires à la fois. Moi un jour, j'avais fait un baladeur à Travaillon au domaine du Grand Retour, et ce qui est assez amusant, c'est que les vignerons entretiennent aussi ce côté très brillant, etc. Puisque au domaine du Grand Retour, si vous y allez, il y a une immense tour, on voit en fait toute la vallée, c'est le cœur du domaine, ça fait un peu comme une vigie, et le propriétaire m'avait dit à l'époque, ici à Plan de Dieu au moins on voit les brigands arriver de loin. On a aussi le domaine des Favards à Violès, qui est allé encore plus loin, parce que chez eux, ils ont carrément une bouteille qui s'appelle les brigands. Voilà, pour parfaire encore un peu plus cette légende, donc Plan de Dieu, désormais, vous savez pourquoi on appelle cette vallée ainsi.
0: Quelle belle histoire, quelle belle appellation. Merci Maxime, cette histoire à réécouter comme tous les autres rendez-vous, le saviez-vous, avec l'appli ici, n'oubliez pas de la télécharger, surtout avant de partir en vaucances, avec elle, vous pourrez amener un petit peu de Vaucluse avec vous, pourquoi pas jusqu'au bout du monde. Il y a quelque chose qu'on aime bien l'été, c'est les marchés du soir du réseau Bienvenue à la Ferme de la Chambre d'Agriculture de Vaucluse. On se promène comme ça d'un étalage à l'autre et puis on déguste les produits d'ici. Je voudrais que ça vous donne le sourire.
4: Oui, j'adore ça moi.
0: Et les fruits de saison.
4: Oui.
0: On a à la fin des pêches, des nectarines, tout ça, ça touche un petit peu à sa fin.
4: Non.
0: Peut-être
4: en tout cas. On en a encore, des abricots, on en a encore.
0: Mais il y a d'autres choses qui arrivent. Quels fruits vont les remplacer? En tout cas, pour Nicolas Poussin, qui est arboriculteur à Boulbon, on va lui poser la question, puisqu'il sera l'invité d'ici matin, ce sera dans quelques minutes, après qu'on ait écouté ensemble Auria avec son titre merveilleux, Soirée mondaine. C'est une nouveauté ici Vaucluse.
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0: Quelle chanson de Julien Doré vous voulez chanter, vous?
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0: Oui, continuez à chanter, c'est ce qu'il nous faut, il nous faut un peu de
5: voilà.
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0: Soirée mondaine, c'est le titre de cette nouveauté. On aime sa voix, hein, vraiment belle personnalité avec Auria. On termine l'heure avec Sofcel. C'est à suivre dans quelques minutes, 3 minutes, le temps qu'on aille sur le marché du soir à Châteauneuf-de-Gadagne.
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0: En tout cas, on ira en fin d'après-midi. C'est un des nombreux marchés proposés par la Chambre d'agriculture du Vaucluse et le réseau Bienvenue à la Ferme. On va y croiser Nicolas Poussin, qui est arboriculteur. Il est à Boulbon et il est l'invité d'ici matin ce mardi. Bonjour Nicolas.
3: Bonjour Hugo.
0: Est-ce qu'on est toujours dans la saison des pêches, des nectarines? On se posait la question avec Anne Domès il y a 3 minutes à peine.
3: Oui, toujours pêche blanche, pêche jaune, nectarine blanche, nectarine jaune. Encore 15 jours, 3 semaines, là, jusqu'à fin août à peu près. Et après, on a amené des nouveaux produits aussi, avec de la poire Guyot et de la pomme Galaval.
0: Ça y est, on rentre déjà dans la période des poires?
3: Eh oui, ça y est. Après, on mènera à partir de la semaine prochaine de la poire William verte et de la poire William rouge.
0: Et qu'est-ce qui va les différencier d'un point de vue gustatif?
3: Ah, la poire William rouge est beaucoup plus sucrée.
0: Ouais.
3: Que la poire William verte.
0: Celle qui va le plus nous hydrater, pour ainsi dire.
3: La Guyot, la poire Guyot est très bonne là. Là, elle est à maturité. Elle est très très bonne là.
0: D'accord. Et pour ce qui est justement des pêches, parce que vous disiez qu'on en a encore 15 jours à en profiter, on va pas se gêner d'en profiter parce que ça on adore. Là, c'est pareil. Vous proposez des variétés vraiment particulières.
3: Oui, c'est des variétés exprès pour les marchés du producteur du soir, avec une qualité gustative très très bonne. En plus, nous on ramasse à maturité, donc tout le monde est content de la qualité des fruits, quoi.
0: Est-ce que vous êtes impacté par les grosses chaleurs du moment, parce qu'on évoque effectivement souvent les galères des agriculteurs et peut-être des arboriculteurs vauclusiens. Vous êtes à Boulbon, vous. Comment vous gérez ces chaleurs pour vos arbres?
3: Ah ben, on essaye d'arroser un petit peu nos terres. Après, on voit, c'est surtout sur la grosseur des fruits que du coup, on n'a pas sur la fin du mois d'août là, on n'aura pas trop de gros calibres, quoi.
0: Mais par contre, est-ce qu'on aura plus de sucre, Nicolas?
3: Oui, voilà, parce que nous, on essaye juste d'accompagner les arbres. En fait, on n'arrose pas énormément. Voilà, pour avoir toujours des fruits avec une certaine qualité gustative et pas avoir des gros fruits pleins d'eau, quoi.
0: Et l'intérêt, c'est quand on les achetait, comme ce sera le cas en fin d'après-midi sur le marché du foire de Châteauneuf de Gadagne, c'est qu'on a vraiment des fruits à maturité. On va pas acheter des fruits dans lesquels on pourra même pas planter nos dents. C'est pas ça l'idée.
3: Oui, c'est ça. Voilà, c'est pas ça l'idée. En plus, on ramasse au fur et à mesure. Donc là, par exemple, hier, on était sur le marché d'Avignon. Donc on a ramassé hier matin pour hier et pour aujourd'hui, quoi. Ce sont pas des fruits qui font du frigo. Donc, ouais. C'est vraiment très bonne qualité.
0: Plateau de Cambreau, c'est ça, à partir de 17h pour le démarrage de ce marché du soir du réseau Bienvenue à la Ferme et de la Chambre d'agriculture du Vaucluse?
3: Oui, tout à fait.
0: 17h-19h.
3: Jusqu'à 19h.
0: Ouais, à peu près. Et il y aura d'autres producteurs, vous serez présents sur place, mais pas que. Qu'est-ce qu'on trouvera d'autre en quelques mots?
3: Il y a des melons, des tomates, il y a aussi un éleveur boucher-charcutier, il y a une dame qui fait des gâteaux, il me semble qu'il y a encore un petit peu d'haricots verts. Il y a un glacier aussi, donc c'est un très beau marché, très bien situé, à l'ombre, il y a des places de parking pas loin.
0: C'est pratique, donc, et c'est bon,
3: oui.
0: Et c'est bien meilleur qu'au supermarché. Voilà, tous nos producteurs vauclusiens et aux portes du Vaucluse. À Boulbon pour vous Nicolas Poussin. Merci d'avoir été avec nous ce matin en direct, Nicolas. On vous laisse aller bosser, j'imagine qu'il y a une grosse journée de boulot avant d'être au marché ce soir.
3: Salut. C'est ça.
0: Merci Nicolas.
3: Merci beaucoup, bonne journée.
0: Puisqu'on évoque les belles choses, les choses qui ont du goût, le citron c'est pas mal. Citron pressé, votre meilleur allié récupération après le sport cet été, on verra ça avec le doc Kierzek. Un été en pleine forme, juste après avoir sorti le synthé version année 1981 pour le duo Sofcel. Merci d'écouter ici matin, belle matinée d'été.

0: Tainted Love avec Sauf Celle dans Ici Matin, l'heure d'accueillir le Doc Kierzek, votre consultation santé. On passe un été en pleine forme. Ce matin, Doc, bonjour, on revient sur le citron et ses bienfaits, notamment après le sport.
1: Bonjour à toutes et à tous. Après une séance de sport, surtout en été, on pense tout de suite à boire de l'eau. Bon, c'est un bon réflexe, mais l'eau ne suffit pas. On se sent fatigué, on a des crampes, le corps réclame autre chose. Et la solution, c'est peut-être un simple citron pressé, une boisson maison économique naturelle qui va remplacer avantageusement ces grandes bouteilles colorées du commerce. Déjà, le citron est naturellement riche en électrolytes, notamment en potassium. C'est un minéral essentiel pour la contraction musculaire et la transmission des influx nerveux. Et pendant l'effort, on en perd beaucoup de ce potassium, notamment par la transpiration. Et le potassium du citron aide à prévenir les crampes et accélérer la récupération. Ensuite, il y a la vitamine C. C'est un puissant antioxydant. Ça va réduire le stress oxydatif provoqué par l'effort et ça va ainsi limiter les courbatures. Et contrairement à l'eau plate, l'acidité du citron, associée à une petite pincée de sel et un peu de miel, ça va permettre une absorption plus rapide par l'organisme. C'est ce qu'on appelle une boisson isotonique maison. L'eau citronnée seule, c'est très bien pour se désaltérer, mais pour une vraie récupération, après un effort intense ou une forte chaleur, on met une petite recette supplémentaire. Un peu de sel, ça va retenir l'eau et les glucides. Un peu de sucre, tout ça dans une bouteille d'eau de 500 ml. On presse un demi-citron et vous allez avoir votre boisson isotonique. Vous mélangez le tout, vous obtenez vraiment une boisson qui a la même concentration que nos fluides corporels et ça permet une hydratation ultra rapide. Tout cela pourquoi ? Pour quelques centimes, sans additifs ni colorants.
0: Alors, est-ce que tout le monde peut boire ça, Doc ? Il n'y a pas de risque pour l'estomac ou les dents ?
1: Il faut un peu être prudent parce que le citron est très acide. Alors pour les personnes qui souffrent de brûlure d'estomac, de reflux gastrique ou d'ulcère, ça peut être irritant. On peut alors réduire la quantité de citron ou le boire en mangeant ou avec un féculent comme une banane par exemple, ça va tamponner un peu l'acidité. Pour les dents, l'acidité attaque l'émail, donc il est recommandé de boire cette préparation à l'aide d'une paille par exemple ou de se rincer la bouche avec de l'eau plate après. Enfin, ne remplacez pas l'eau par cette boisson toute la journée. Elle est excellente après le sport, mais l'eau reste votre principal allié hydratation. Allez, bon été, bonne santé à l'écoute d'ici, bien sûr.
0: Merci, Doc. J'en perds ma voix.
2: Donc, bonjour.
0: Faut que j'arrive à déglutir. Au secours, le Doc Kierzek. Mathieu Doucet, bonjour.
3: Il ne vous sera d'aucun secours. Visiblement, il s'en fiche complètement.
0: Oui. Bonjour Mathieu.
3: Bonjour Hugo, bonjour à toutes et à tous. On va aller fouiner dans vos placards, dans vos greniers avec notre spécialiste Caroline Ponce. Elle est antiquaire, Caroline. Oui. Elle vient régulièrement nous voir tout au long de l'année. Et on va justement voir s'il y a un trésor de valeur à la maison. Un trésor de valeur, oui, oui d'ailleurs. Parce que ça n'a pas forcément toujours une valeur, un trésor.
0: En plus, c'est l'occasion de se rappeler qu'elle, j'imagine que c'est aussi pour ça, la 60e édition de la foire aux antiquaires de la Brocante à Lille-sur-la-Sorgue.
3: Ça démarre jeudi.
4: C'est jeudi,
3: ouais. C'est à vivre avec votre radio ici Vaucluse. Il y aura plein d'autres surprises. On jouera à 11h avec le Cigalou, c'est notre jeu musical. Je vous offrirai le sac cabas de l'été ici Vaucluse. On me dit de m'arrêter, je m'arrête. Et je vous dis à
0: demain. Sinon, vous serez à la bourre pour les infos de 9h. À demain, Mathieu.
3: Merci, Hugo.
0: Bisous.
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3: Oui, vous écoutez ici Vaucluse. Bonne matinée, il est 9h. de Metz l'Info ici en Vaucluse. C'est un choc pour nous tous.
4: C'est ce que confirme Magali Blasco, la directrice de l'AMAV, l'association de médiation et d'aide aux victimes dans le Vaucluse. Cette association suivait Katrina, cette mère de famille retrouvée morte jeudi chez elle à Bolène. Son ex-compagnon a été placé en détention provisoire. Katrina avait déjà signalé des violences. C'est pour ça qu'elle était suivie par l'AMAV. C'est pour ça aussi qu'elle s'était vue attribuer un téléphone grave danger, un TGD. C'est un appareil équipé d'une seule touche qui est directement reliée à un service spécialisé. Une centaine de TGD ont été distribués dans le Vaucluse depuis le début de l'année. Ils ont leur utilité, estime Magali Blasco, la directrice de la MAV.
14: Vous savez, quand on finit un entretien avec une victime et qu'elle nous dit qu'elle est en danger et qu'elle a peur même chez elle, on pense que c'est le premier lieu au sein duquel on devrait se sentir en sécurité. On est super, très satisfait qu'il y ait un TGD qui puisse être attribué derrière. Quand on réfléchit sur nos pratiques, il y a 10 ans où il y avait très peu de TGD attribués, bah parfois on terminait un entretien, on disait au revoir, bon courage. Et en fait, on s'en remettait un petit peu au destin, finalement, en redoutant que la situation de danger qu'elle évoquait allait véritablement se produire. Aujourd'hui, on arrive à faire des entretiens et accompagner des personnes avec ce dispositif à leur bénéfice. Pour nous, c'est quelque chose qui nous soulage aussi de se dire qu'elles sont protégées et qu'on peut travailler autre chose. Mais effectivement, parfois ça a des limites et parfois l'impensable se produit.
4: Magali Blasco, la directrice de la MAV. Un homme de 35 ans blessé d'un coup de couteau dans le ventre lors d'une dispute avec son frère hier soir à Cavaillon. Ça s'est passé dans le centre-ville. La victime a été hospitalisée. Elle souffre de blessures légères.
3: Des spécialistes des feux tactiques envoyés dans la Drôme.
4: 4 pompiers vauclusiens sont partis dans le Diois. Ils interviennent sur l'incendie qui a éclaté il y a 8 jours maintenant à Bellegarde. Le feu a détruit 400 hectares de forêt, mais ce matin il ne progresse plus. Il est toujours actif. 600 pompiers sont mobilisés pour lutter contre les flammes. À Avignon, l'incendie qui s'est déclaré en bord de Durance hier a lui été rapidement maîtrisé, grâce notamment à l'intervention d'un Canadair qui a effectué un largage. Le feu a parcouru 1800 mètres carrés de broussailles.
3: Et le risque incendie reste élevé dans le Vaucluse aujourd'hui.
4: Oui, notamment en raison de la chaleur. Chaleur qui va encore s'intensifier cette semaine avec 39 voire 40 degrés attendus jeudi. Cette vague de chaleur qui dure dans le sud-est depuis plus de 2 mois maintenant a des conséquences sur les productions de fruits et légumes. Exemple à Venasque, dans les parcelles de la société Cerises de Baie qui cultive des cerises et des raisins. Les grains ont 3 semaines d'avance et certains flétrissent déjà, se désole l'un des associés, Alain Bézère.
15: Le problème qu'il y a, c'est que quand vous avez des grains flétris dans les crappes, ça demande un temps de travail pour le nettoyage à l'intérieur qui est important. Et l'impact au niveau du ramassage, de la quantité de ramassage que vous faites à la journée, vous pouvez avoir un gros impact au niveau de la quantité. C'est-à-dire que le tri va prendre du temps à la personne qui va travailler dessus le grain, et du coup la rentabilité est moindre. Ça peut être très important. On est tellement à flux tendu entre le prix et les charges et tout, qu'il faut, pour limiter la casse, faire du volume au niveau de la quantité qu'on va ramasser toute la journée.
4: Et pour s'adapter, les associés de Cerises de Baie travaillent avec des organismes spécialisés, comme par exemple l'INRAE, l'Institut de recherche

0: Mais il y a une pollution au niveau de l'atmosphère.
1: Alors que les températures vont encore approcher les 40 degrés, Yves-Marie Cardine ne comprend pas.
0: On demande aux gens de réduire leurs activités et ces gens-là, c'est comme si ça rentrait d'un côté du cerveau et ça ressort de l'autre sans imprimer quoi que ce soit.
1: À titre d'exemple, un trajet de 72 km en hélicoptère émet 20 kg de CO2 par personne. Mais Sébastien Martinez, co-directeur de Fly4U, se défend.
2: On voit avec des hélicos qui ont des moteurs à piston, des 6 cylindres à plat, la même chose que ce qu'il y a dans certains véhicules. Donc en termes d'émissions de CO2, il y a à mon avis des choses sur lesquelles on peut porter plus d'attention, comme les bateaux de croisière.
1: Autre argument évoqué, les pilotes sont parfois les premier à signaler des départs de feu depuis les airs.
3: Et puis on termine avec des nouvelles, des bonnes nouvelles de Clara Entresangle. La Cavaillonnaise qui participe au championnat d'Europe d'athlétisme, elle est en finale du 3000 mètres steeple. Elle a assuré hier, malgré une chute dans une rivière dans l'avant-dernier tour. Et donc, elle disputera la finale jeudi. La météo, Mathieu.
4: Et vous l'avez dit, hein. C'est chaud, et si d'ailleurs vous avez déjà l'impression d'avoir chaud, je vous rassure, ça n'est pas qu'une impression. Il fait particulièrement lourd en ce moment, on a déjà 25 degrés sur la vallée du Rhône et ça va continuer à grimper cet après-midi. Avec un petit peu de vent aussi, hein, des pointes localement jusqu'à 65 km/h. Globalement dans le ciel c'est le soleil qui va dominer, mais on n'est pas à l'abri d'avoir vers le Luberon ou vers le Pays d'Apt un petit voile nuageux, notamment dans le courant de l'après-midi. Les températures, elles grimperont jusqu'à 36 degrés à Cavaillon et à Bolène aujourd'hui, 31 sur le plateau d'Albion, 35 degrés à Avignon, à Carpentras, et comme les jours précédents, vous vous en doutez, c'est au sommet du Mont Ventoux qu'il fera le meilleur avec 26 degrés cet après-midi. On a cette vigilance orange hein, pour le risque de feux de forêt également. Et puis donc, vigilance orange canicule, parce que la nuit prochaine, ça sera encore très lourd avec des températures qui ne descendront pas sous les 22 degrés en pleine.
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4: Alors deux options ce matin. Soit vous avez ouvert les fenêtres. Je ne sais pas si c'est une bonne idée parce que franchement avec le peu d'air, vous feriez mieux de tout fermer et de mettre les ventilos à fond. Et puis la musique aussi, comme ça vous serez tranquille. Voilà, mettez la musique à fond et vous pouvez chanter comme vous le voulez avec Jeanne Masse tout de suite.

0: Elle s'est classée numéro 1 au top 50 pendant 4 semaines consécutives, Jeanne Mas, avec cette chanson 1985, donc Johnny, c'est Bienvenue chez vous, le magazine Vie quotidienne. Et ce matin, là, on va aller fouiner dans vos greniers, on va ouvrir les tiroirs. Vous avez peut-être laissé une vieille montre, un vase ou un tableau hérité de vos grands-parents. Peut-être que sans le savoir, vous avez un petit trésor chez vous. Pour l'expertise, vous pouvez compter sur l'œil avisé de notre spécialiste antiquaire, Caroline Ponce.
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0: Bonjour Caroline.
3: Bonjour Mathieu, bonjour à tous.
0: Vous nous appelez au 04 90 14 04 04. Je disais qu'il y avait toujours des belles histoires. C'est souvent des histoires de famille, des histoires, je pense que vous en écoutez tous les jours, Caroline, vous, dans votre métier.
3: Tous les jours, j'ai des histoires incroyables quand je rencontre, quand je viens à votre rencontre d'ailleurs, tout autour de la France et dans votre région que j'adore. J'entends des histoires magnifiques de famille, des histoires parfois complètement abracadabrantes, parce qu'il faut savoir que les objets voyagent, mais les gens voyagent aussi. Ouais. Donc tout ça fait qu'on a des histoires magnifiques à partager.
0: Venez nous les raconter ce matin. Nous avons Martine qui est avec nous. Bonjour Martine.
4: Bonjour Martine. Bonjour Caroline.
0: Vous avez d'ailleurs envoyé vos photos à Caroline. Expliquez-nous l'objet que vous souhaitez présenter à Caroline.
4: Mais voilà, c'est une table d'ailleurs de Roger Capron. Voilà. C'était une table qui était à mes parents. Papa est décédé, ça fait 6 ans. Et donc, à 6 ans, oui, maman n'est plus rentrée à la salle à manger. Donc, elle est dans la salle à manger. Et voilà. Donc,
3: et vous l'avez toujours connue.
4: Ah oui.
3: Vous l'avez toujours connue, Martine.
4: Oui, ils l'ont acheté en 75 à peu près, voilà, parce qu'ils ont aménagé en 75, donc elle a été achetée cette année-là. Voilà, donc elle date des années 70. Voilà.
3: Et ben c'est exactement ça. Elle date, ce modèle-là date des années 72, 74,
4: voilà,
3: 75.
4: Voilà.
3: C'est un très joli modèle avec justement la tendance d'aujourd'hui, puisqu'il y a des carreaux blancs. On le décrit aussi pour tous nos auditeurs qui écoutent. Il y a plein de modèles de tables Capron. Celle-ci, vous l'avez peut-être retrouvée, mais elle s'appelle Shogun.
4: C'est un modèle, c'est ça.
3: Voilà, oui, la Shogun. Alors celle-ci, elle plaît beaucoup, déjà par son format, qui est un petit peu plus large que la table Capron classique, rectangulaire. Et puis, elle a des couleurs aussi qui plaisent. Il y a beaucoup de blanc dans votre table. Et ça paraît un peu fou de parler de couleurs quand on parle de blanc. Mais aujourd'hui, dans ces tables-là, c'est celles qui plaisent de façon prédominante. La vôtre, elle plaît aussi par ses pieds, parce qu'elle a des piétements en bois. C'est bien ça, hein, Martine?
4: Oui, c'est ça, les piétements. Oui, arrondi, les piétements en bois. Oui, c'est ça.
3: Voilà. Donc, elle a un côté, elle s'appelle Shogun. Elle a un côté un peu japonisant, que j'adore, moi, pour ma part. Alors, pour vous donner une estimation, parce que c'est ça qu'on attend, Mathieu.
0: Bien sûr, les prix.
3: Eh bien, écoutez, elle vaut très cher, Martine, cette table. C'est un des modèles qui est le plus recherché. Voilà.
4: Oui.
3: On va dire que pour être raisonnable, si on la mettait en vente, on partirait autour de 3000, mais ça peut monter bien plus haut. Voilà.
0: Quand même.
3: Ouais, c'est un beau modèle. C'est un beau modèle que vous avez dans votre salon.
4: D'accord. Et là, est-ce que je peux la présenter à qui? À des antiquaires, des personnes comme vous? Vous pouvez venir me la voir?
3: Bien sûr. Ah ben bien sûr, moi je me déplace, je suis là dans votre région, hein. Je viens, Martine, on prendra un café. Voilà, je peux pas vous dire mieux. Vous allez m'appeler et on viendra, bien sûr, avec toute l'équipe. On sera ravis de venir, mais c'est à peu près ce que ça vaut si vous voulez la vendre. Voilà.
0: Martine, on va vous laisser les coordonnées en antenne de Caroline Pont si vous le souhaitez, d'accord?
3: Avec grand plaisir.
4: Volontiers.
3: En tout cas, bravo de l'avoir conservée, Martine. Ça, c'est bien.
4: Elle est en bon état, je veux dire. C'était personne âgée qui l'avait. Et là, je lui ai depuis 16 ans. Elle n'a pas vu un verre, rien vu dessus.
3: Eh ben voilà. Un trésor dans votre salon.
0: C'est super.
4: Martine,
0: merci pour votre appel.
3: À très bientôt,
4: merci
3: Martine.
4: Merci beaucoup. Donc, j'attends les coordonnées.
0: Oui, ne raccrochez pas.
3: Ne raccrochez pas.
0: Eh ben voilà.
3: Vous avez vu ça un peu?
0: C'est incroyable.
3: C'est fabuleux.
0: Chiner, fouiner, regarder, faire estimer, vous aimez ça, vous allez vous régaler à partir de jeudi. Et jusqu'à dimanche, c'est la 60e édition, c'est une édition anniversaire pour la Foire Internationale Antiquité et Brocante. C'est l'un des plus importants rendez-vous du genre en Europe, avec des exposants de très très grande qualité qui sont triés sur le volet. Vous allez pouvoir rencontrer cette Foire Antiquité et Brocante, qui est donc à vivre avec votre radio ici Vaucluse dès jeudi. Le retour du groupe Boulevard Désert avec un titre très solaire. Il s'associe à une artiste qui s'appelle Carbone. C'est une nouveauté ici Vaucluse. C'est pas si facile.

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1: Clairement une chanson taillée pour l'été, ça. Hein. C'est le retour très attendu du groupe Boulevard Désert avec Carbone. Ça s'appelle C'est pas si facile.
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1: Bon, inutile de vous faire un rappel, vous avez bien constaté que le thermomètre est au plus haut depuis plusieurs semaines maintenant chez nous en Vaucluse. On est tous en train de chercher un petit peu de fraîcheur, mais nos chats aussi peuvent souffrir de la chaleur. Alors souvent c'est vrai qu'ils le cachent beaucoup mieux que nous, mais ils ont moins d'énergie, parfois ils changent de comportement. Il y a des petits signes comme ça à surveiller. Comment est-ce qu'on peut les aider face à ces fortes températures? Le docteur Patrice Freuly, il est vétérinaire à Lille-sur-la-Sorgue, il est venu nous donner ses conseils pour protéger nos chats cet été. Comment protéger nos chats et nos chiens de la chaleur? C'est le sujet qu'on va évoquer en ce début d'émission, et notamment pour les chats. On va faire ce constat parce que je suis parti, moi, du constat de mes chats à la maison qui ont cette fâcheuse manie, je ne sais pas si c'est mauvais pour eux, de s'allonger derrière la baie vitrée, mais en plein cagnard. Ils aiment ça, le soleil?
4: Alors, les chats aiment bien la chaleur, en fait, en général. C'est vrai qu'on les voit peu sortir l'hiver, c'est pas trop leur truc. Alors, surtout s'il pleut, ils aiment encore moins. Mais ils aiment beaucoup la chaleur, oui, ils aiment beaucoup le chaud. Alors, ils ont un système d'élimination de la chaleur qui est plus performant que celui des chiens. Et ils ont vraiment cette faculté d'aimer même le rayonnement, en fait. Et l'hiver, ils vont se mettre sur les radiateurs, vous voyez, par exemple, c'est la même chose. Ils aiment le chaud, ils aiment pas du tout le froid.
1: Ils ont un seuil quand même de tolérance, j'imagine, au-delà duquel ça devient insupportable?
4: Alors, oui, puisque en fait, ils sont pas comme l'humain, c'est-à-dire qu'ils ne transpirent pas. Donc, en fait, leur seuil de tolérance est quand même plus bas que celui de l'homme, mais nettement supérieur à celui du chien. Et ils aiment, voilà, sentir la chaleur sur eux. C'est pas la chaleur ambiante qui est dans l'appartement, par exemple, mais c'est vraiment sentir le rayonnement, la chaleur, le soleil, le radiateur, la cheminée. Ça, c'est quelque chose qui leur plaît énormément.
1: Le chat ne transpire pas.
4: Le chat ne transpire pas à part sous les coussinets. Il ventile,
1: okay.
4: et il ne peut éliminer la chaleur qu'en ventilant plus fortement et un peu sous les coussinets. D'ailleurs, qu'on le voit de temps en temps quand ils ont chaud, quand ils marchent, on voit des petites traces de patins là. Mais il ne transpire pas. Le chien d'ailleurs non plus ne transpire pas.
1: Mais est-ce que ça veut dire que si je touche le coussinet de mon chat, il sera un petit peu humide?
4: S'il a chaud, oui, ouais. Il sera un petit peu humide, oui. Et c'est comme ça qu'on voit ces petites traces au sol de temps en temps. Oui.
1: Alors, il y a un autre constat chez le chat, c'est qu'il ne boit pas beaucoup. Est-ce que ça, c'est un problème?
4: Alors, c'est un problème s'il fait trop chaud, oui, et quand ils boivent moins, on va conseiller de donner une alimentation un petit peu plus humide que des croquettes, par exemple de la boîte, puisque dans des pâtés, il y a énormément d'eau, hein, c'est plus de 80% d'eau. Donc oui, il faut pas qu'ils se déshydratent par contre, effectivement. Donc si le chat peut tendance à boire, il faut favoriser une alimentation humide par rapport aux croquettes.
1: Ça veut dire que si j'ai l'habitude de lui donner de la pâtée le matin, je peux en rajouter le soir, par exemple.
4: Tout à fait, comme ça augmente leur niveau d'hydratation surtout. Si vous avez un lézard plutôt qu'un chat.
1: Un chien au bord de l'eau, vous vous dites que forcément il est dans son élément. Pourtant, si vous l'emmenez avec vous à la pêche, faut avoir conscience quand même que cette activité peut cacher pour lui quelques pièges. Il y a les hameçons, les poissons aussi qu'il pourrait éventuellement avaler, les baignades, il y a des lieux qui sont pas toujours autorisés. Ça s'anticipe, une sortie à la pêche avec son chien. Les conseils de notre vétérinaire justement pour cette sortie en toute sécurité, ça sera tout à l'heure après 10h30.
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1: Il a réussi à transformer la plus belle chanson d'amour d'Elton John en un titre gospel soul. Bah oui. Le génie Billy Paul en 1972 avec Your Song.

Demain, vous allez sortir les lunettes de soleil, oui, mais ça ne suffira pas demain. Va falloir avoir les bonnes lunettes, celles qui seront bien adaptées pour regarder l'éclipse solaire. Ça sera l'événement qui sera visible chez nous quand même à près de 95% dans le Vaucluse, hein, demain en fin de journée. Et ici, on a envie de savoir comment vous allez le vivre, cet événement. Où est-ce que vous avez prévu de vous installer pour l'observer? Si vous avez quelques spots à nous conseiller, vous pouvez nous laisser déjà un message sur le WhatsApp ici Vaucluse, 04 90 14 04 04 sur notre page Facebook également. Peut-être que vous irez au Mont Ventoux. Tiens, on a le témoignage de Karine qui a prévu d'y aller avec son mari demain soir. Elle va prendre la glacière, apéro dînatoire. Elle a un spot, elle ne nous dit pas où, hein, elle le garde pour elle, mais visiblement il y a de très très beaux couchers de soleil. On a envie de vous entendre, vous aussi les amateurs d'astronomie, venez nous raconter votre passion pour le ciel, pour l'espace, pour les étoiles. On va consacrer une émission spéciale demain entre 9h et 10h à cette éclipse solaire, avec des conseils également pour l'observer dans les meilleures conditions. On vous donnera les meilleurs coins également en Vaucluse. Mais donc vous, dès maintenant, vous pouvez témoigner au 04 90 14 04 04, le WhatsApp ici Vaucluse, notre page Facebook également, et puis demain en direct. Voilà, on a hâte de partager ce joli moment avec vous dès 9h. Gérald de Palmas, tombez, et puis on se retrouve juste après.

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1: C'est Gérald de Palmas. Ce titre, il a 26 ans.
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1: On est avec vous sur les routes du Vaucluse. Vous qui êtes à Avignon, ça y est, là vous avez passé le pont Saint-Bénézet. Vous vous dirigez vers la voie rapide en direction de Carpentras par exemple. Dans ce secteur, ça circule sans difficulté. La rocade également. Les autres axes du Vaucluse, trafic fluide pour l'instant. Si vous avez des infos à nous faire remonter, vous êtes témoin d'un accident, il y a un obstacle sur la chaussée ou alors une zone de travaux. Parce que c'est vrai que l'été, c'est souvent la période des travaux. Donc ça implique des déviations. Donnez-nous ces infos, vous nous passez un coup de fil ou alors encore plus rapide le WhatsApp ici Vaucluse au 04 90 14 04 04. Sur le trafic des TGV au départ d'Avignon TGV, vous êtes peut-être déjà en gare là, mais si vous vous rendez à la gare TGV, 9h54, le Ouigo à destination de Marseille-Saint-Charles est annoncé avec un retard de 55 minutes.
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1: Je pense que vous serez d'accord avec moi si je vous dis que cette chanson est sans doute la plus belle du répertoire de Renaud. C'est Mistral gagnant qu'on écoute.

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0: Bah oui, je vous l'avais dit. Elle est magnifique cette chanson. Renaud, Mistral gagnant.
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0: Les bouffées de chaleur, la fatigue, les nuits compliquées, les changements d'humeur, tout ça, ça vous parle. La ménopause concerne la moitié des femmes. Ça reste encore, malgré tout, entouré de beaucoup de questions, parfois même de silence. On a abordé ce sujet il y a quelques semaines dans Bienvenue chez vous avec Mathilde Winter. Elle est médecin généraliste, Mathilde Winter. Elle était aux côtés de Maxime Perron pour évoquer cette étape naturelle de la vie, surtout mieux la comprendre et puis mieux l'accompagner.
3: Bienvenue chez vous, l'émission qui vous parle et qui vous écoute. Aujourd'hui, de 9h à 10h, on a choisi de parler d'un sujet dont on ne parle peu. Et pourtant, toutes les femmes sont touchées par la ménopause. On en parle avec le docteur Mathilde Winter. Merci encore d'être là, Mathilde.
4: Toujours un plaisir.
3: On écoute quand même les auditrices qui nous appellent aujourd'hui. Faites comme Aïcha, appelez-nous. Bonjour Aïcha.
5: Bonjour.
3: Merci
5: bonjour,
3: d'être avec
5: Mathilde.
3: Nous, Aïcha. Il faut dire quand même que vous faites partie de ces 44% de femmes qui n'étaient pas forcément au courant de la ménopause et surtout, ça vous est tombé comme ça, pas préparé à 48 ans.
5: C'est ça. C'est par rapport au cycle. Bon, les règles qui apparaissent, qui stoppent, bon, c'est vrai que, bon, honnêtement, j'y étais pas préparée. Hein. Et en consultant à cette époque-là ma gynéco, c'est là qu'elle m'a dit que c'est le début de la ménopause, parce qu'il me semble qu'à cette époque-là, dès que la femme n'a plus ses règles pendant un an, donc on est considéré qu'on est ménopausé.
3: Qu'est-ce qu'on se dit dans la tête quand on a la ménopause qui arrive ?
5: C'est horrible. Il y a tout qui change. Et ça, il faut le savoir. Moi, j'ai pas eu des bouffées de chaleur, nervosité, prise de poids. Bon, au niveau du ventre, hein, je veux dire le corps qui change, mais qui change. Et c'est au démarrage, c'est un peu dur à accepter parce que moi j'étais toute menue. Je veux dire, j'avais même pas un petit bout de grain qui sortait. Mais alors au niveau du ventre, au niveau des hanches, ben je n'ai pas compris. Le plus difficile, c'est d'accepter ce changement. Qui est, bon, on nous fait comprendre, c'est le corps qui change. Hein.
3: On parle de la ménopause aujourd'hui avec ce podcast, notamment bouffée de chaleur des femmes qui se sont confiées à Anna Roy, sage-femme. Vous pouvez réécouter tout ça sur ici.fr. Nous sommes nous aujourd'hui avec Mathilde Winter et Aïcha aussi qui a témoigné. Merci pour votre franchise, Aïcha. Qu'est-ce qu'on peut répondre à tout ça?
4: Ouais, c'est hyper intéressant les témoignages parce que on voit un peu les manifestations. Donc c'est vrai que la ménopause a plusieurs manifestations. Il va y avoir des signes immédiats. On en parle. D'ailleurs votre podcast s'appelle Bouffée de chaleur. Tout le monde parle des bouffées de chaleur. Mais ça finalement, sueur nocturne, c'est des symptômes qui apparaissent pas tous chez toutes les femmes. Qu'on arrive à peu près encore à contrôler les troubles du sommeil. Voilà la diminution de la libido, évidemment le trouble des règles. Mais on parle moins aussi des symptômes qui vont être ce qu'on appelle à moyen terme. Donc tout ce qui va être urogénital, évidemment, les sécheresses et tout ça. Les troubles cutanés, on parle du vieillissement de la peau, la prise de poids. Mais ce qu'on oublie un peu, c'est cette sensation, en effet, un peu d'irritabilité, d'anxiété, de troubles de l'humeur qui s'apparentent en effet à la chute hormonale et qui en plus sont d'autant plus importants chez ces femmes en effet qui voient leur corps changer et donc qui rajoutent cette espèce d'anxiété, de choses qui donc quelque chose qui n'est incontrôlable et que malheureusement on est obligé de subir et c'est vraiment ce qui transparaît dans leurs témoignages, elles subissent.
3: Dans les mentalités, il faut encore que ça évolue parce que l'entourage peut aider.
4: Tout à fait.
3: Aujourd'hui, un mari qui voit sa femme, entre guillemets, râler, il va lui dire, bon, bah, écoute, c'est comme ça, tu vieillis, ma vieille.
4: Oui, mais voilà, tu vieillis, ma vieille. Oui, mais on n'est pas vieille encore quand on est ménopausée.
3: Donc,
4: imagine, rien que le mot ménopause, pause, vous voyez ce que ça veut dire?
3: Ouais.
4: C'est violent quand même,
3: pause.
4: comme chose. Alors, il y a plusieurs moments dans la vie d'une femme, évidemment, où son corps change et toutes les femmes ne deviennent pas mères, donc elles ne s'en rendent pas forcément compte. Mais les femmes qui ont des enfants voient leur corps changer, mais quelque part, il y a derrière une finalité. Le problème de la ménopause, c'est que le corps change, mais derrière, qu'est-ce qui se passe? Il n'y a pas de finalité.
3: Ouais.
4: On sait que ça va être comme ça et jusqu'à la fin. Et malheureusement, on ne peut pas y faire grand-chose.
3: Je vous dis à tout de suite.
0: Les conseils de notre docteur Mathilde Winter. Cette question, vous l'entendez à longueur de journée, vos enfants, ils vous serinent avec ça. Bon, qu'est-ce qu'on fait aujourd'hui? Vous aurez la réponse toute trouvée, puisque, réponse toute trouvée, mais vous aurez du mal à les tenir après. Ça, c'est un peu le problème, parce que je vous invite, vous et vos enfants, pour une journée au parc Spirou à Monteux, une journée pleine d'aventures. 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Bonne chance.
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0: On va retrouver Sheila. C'est là en pleine période disco avec ce titre culte signé Nile Rodgers, Spacer, qui s'est quand même vendu à près de 4 millions d'exemplaires et qui lui a offert à Sheila une renommée internationale.

0: Putain, ça c'est culte, hein.
1: C'est là.
0: And Be Devotion avec Spacer. Ici Vaucluse vous invite, vous et vos enfants, pour une journée que vous n'allez pas oublier et qui va bien vous occuper, surtout au parc Spirou à Monteux. Bonjour Emmanuel.
2: Bonjour.
0: Vous êtes au Torse, c'est là que vous écoutez Ici Vaucluse, Emmanuel.
2: Oui, toujours.
0: Vous avez bien suivi l'actualité. Il y a une nouvelle zone dédiée à Naruto, le manga le plus lu au monde, l'un des mangas les plus lus au monde, en tout cas chez nous en France, ça c'est sûr. Cette nouvelle zone s'appelle comment ?
2: Konoha Island.
0: Exactement, Emmanuel. Et vous étiez impatiente d'aller la découvrir, cette zone.
2: Ah oui, on se languit. On se languit de découvrir cette nouvelle ère.
0: Avec un grand 8, vous pouvez même vous mettre dans le sens arrière, dans le sens inverse de la marche. Pareil, c'est très impressionnant, ça.
2: Même sensation. Ouais. Ouais.
0: Exactement. vous aimez ça, les manèges à sensation, Emmanuel ?
2: Alors moi, oui. Bon, après, c'est surtout mes filles qui adorent ça.
0: Romy et Lola.
2: C'est ça, exactement.
0: Elles ont quel âge ?
2: Elles ont 8 ans.
0: Ah bah c'est parfait, ça, c'est vraiment... C'est le parc, effectivement, des enfants, hein, le parc Spirou à Monteux. Il y a, effectivement, les sensations fortes, et puis bah, il y a des manèges beaucoup plus calmes, il y en a vraiment pour tous les goûts. Vous êtes déjà allé à Spirou ou pas du tout ?
2: Oui, on connaît. On n'est pas allé cette année, donc on ne connaît pas la nouvelle zone, mais c'est un parc qu'on adore.
0: Vous attendiez qu'on vous offre vos places, c'est fait.
2: Tout à fait.
0: Voilà. Ça va, vous arrivez à les occuper, sinon, Romy et Lola, cet été ?
2: Oui, un peu en vacances chez papy mamie, un peu avec maman, enfin bon, voilà. On les occupe.
0: Voilà,
2: c'est
0: comme
2: long,
0: ça.
2: Mais voilà.
0: Oui, il vous reste encore quoi ? C'est dans 3 semaines la rentrée, c'est ça à peu près ?
2: C'est ça, 3 semaines, ouais.
0: Voilà,
2: oui.
0: Il va falloir tenir. Bon, déjà, vous aurez une journée bien occupée à Monteux. Dites-moi, Emmanuel, quelle est la radio qui vous fait les plus beaux cadeaux comme ça tout l'été en Vaucluse ? La seule ?
2: Ah ben, c'est la seule et l'unique, c'est Ici Vaucluse, la meilleure.
0: Merci Emmanuel, à bientôt.
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0: Prenons soin de nos animaux de compagnie, chats et chiens, avec vous, docteur Émeric Gontier. Tiens, on va partir à la pêche. On veut en profiter avec son chien. Doc, est-ce qu'on peut déjà le prendre avec nous, son chien ? Et si oui, comment faire pour que ça reste un bon moment pour tout le monde ?
5: Alors en soi, oui, on peut ramener son chien, mais il y a des règles à respecter. En eau douce, d'une manière générale, pour que ça se passe bien. Alors déjà, pour une bonne entente avec les pêcheurs, il ne faut pas laisser son chien plonger à côté des lignes, parce qu'il va faire fuir les poissons, mais aussi parce qu'il faut faire attention aux lignes et aux hameçons pour lui. Les hameçons peuvent se planter dans la peau de votre chien et ça peut être très pénible à retirer. Les hameçons, ça fait des dégâts et parfois on a besoin carrément de faire une chirurgie pour les retirer. Et ça peut prendre aussi des tournures dramatiques. Alors je vous laisse imaginer si l'hameçon vient dans les yeux ou s'il est avalé.
0: Je préfère même pas imaginer. Donc on fait très attention aux hameçons, bien sûr. Et en dehors du cadre de pêche, nos chiens, eux, ils peuvent se baigner où ils veulent, n'importe où.
5: Alors avant de lâcher, faites attention au courant. Attention aussi à bien repérer un endroit par lequel votre chien pourra remonter sur la berge et évitez aussi les eaux stagnantes. Elles pourraient être contaminées par la leptospirose. La leptospirose, alors ça vient d'une bactérie transmise par l'urine des rongeurs et qui touche les reins et le foie. Alors c'est une maladie avec de la fièvre, des vomissements, de la diarrhée et une jaunisse. Le chien boit et urine d'abord beaucoup et puis il arrête d'avoir la capacité d'uriner. La leptospirose, ça peut être même mortel dans certains cas. Alors heureusement, il existe une vaccination pour protéger votre animal, votre chien, contre les souches de leptospire les plus courantes.
0: Et pour le reste, ce sont les mêmes recommandations que pour les baignades en eau de mer ?
5: Alors tout à fait, déjà on vérifie que les chiens soient autorisés dans la zone, première chose. Et ensuite il existe des gilets de sauvetage gonflables qui peuvent être une bonne idée. Alors selon la conformation physique de votre chien. Et à la sortie de l'eau, il faudra penser à bien rincer à l'eau claire pour retirer au moins la vase et la boue. Et c'est très important de sécher correctement les oreilles après la baignade. Et enfin, vérifie bien les plaies et les boiteries en imaginant les galets, les morceaux de bois et les différents objets sur lesquels ils ont pu se cogner au fond de l'eau.
0: Ben voilà, baignade en toute sécurité grâce au conseil de notre vétérinaire, le docteur Émeric Gontier. Imaginez là à présent, vous tombez en panne sur l'autoroute, ça peut vous arriver, hein. Et quelques minutes plus tard, comme par magie, il y a un dépanneur qui arrive, qui s'arrête, là il est là pour vous aider. Eh ben, c'est pas forcément une bonne nouvelle, on va vous expliquer pourquoi avec notre spécialiste, l'homme qui nous fait faire des économies, c'est Valère Coréard. Il est là dans 3 minutes, après Indochine, le chant des cygnes, vous écoutez Ici Vaucluse.

0: 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Les membres d'Indochine avec le sang des cygnes.
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0: Valère Correa, vous nous avez rejoint grâce à vous chaque jour. Un bon plan pour booster notre pouvoir d'achat. Et ce matin, vous vouliez nous proposer d'anticiper une situation qu'on anticipe finalement assez rarement.
3: La panne sur autoroute, ça n'arrive pas tous les jours, c'est vrai, heureusement d'ailleurs. Mais quand ça arrive, ça coûte cher. Et mauvaise nouvelle, le tarif va augmenter de 1,57% avec une somme de base de 151 euros. Ici, je parle bien d'un dépannage. Pour un remorquage, c'est compris dans le prix, si votre véhicule pèse moins de 1,8 tonne, au-delà, on passe à 186,72 euros précisément. Et bien sûr, sinon ce serait pas drôle, entre 18h et 8h, le week-end et les jours fériés, comptez sur une majoration de 50%. Alors, je n'ai malheureusement pas de solution pour pas tomber en panne au bord de l'autoroute. Par contre, j'en ai une pour vous éviter de multiplier la facture par 2 ou même 4 sans prise en charge de l'assurance. Ne confiez votre véhicule qu'à des dépanneurs agréés.
0: Parce que quoi? Ça veut dire qu'il n'y a pas que des dépanneurs agréés sur les autoroutes?
3: Et non, sinon on serait dans un monde presque parfait. Enfin, du moins sur ce sujet, il y a ces dépanneurs, vous savez, qui arrivent par hasard. Vous tombez en panne et comme par hasard, je passais par là avec ma remorque, je me suis dit que j'avais envie de vous aider. C'est un peu l'idée, hein. Et comme dans ces cas-là, on est, disons-le, au bout du rouleau, carrément vulnérable, on n'a qu'une envie, c'est rentrer chez soi, on ne se pose pas de questions. Or, cette personne vous a géolocalisé grâce aux applications de navigation qui indiquent un véhicule au bord de la route en panne. Il s'agit en fait d'une entreprise non agréée par votre assureur qui va vous surfacturer. Donc, refusez poliment l'aide, contactez votre assureur qui va lui vous communiquer la liste des réparateurs agréés afin d'être facturé dans les règles de l'art et surtout de bénéficier d'une prise en charge. Peut-être avez-vous déjà vécu ce genre de situation, votre retour est précieux et nous intéresse. Le mail pour nous écrire, par ici leséconomies@radiofrance.com.
0: Cette situation, vous allez peut-être la vivre parce que l'été, c'est la période où on déménage le plus. Vous avez programmé votre déménagement là bientôt. Alors attention parce que changer d'adresse peut vous coûter jusqu'à 79 euros. Et pourtant, il existe une solution. Elle est totalement gratuite et ça permet de prévenir notamment les organismes et surtout de ne pas courir partout. On va justement partager avec vous demain, enfin c'est Valère Correa qui va le faire, ce bon plan qui vous permettra de changer d'adresse sans débourser un seul centime. D'ici là, nous on va se retrouver dans 5 minutes et on va vous donner toute l'info ici en Vaucluse.
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0: Ah oui, on a tout de suite, hein, on a tout de suite le film en tête, Dirty Dancing, The Time of My Life, Bill Medley, Jennifer Warnes.
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0: Il est 10h, je vous souhaite une très bonne matinée avec votre radio Ici Vaucluse. À 10h, l'info ici en Vaucluse. Bonjour Anne Domès.
2: Bonjour Mathieu.
0: Des Vauclusiens spécialisés en feu tactique envoyés dans la Drôme.
2: Quatre pompiers du Vaucluse sont partis dans le Diwa. Ils interviennent sur l'incendie qui a éclaté il y a 8 jours maintenant à Bellegarde. Le feu a détruit 400 hectares de forêt. Il ne progresse plus, mais il est toujours actif, assure les pompiers. 600 soldats du feu sont mobilisés pour lutter contre les flammes. À Avignon, l'incendie qui s'est déclaré en bord de Durance hier a lui été rapidement maîtrisé grâce notamment à un largage d'eau effectué par un Canadair. Le feu a parcouru 1800 mètres carrés de broussailles. Et le risque incendie reste élevé dans le département avec une vigilance orange décrétée par Météo France. L'accès au massif reste possible dans le Vaucluse. La préfecture recommande cependant de s'y rendre le matin.
0: Un homme de 35 ans blessé d'un coup de couteau dans le ventre hier soir à Cavaillon.
2: Ça s'est passé au cours d'une dispute entre frères. La victime a été hospitalisée. Elle souffre de blessures légères. Toute une rue de Pont-Saint-Esprit interdite d'accès hier à cause d'un obus de la Seconde Guerre mondiale. C'est un habitant qui l'a ramené chez lui après l'avoir remonté des eaux du Rhône en pêchant à l'aimant. Les forces de l'ordre ont immédiatement établi un périmètre de sécurité. Tous les habitants de la rue ont été confinés chez eux en attendant les démineurs.
0: Fini les appels indésirables.
2: Mais le démarchage téléphonique sans votre accord est interdit à partir d'aujourd'hui. Si vous n'avez pas donné votre consentement par écrit pour recevoir des appels téléphoniques à des fins commerciales, eh bien les entreprises qui vous appelle quand même risque une grosse amende, 75 000 euros par appel. Il y a quelques exceptions pour les abonnements de presse, pour les sondages et pour les appels aux dons. Et puis des nouvelles de Clara Entresangle, la cavaillonnaise présente au championnat d'Europe d'athlétisme. Elle est en finale du 3000 mètres steeple. Elle a assuré hier, malgré une chute dans une rivière, elle disputera la finale jeudi. Et on sera derrière elle.
0: Clairement. Bon Anne, on n'en voit pas le bout. Hein.
2: Non, ça commence à faire vraiment long là.
0: C'est long et ben oui, et ça continue encore et encore, comme le chantait Francis Cabrel. 30 et c'est pas que le début là. Hein, 35 degrés à Avignon, à Carpentras cet après-midi, 31 degrés sur le plateau d'Albion, 36 à Cavaillon, à Bolène, ça ce sont les températures. Si vous voulez un petit peu de fraîcheur, ben, faudra monter tout en haut du Mont Ventoux. Là, on sera bien, 26 degrés. Du vent va souffler, nous dit Météo France, avec des pointes à 65 km/h. La vigilance orange canicule est toujours active parce que la nuit prochaine, les températures ne descendront pas sous les 22 degrés en pleine. Dans le ciel, il y a du soleil, mais des nuages par moment. Ça n'est pas impossible, notamment vers le Luberon et le Pays de Sceaux, tout au long de cette journée. Je vous laisse vous reposer.
2: Mariner
0: bien et à demain, 6h. Merci Anne.
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0: Ça, c'est une belle voix qui nous manque, hein, celle de Morane, avec toutes les mamas pour démarrer cette nouvelle heure. J'espère que tout se passe bien pour vous. Si vous êtes à la maison, au boulot, sur la route, la radio qui vous accompagne, il n'y en a qu'une, c'est ici Vaucluse.

0: Morane. Allez, nous, on passe en cuisine.
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0: Côté saveur, avec une saveur en Provence qui nous accompagne l'été. Ce sont même le basilic, la tomate, les légumes du potager. C'est un plat qui réunit tout ça dans une seule assiette. La soupe au pistou que nous allons préparer ce matin avec notre chef Jean-Jacques Prévost. Il est chef à domicile. Bonjour Jean-Jacques.
3: Bonjour Mathieu.
0: La soupe au pistou, allez, on va déjà la définir parce qu'il y a plein de variantes. La vraie soupe au pistou, qu'est-ce que c'est ?
3: À l'origine, c'est simplement une soupe de légumes, les légumes du jardin. Donc à Marseille, si on avait des haricots verts, des carottes, de la tomate et des courgettes, ça suffisait.
0: Bon. Et le pistou, alors ? Le pistou, alors, c'est la sauce qui donne son nom ?
3: C'est la sauce qui donne le nom, bien sûr. Okay. En Italie, on appelle ça le minestrone. Recette, c'est la même recette, simplement, ils rajoutent du parmesan dans le pistou. Ce que nous faisons chez nous en Provence aujourd'hui.
0: Alors justement, comment est-ce qu'on va la préparer cette soupe au pistou ? Déjà les légumes, qu'est-ce qu'on met dedans ? Quels sont les légumes que l'on trouve dans la soupe au pistou, Jean-Jacques ?
3: Alors, essentiellement, on va chercher de la courgette, des carottes. Moi, j'aime bien rajouter de la tomate, okay. On est bien d'accord ?
0: Haricots blancs,
3: évidemment, des haricots rouges.
0: On parlait du coco de Molan hier.
3: Voilà, donc, exactement, haricots blancs, haricots rouges, ce n'est pas la même cuisson, donc on les cuit séparément, il ne faut pas l'oublier. Et on va rajouter un peu de tomate pour ceux qui souhaitent. Moi, je mets la tomate parce que je fais un fond de tomate au départ.
0: J'allais justement, Jean-Jacques, vous demander dans quel ordre est-ce qu'on prépare, est-ce qu'on met les légumes tous ensemble ou pas ? Visiblement, non.
3: Non, alors moi, je fais un truc superbe. Je fais un petit fond de tomate, je prends des tomates romas que je pèse, je les coupe en quatre, je les place dans une grande casserole, je les fais caraméliser sans huile, sans eau, sans rien, avec du thym, un petit peu de romarin et du laurier surtout. Quand c'est bien caramélisé, je mouille avec de l'eau, c'est-à-dire 2 litres d'eau, et à ce moment-là, je rajoute les carottes. Elles sont longues à cuire,
0: ouais.
3: On est bien d'accord.
0: Ouais.
3: Les haricots verts, hein, les gros haricots verts, parce que ce sont des gros haricots verts. Les courgettes,
0: d'accord.
3: Et puis les cocos, ils cuisent pendant ce temps-là.
0: Ok. Hein,
3: dans de l'eau salée, quand les cocos sont cuits,
0: on rajoute.
3: Donc tous les 6 minutes, on rajoute un légume dans la préparation. Normalement, à la fin, il n'y a plus d'eau.
0: Okay. Ben
3: juste ce qu'il faut.
0: Ok. Ça veut dire que quand même, c'est un plat qui, enfin, on s'y met pas à la dernière minute.
3: Ensuite du travail, il faut peler les légumes, il faut les éplucher surtout et les tailler.
0: Enfin, il demanderait à quelqu'un de le faire, ça ira plus vite. On parlera de la soupe au, de la soupe au pistou, c'est ce qu'on est en train de faire, mais du pistou en lui-même, juste en quelques mots avant de se retrouver, Jean-Jacques. Le pistou, donc c'est une sauce au basilic,
3: tout à fait, c'est un écrasé d'ail que l'on appelle donc pistard. À l'origine, c'est ça, en Provence. On dit pistard, qui est passé au pistou au XXe siècle. Et donc, on écrase de l'ail et du sel pour faciliter donc le broyage. On rajoute le basilic.
0: Ouais.
3: Aujourd'hui, on le blanchit. C'est beaucoup plus facile parce qu'il va rester bien vert et moins amer. Et on va le monter à l'huile d'olive tout doucement si on le fait au mortier, bien sûr. Mais tout cela, sincèrement, on le fait dans un mixeur.
0: Ouais, on simplifie la vie quand même. Hein.
3: On rajoute quand même un épignon de pin parce que c'est quand même plus flatteur.
0: Oui.
3: Si on n'aime pas, et si ça coûte trop cher, on va rajouter des graines de courge grillées qui sont pas mal aussi. On va diminuer le prix, mais ça va donner un côté très exotique. Voilà.

0: Donc la recette est d'une simplicité pas croyable.
1: Mais ça demande un petit peu de temps quand même et un petit peu de préparation. On revient dans quelques minutes avec notre chef à domicile, Jean-Jacques Prévost. Il est vraiment à domicile puisqu'il est dans ce studio pour nous préparer une belle soupe au pistou. Et puis vous là, vous allez vous ambiancer sur le nouveau titre du Marseillais Soprano, ça s'appelle DJ.

0: Ah, il est fort, hein, il arrive à nous faire danser, à nous ambiancer une soirée, lui. Soprano, c'est son nouveau titre, DJ on adore.
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0: La soupe au pistou que l'on prépare avec notre chef Jean-Jacques Prévost qui, figurez-vous, a cuisiné pour nous hier soir jusqu'à tard dans la nuit. Et vous avez amené votre soupe au pistou qui est délicieuse. Alors d'ailleurs, elle est à température ambiante. Ça se mange chaud ou froid ou...
3: À la tradition, on veut qu'on mange une soupe au pistou chaude pour qu'on transpire.
0: D'accord. Oui, parce qu'on ne transpire pas assez en ce moment.
3: Non, pas assez, non. C'est pour ça que là, elle est tiède. Je l'ai sortie il y a 3 heures, donc elle est à température ambiante.
0: Parfait.
3: Elle est super bonne.
0: Ça sent bien le goût de l'ail aussi.
3: Ah oui, je l'ai un peu forcé. J'ai un peu forcé.
0: Est-ce qu'on met du fromage? On parlait du parmesan tout à l'heure, vous évoquiez le parmesan dans le minestrone. Est-ce que dans notre pistou provençal, on met du fromage?
3: Oui, tout à fait. On va donc mettre du parmesan, mais c'est du parmesan à base de lait de vache.
0: Okay.
3: Voilà, parce que la tradition, le pecorino, c'est du lait de brebis que l'on trouvait dans les montagnes, un petit peu comme le roquefort qui a commencé un petit peu à vieillir. Donc très parfumé, mais très difficile à digérer et surtout très cher aujourd'hui. Voilà.
0: Le pistou, à quel moment, cette fameuse sauce, est-ce qu'on la dépose dans la soupe? Est-ce que c'est pendant la cuisson ou c'est vraiment au dernier moment?
3: Alors, pour vraiment garder tout le goût du basilic et surtout de l'ail cru, parce que l'ail est écrasé cru, donc on le met au dernier moment, c'est-à-dire on va le mettre... Quand la soupe est chaude, on va mélanger et là, on va avoir tous les parfums du pistou.
0: Vous la servez plutôt chaude. D'ailleurs, si on s'intéresse à vous, Jean-Jacques, vous la mangez comment vous?
3: Moi, je la mange chaude.
0: Ouais, vous la mangez
3: volontairement
0: chaude.
3: Parce que je transpire à bon coup, mais après, on est très détendu, on est très bien. C'est comme boire un thé chaud.
0: Oui, c'est vrai.
3: Voilà.
0: C'est vrai, il paraît qu'il faut boire chaud d'ailleurs plutôt que froid
3: bien
0: quand
3: sûr.
0: Il fait très chaud. Le pistou, donc ça, on en a parlé. Juste, je reviens parce que vous nous avez en première partie d'émission parlé de ce pistou et de la manière dont on le préparait. Mais est-ce qu'il faut le mixer complètement ou est-ce qu'on garde un petit peu de texture ou vraiment faut que ça soit une sauce liquide?
3: Il y a deux écoles. Soit on fait la pâte à pistou traditionnelle avec le parmesan, l'ail et on mixe tout ouais. ça. Grossièrement, avec le basilic qui n'est pas blanchi à ce moment-là, on a un pistou rustique. Ou alors, on le mixe deux fois, à condition de blanchir le pistou. Autrement, il devient amer et il s'oxyde très rapidement. Donc, si on le fait en deux temps, alors pour l'adoucir et pour le rendre plus gourmand, moi, je rajoute une tomate bien pulpeuse que j'ai pelée, et je mixe la tomate, ça va donner d'abord du goût, mais aussi un petit peu de couleur.
0: Très bien. Et juste une dernière question, j'étais en train de me poser, parce qu'il y a le pistou, mais il y a le pesto aussi en Italie. Est-ce que c'est la même chose?
3: C'est la même chose, simplement. Pistou, c'est chez nous. Pesto, c'est italien.
0: Voilà. Très bien. J'ai juste le nom qui change, quoi. Okay.
3: Oui.
0: Il est petit, il est collector. Je parle pas de vous, hein, Jean-Jacques. Hein. Et cet été, il va devenir votre meilleur compagnon. Il va vous suivre partout, en balade, au boulot. Vous allez y glisser votre déjeuner, le goûter des enfants, les boissons. C'est le sac isotherme spécial lunchbox ici Vaucluse. C'est un petit format, donc c'est très pratique à transporter. Vous le voulez? Répondez à cette question. Normalement, ça ne devrait pas poser problème. Dans la soupe au pistou, quel ingrédient donne son nom à cette spécialité provençale? 04 90 14 0404. Allez vous jouer, vous avez 3 petites minutes, là même pas pour nous appeler. Et nous, on écoute ABBA avec le tube qui a révélé le groupe. C'est Waterloo.

0: Waterloo, vous vous souvenez de ça, 1974, c'est avec cette chanson qu'Abba a remporté l'Eurovision. Vous avez eu envie de chanter, bah vous allez le faire encore là, dans une petite minute, même pas, avec Claudio Capeo, un homme debout. Merci de passer la matinée avec Ici Vaucluse.
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0: Oui, c'est lui, c'est Claudio Capéo avec son accordéon.
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0: Et sur la table, il y a la soupe au pistou avec Jean-Jacques Prévost, notre chef ce matin. D'ailleurs, je vous demandais, Jean-Jacques, si on pouvait la trouver dans des restaurants. Vous me disiez, pas trop, parce qu'en fait, c'est vraiment le plat de la maison, la soupe au pistou.
3: Tout à fait, c'est un plat familial. Ouais.
0: Ouais. Mais on peut l'acheter dans les épiceries, vous allez voir, parce que Bruno, visiblement, il aime ça, mais il ne la fait pas. Bonjour Bruno.
4: Bonjour.
0: Vous êtes à Bédarrides, Bruno. Je vais vous offrir déjà le sac isotherme spécial lunchbox ici Vaucluse. Je vous ai demandé dans la soupe au pistou quel ingrédient donne son nom à cette spécialité provençale. L'ingrédient de base, c'est quoi?
4: Le basilic.
0: Oui, évidemment, Bruno. Mais bon, vous,
4: évidemment.
0: Vous ne préparez pas la soupe au pistou?
4: Non, on ne la prépare pas. On aime la manger quand on arrive à en trouver, des fois dans des manifestations. Mais effectivement, assez rare au resto. Voilà, donc il faut en acheter. Dans des petites boutiques, parce que c'est un peu dur à trouver, je trouve.
0: Et on en parlait en antenne avec Jean-Jacques, et c'est vrai que je me disais c'est compliqué à trouver. Mais visiblement, vous avez les bonnes adresses.
4: En passant à côté d'Aix, j'ai trouvé une petite boutique d'épicerie, j'avais pris 2-3 bocaux.
3: Ah, sympa.
0: Fait sa réserve. Mmh. Bon, s'il faut descendre à Aix, ça fait un petit peu de route, mais bon.
4: Il y en a sur Avignon, j'imagine.
0: Oui, certainement. Bruno, est-ce que vous saviez qu'il y avait des variantes? Parce que vous me disiez, Jean-Jacques, que dans la soupe au pistou, finalement, on fait un peu ce qu'on veut, hormis la base, bien sûr. Qu'est-ce qu'on peut mettre dedans?
3: Oui, on peut mettre un talon de jambon, par exemple, fumé, voilà, ou des saucisses de Toulouse, ou pourquoi pas, du vermicelle. Beaucoup de gens mettent du vermicelle à la place des pommes de terre. Okay. Je trouve ça très léger, très fin. Pourquoi pas? Oui, donc...
0: Tout est possible.
3: Tout est
0: d'ailleurs,
3: possible.
0: Vous avez tout essayé. Vous
3: moi, je fais beaucoup de...
0: Tout essayé.
3: Oui.
0: Bruno, merci en tout cas d'avoir passé ce petit coup de fil. Je suis ravi de vous offrir le sac ici Vaucluse Lunchbox. À bientôt, Bruno.
4: Merci beaucoup.
3: Très bonne journée.
0: Et il faut, Jean-Jacques, avant de vous laisser filer, rappeler une chose, puisqu'on parle de soupe. Il y a un événement là, samedi 15 août, marché de Petit Palais, c'est à côté de l'île sur la Sorgue. C'est la soupe aux cailloux.
3: Oui, une tradition depuis 20 ou 25 ans. C'est des gros chaudrons, c'est des énormes chaudrons de druides. Et on fait la soupe aux cailloux. On met des gros galets de la Durance et on écrase les galets avec pour écraser tous les légumes. Donc c'est des chaudrons de 250 kilos à peu près.
0: Ouais.
3: C'est énorme et ça bout tout doucement et on écrase et avec des grosses pelles on pousse vers le fond et ça écrase les légumes, ça lie, ça fait une sauce au bout de 3 heures extrêmement liée et donc parfumée. Et ça c'est pour 500 personnes chaque année.
0: Voilà.
3: Un petit orchestre, c'est très populaire, c'est de l'accordéon, il y a des petites histoires à raconter. Voilà, on est sous la lune et les étoiles.
0: Belle ambiance. C'est à partir de quelle heure ça, vous savez ou pas?
3: À partir de 20h.
0: Ouais, 20h marché
3: le 15 août, c'est samedi, ce samedi là.
0: C'est à Petit Palais donc à côté de l'île sur la Sorgue, cette soupe aux cailloux. Franchement, alors moi j'ai encore le goût de la soupe au pistou dans la bouche, c'est un bonheur.
3: C'est fin.
0: Merci Jean-Jacques Prévost, à très bientôt.
3: Merci,
0: vous revenez nous voir, avec grand plaisir. Gianni Nannini. Ah ouais, j'adore. Bah vous, si vous, je suis sûr, non, là, ça vous dit rien, mais si je vous dis Imaski, c'est une chanson italienne qui a cartonné ça à la fin des années 80, début 90.

0: maschi, ça veut dire les hommes hein, en italien. Et c'est Gianni Nannini qui chantait ça en 1987.
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0: Si votre enfant ne sait pas encore nager, voilà un bon plan, ça vous concerne pour vous qui habitez Vaison-la-Romaine. La ville propose une nouvelle session d'une opération qui s'appelle J'apprends à nager. C'est pour les enfants de 4 à 12 ans. C'est gratuit et je vous en parle parce qu'il reste encore des places. Il y a 10 séances sur 2 semaines qui sont programmées du 17 au 28 août, du lundi au vendredi, avec 3 créneaux possibles, 10h, 11h ou 18h. L'objectif, c'est d'apprendre à évoluer dans l'eau en toute sécurité, hein, d'être en aisance aquatique, comme on dit, et puis surtout de prévenir les risques de noyade qui sont quand même nombreux chaque été. Petite précision quand même, il faut prévoir 15 euros pour une licence assurance qui est réservée à la fédération. Mais pour le reste, vous n'avez rien à débourser. Et les places sont limitées, donc l'inscription, c'est maintenant. Alors, et ça implique aussi de participer aux 10 séances. Vous n'avez pas le choix, hein. C'est pas à la carte, c'est 10 séances. Vous inscrivez votre enfant, ça se fait par mail à cette adresse o-vaucluse.natation@orange.fr. Très compliqué à noter tout ça, donc le mieux, c'est de nous envoyer un message sur WhatsApp, on vous donnera les infos au 04 90 14 04 04. Donc vous avez bien compris que si votre enfant a entre 4 et 12 ans, qu'il ne sait pas encore nager, c'est le moment de lui donner les bons réflexes dans l'eau et c'est gratuit.
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0: Festival de bonne musique avec à présent Genesis, la voix de Phil Collins, Invisible Touch.

0: Invisible Touch, c'est Genesis.
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0: Les conseils pour avoir la main verte de notre jardinier Aurélien Roguet. Tiens, une question Aurélien, pourquoi est-ce que c'est si important de bien tuteurer un arbre quand on le plante?
3: Ah, le tuteurage, alors encore un sujet très intéressant et souvent négligé, car il est souvent jugé inutile ou alors trop cher. Pourtant, un bon tuteur, ça coûte pas cher, mais évite beaucoup de problèmes. En Vaucluse, avec le Mistral, un arbre qui va pas être tuteuré va bouger sans cesse, et les mouvements, ça casse les jeunes radicelles, et ça empêche l'enracinement. En plus, un arbre mal tuteuré s'enracine penché, évidemment. Donc il faudra choisir un tuteur solide, d'un bon diamètre. Alors en général, les tuteurs pour les arbres, c'est 6 à 7 cm de diamètre. On ne va pas utiliser un simple bambou. Et il devra être assez grand pour un arbre sur tige, car on va le planter penché pour créer comme une jambe de force. Et on va devoir l'enfoncer au moins de 50 cm pour que ça tienne bien. Ensuite, il faudra attacher le tronc au tuteur en utilisant des liens souples, jamais rigides, et ne jamais trop le serrer autour du tronc en laissant un léger jeu pour ne pas trop étrangler l'arbre. D'ailleurs, on vérifiera le lien régulièrement pour éviter qu'il n'étrangle le tronc quand il va grossir.
0: Et Aurélien, est-ce qu'un arbre bien tuteuré doit rester attaché longtemps?
3: Alors le tuteur n'est pas définitif en effet, mais il faudra quand même en général le laisser en place pendant 1 à 2 ans. 2 ans, je pense que c'est la meilleure option. On retirera le tuteur dès que l'arbre sera bien raciné. Le tronc a besoin de bouger légèrement pour se solidifier, c'est pourquoi il ne faudra pas le laisser trop longtemps et faire attention surtout de ne pas trop serrer le lien. Il faut aussi toujours éviter que le tuteur frotte le tronc et pour ça, on prendra le soin de choisir un lien qui éloigne le tronc du tuteur. Il existe des colliers en caoutchouc qui sont spécialement conçus pour ça, qui permettent de le faire sans peine grâce à des crans qui permettent également de desserrer le lien au fur et à mesure de la croissance du tronc. Et tout ça, ça coûte pas très cher en fait. Un tuteur plus un lien, ça coûte moins de 10 euros, c'est sûr. En conclusion, le tuteurage, c'est pas optionnel dans une région ventée comme la nôtre. C'est un petit investissement pour s'assurer d'une bonne reprise. Et comme toujours, c'est pas le tout d'en parler, mais il a besoin de vous, cet arbre penché.
0: Et avec Aurélien Roguet, il y a d'autres conseils pour bien jardiner. 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Bleu comme toi.

0: Vous connaissez Avignon le jour?
1: Oui.
0: Bah, la nuit, la ville change de visage, les ruelles éclairées, les monuments et plein de petites histoires qui s'offrent à vous. Je vous propose de redécouvrir la Cité des Papes à la fraîche, enfin presque à la fraîche, hein, parce qu'en ce moment les nuits, elles sont quand même bien chaudes. Je vous dis où et quand profiter de ces nocturnes, de ces visites nocturnes surtout, c'est dans 3 petites minutes.
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0: La voix d'Amel Bent avec un extrait de son dernier album qui s'appelle Minuit Une, Pourquoi tu restes.
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0: Vous avez envie de sortir, mais vous êtes un petit peu à court d'idées là, alors que l'été continue, j'allais dire touche à sa fin, on n'est pas loin de la rentrée, je vous rassure, on a encore un peu de temps, mais enfin bon. Il y a de quoi s'occuper dans notre département, avec les offices de tourisme du Vaucluse qui partagent tous les matins leurs bons plans. Bonjour Karine.
3: Bonjour Mathieu.
0: On est à l'office de tourisme du Grand Avignon avec vous, pour des visites guidées de nuit, c'est ça?
3: Alors, je vais vous faire en fait un petit melting pot de, effectivement, visites nocturnes, mais pas que. Vous avez aussi des visites guidées en diurne, on va dire, en plein jour. La première, ça sera ce vendredi, 14 août. Du coup, si vous avez envie de mêler justement le patrimoine et puis une soirée un peu plus sur le côté découverte gourmandise, eh ben on vous propose en fait une visite à Comment-sur-Durance. Donc l'idée, c'est vraiment de partir avec un guide conférencier, parcourir un peu les siècles au travers des trésors patrimoniaux en fait de cette ville. Donc vous allez voir, vous allez voir la villa du Laurade, les jardins, l'église Saint-Séphorien, enfin pas mal de sites historiques. C'est à 18h, donc à un petit peu à la fraîche, on va dire. Et puis surtout, vous avez possibilité en fait à la fin de la visite, vers 19h30, 20h, au moment où elle va se terminer, et de partager un petit moment gourmand avec les food trucks puisqu'ils seront installés sur la place de la soirée.
0: Ça, c'est sympa, Karine. Alors, visite de jour, et comme il nous reste, 30 secondes, une visite de nuit, puisque vous nous avez promis ça, qu'est-ce que vous avez?
3: Alors, je peux vous proposer, pour jeudi prochain, cette fois-ci, une visite au clair de lune, donc à la Chartreuse du Val de Bénédiction. Donc là, c'est vraiment un moment très intimiste. Vous allez être éclairé par la lune et les lanternes. Et ça va être une visite un petit peu exceptionnelle, toujours avec un guide conférencier. Et voilà, et puis c'est vraiment, on privatise le monument, on vous le fait découvrir, enfin bref, un moment vraiment unique.
0: En toute intimité.
3: En toute intimité, et tout ça se réserve auprès de l'Office de tourisme du Grand Avignon.
0: Karine, parfait. Je vous remercie pour ces deux belles idées et on vous retrouve très bientôt. Merci beaucoup.
3: Bonne journée Mathieu, au revoir.
0: 1997, trois blondinets américains de l'Oklahoma, Zach, Taylor, Isaac, cheveux longs, gueule d'ange, c'est vrai, vont nous accompagner tout l'été avec ça. Mbop.

0: impossible d'être passé à côté de ça. Hein. Si en 1997, vous allumiez la radio, vous tombiez là-dessus. Ça a été un gros succès partout dans le monde d'ailleurs. Les frères Hanson avec Mbop.
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0: C'est Tendance. C'est le rendez-vous entre info et humour avec vous, Muriel Jordan. Et heureusement que vous êtes là pour nous aider chaque matin à comprendre ce monde qui va beaucoup trop vite pour nous. Aujourd'hui, on parle de sports extrêmes qui semblent d'ailleurs nous séduire, nous Français, de plus en plus. Hein.
3: Ouais, vous avez vu ça, la tendance est à repousser nos limites. Les sports extrêmes comme l'ultra-trail, l'Ironman, l'Aerox connaissent un succès fou. L'Aerox, c'est d'ailleurs le sport tendance du moment, hein, du sport à haute dose. Attendez, je vous plonge dans l'ambiance salle de sport. Voilà, là c'est mieux, non ? L'Aerox, c'est une course de 8 km, fractionnée d'épreuves physiques quasi militaires. Il y a de la course à pied, des exercices, on va vous demander de lancer des trucs, pousser des chariots, faire du rameur, des burpees, des... Oups, je vous ai perdu là. Ça va ? Vous n'êtes pas décédé ? Le hic, c'est qu'à force de vivre dans une société qui valorise la performance, on se retrouve à souffrir. La question de sensations fortes et de dépassement de soi l'emporte parfois sur le reste.
0: D'ailleurs, ces sports extrêmes sont en plein essor en France. On dénombre par exemple 1 million de personnes qui pratiquent le trail. Mais alors, tout ça, faut le dire quand même, Muriel, n'est pas sans risque.
3: Oui, faire 2 km à la nage, 80 km à vélo, 15 bornes à pied, si on n'est pas entraîné, bonjour les blessures. Hein. Ce qu'on appelle d'ailleurs les lésions sportives de surcharge, comme les tendinites, les fractures de fatigue. En plus, la douleur n'est pas toujours immédiate. Malgré les risques, beaucoup de sportifs amateurs sont accros et aiment se défier, parfois trop, comme ils le dans ce documentaire Sport Défense, Je souffre donc je suis, diffusé le 5 février dernier sur la chaîne publique suisse RTS.
4: Au passage de cette ligne d'arrivée, donc on ressent des émotions, c'est difficile à exprimer, à mettre un mot dessus, mais c'est quelque chose de très fort que moi j'avais jamais ressenti avant.
5: J'aime bien qu'après une course, que je me sente vraiment comme si j'avais tout donné et que. Et qu'à la fin, ben, si je suis par terre, ben, c'est une bonne chose, à mon avis.
6: Addict ou pas, les amis me diraient, mais bien sûr que t'es addict, t'es complètement folle de faire des choses comme ça.
4: Ça a pris une très grande place, malgré le fait que ce soit pas mon travail.
7: Je crois que c'est jamais assez. Quand on commence comme ça et qu'on croche comme j'ai commencé à crocher, on a toujours envie de plus.
3: Ces pratiques sont tendances, mais le risque est peut-être de trop glorifier le challenge et le dépassement de soi, comme l'explique dans ce même documentaire Frédéric Gazot, préparateur sportif.
8: Il y a quelques années, moi, quand j'ai commencé dans le métier, faire un marathon, 42 km, c'était déjà un exploit. Aujourd'hui, le marathon, c'est considéré comme, l'épreuve presque basique. On peut vraiment avoir des gens qui s'isolent énormément autour de leur sport. Oui. Comme je le dis souvent, si tu ne sais pas t'arrêter, ton corps t'arrêtera.
3: Bref, les défis sportifs extrêmes, c'est tendance. Marathon, Ironman, Ultra Trail. Ok, le sport, c'est bon pour la santé, à condition d'écouter son corps plutôt que le maltraiter. Bon, je vous laisse parce que moi, j'ai un marathon à préparer. Et ouais, course, enfant, repas à préparer. Et en plus, quand je franchis la ligne d'arrivée, il n'y a pas grand monde pour m'applaudir.
0: Ben nous, on vous applaudit. Muriel Jordan, merci beaucoup. Nous, on va se retrouver dans 5 minutes pour l'info ici, en Vaucluse.
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0: Dites-moi, c'est un peu la question que je vais vous poser après les infos. Dites-moi quel est le mot qui manque dans la chanson. Bah oui, parce que ça va être votre mission de retrouver le mot qui manque dans un grand succès de la chanson française. Il y a 5 manches et si à la fin vous êtes notre champion, vous repartirez avec le kit de l'été, le sac ici Vaucluse. Et puis j'ai également le sac isotherme pour y glisser le déjeuner ou le goûter des enfants.
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0: Bonne matinée, vous écoutez ici Vaucluse, il est 11h. L'info ici en Vaucluse, bonjour Dimitri Morgado.
2: Bonjour à toutes et à tous.
0: Maître Marc Jaeger réagit après la mort de Katrina Abolène en fin de semaine dernière.
2: L'avocat au barreau de Carpentras était notre invité ce matin. Il est urgent de mettre les moyens pour contrer les violences conjugales, dit-il. Le principal suspect, l'ex-conjoint de Katrina, a été placé en détention provisoire dans cette affaire. La femme avait déjà signalé des violences. Elle possédait même un téléphone grave danger. Comme la folie des hommes est sans limite, quelle que soit la loi et quelle que soit l'efficacité d'un système, on n'évitera jamais les drames, malheureusement, conclut Maître Marc Jaeger, dont l'interview est à réécouter en intégralité sur notre site ici.fr.
0: Le Vaucluse toujours placé en vigilance orange canicule.
2: Jusqu'à 36 degrés aujourd'hui à l'ombre, et avec ça la sécheresse qui se poursuit aussi. Le mois dernier, le Rhône a enregistré son plus bas débit pour un mois de juillet. C'est ce que dit l'observatoire européen Copernicus, qui parle de niveaux exceptionnellement faibles, relevés sur près de 30% de son parcours. Et 4 autres fleuves européens sont dans la même situation. Le Rhin en Allemagne, la Tamise en Angleterre, le Pô en Italie et le Danube qui coule dans une dizaine de pays européens. À Avignon, l'incendie qui s'est déclaré en bord de Durance hier a été rapidement maîtrisé grâce notamment à un largage d'eau effectué par un Canadair. Il a parcouru en tout 1800 m2 de broussailles.
0: Un obus de la Seconde Guerre mondiale découvert hier en milieu d'après-midi à Pont-Saint-Esprit dans le Gard.
2: Oui, à la frontière avec le Vaucluse. C'est un pêcheur allemand qui l'a découvert dans le Rhône. Il l'a ramené chez lui en plein centre-ville. Un périmètre de sécurité a été mis en place devant son domicile. Les habitants de la rue ont dû être confinés le temps de l'intervention des démineurs.
0: Et puis en athlétisme, on va suivre de près Clara Entresangle.
2: La Vauclusienne vient de se qualifier pour la finale du 3000 mètres steeple. Elle a assuré le top 8 au championnat d'Europe malgré une chute dans une rivière dans l'avant-dernier tour. La finale, ce sera jeudi pour ses tout premiers championnats internationaux. On le disait, il va encore faire chaud, Mathieu, aujourd'hui.
0: Eh oui, Dimitri, si, je sais pas, vous avez prévu de jardiner, là.
2: Ah non. Non, vraiment pas.
0: Non, les tomates attendront un petit peu, hein, voilà, parce que dehors, il fait déjà chaud. Je vais vous dire combien il fait, là, exactement. Temps réel, on a déjà 28 degrés à Bolène. Hein. Et ça va grimper encore dans les heures qui viennent. Vous l'avez dit, jusqu'à 36 degrés à Cavaillon, à Bolène, 31 sur le plateau d'Albion, 35 à Avignon et à Carpentras. Pour aller chercher un petit peu de fraîcheur, on monte tout en haut du Mont Ventoux, là vous serez tranquille, vous aurez 26 degrés. Vigilance orange canicule, peut-être un peu de vent aussi avec des pointes à 65 km/h. Le soleil qui domine, peut-être des nuages ici ou là, ça c'est possible, hein, nous dit Météo France. Autre vigilance en cours, orange pour le risque de feu de forêt. Et puis donc la canicule avec des températures la nuit prochaine qui seront encore difficilement supportables, hein, avec 23-24 degrés en pleine, ça a bien du mal à baisser. On se retrouve tout à l'heure à midi.
2: À tout à l'heure.
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0: Voilà, donc vous avez tout fermé à la maison, vous êtes bien, vous allez pouvoir chanter. D'ailleurs, va falloir chanter, faire travailler ces ménages là. Je vous explique les règles du jeu dans 4 minutes. Mais si vous avez déjà envie de vous chauffer la voix, vous le faites là, maintenant, avec Daniel Balavoine.

0: La Ziza, oui, Daniel Balavoine. Vous êtes prêts à chanter? Eh bien, on va jouer justement, et puis chanter aussi. On va faire appel à vos connaissances musicales.
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0: Oui, ici en Vaucluse, l'été, il y a des cigales et puis il y a le cigalou. Les cigales qui viennent chanter chaque midi avec un petit peu de force hein, quand même. Hein. Elles chantent fort, les cigales. Oui, à tel point qu'elles masquent des mots dans des chansons que vous connaissez par cœur. Donc elles ne vous facilitent pas la tâche hein, pour jouer. Parce que votre mission, ça va être de retrouver le mot qui manque dans chacune des chansons que je vais vous proposer là jusqu'à midi. Et aujourd'hui, pour le marché du matin, pour le petit pique-nique au bord de l'eau, pour une journée à la plage aussi, on a le duo qu'il vous faut. D'un côté, le sac de l'été, ici Vaucluse, avec la mention « J'aime mon Vaucluse » dessus. Il est en toile de coton, couleur écrue, il s'accorde avec tout. Donc ça, c'est pour transporter les courses, pour mettre la serviette aussi, tout votre bazar. Là. Et puis, il y a le sac isotherme. Là, c'est pour garder le déjeuner au frais, mettre les boissons quand vous partirez justement à la plage. Très pratique, c'est tout. C'est petit, donc ça se transporte facilement. Voilà ce que je vous offre. Vous êtes prêts à venir jouer? Écoutez bien la question de sélection. On part à l'abbaye de Sénanque, qui est célèbre notamment pour ses champs de lavande. Mais à côté de quel autre célèbre village se trouve-t-elle, cette abbaye de Sénanque? Vous me dites ça, et après, vous venez participer à la première manche. Au 04 90 14 04 04. Jusqu'à midi, on joue au cigalou ensemble.
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0: à la surconsommation. C'est un petit peu ce qu'il nous dit hein, dans cette chanson. Déjà à l'époque, en 1993, Alain Souchon, Foule sentimentale.
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0: Les choses sérieuses commencent, moi je suis prêt. Et Christiane aussi, j'espère, puis vous à la maison. Bonjour Christiane.
2: Je suis prête.
0: Elle est prête, parfait. À Orange, c'est là que vous écoutez ici Vaucluse, Christiane.
2: C'est là que j'habite.
0: Oh, ça a l'air sympa en plus de manger chez vous ce midi. Qu'est-ce qu'on mange de bon, Christiane?
2: Non, ne parlez pas de ça. C'est le minimum que je puisse faire avec ces chaleurs.
0: Ah,
2: là, je me suis fait cuire 3 nouilles. Bon. Enfin, un peu plus.
0: J'espère qu'il y en a un peu plus quand même, oui.
2: Ouais, une bonne poignée. Et puis, j'ai du poisson. Qu'on achète à l'Intermarché.
0: Voilà, pour bonne cité. Chez Super ou chez Leclerc aussi, ça marche. Hein.
2: Voilà, aussi. Oui.
0: Bon, ah oui, vous avez fait simple, quoi, Christiane. Hein, oui,
2: j'ai fait simple.
0: Bon.
2: Ça va être nouilles, poisson.
0: Voilà. Bon, je repasserai demain, Christiane.
2: Ouais. Oui, ce sera peut-être mieux, on ne sait pas.
0: Ça fait 14 ans que vous êtes ici en Vaucluse, Christiane. Mais vous étiez où avant, alors?
2: J'habitais à Lille.
0: Ah oui, vous avez fait le grand écart, dites donc. Changement d'ambiance,
2: oui,
0: là. Ah oui. Mais pourquoi vous êtes parti du... Non, c'est pas qu'on... Voilà,
2: pour
0: mais...
2: ma famille, non, pour ma famille, ah, pour me rapprocher de mes petits-enfants que je ne voyais pas grandir.
0: Ah, j'imagine.
2: Fait, voilà. Oui,
0: c'est pas la porte à côté, on se voit pas tous les week-ends hein, quand on est à Lille hein, et dans le Vaucluse.
2: Non, on se voyait 2 fois par an.
0: Alors que là, maintenant, eh ben, vous avez vos petits-enfants.
2: Maintenant, ce sont eux qui sont partis. Moi, je me retrouve toute seule à Orange.
0: Visiblement, Christian, il se passe un truc, il vous fuit. Hein, c'est bizarre.
2: Oui,
0: bon, tant mieux. Bon, Christiane, en tout cas, vous avez le sourire, ça fait bien plaisir. Et j'espère vraiment que vous avez trouvé le mot dans la chanson. On va jouer avec quelqu'un d'ici, justement, du Vaucluse, Christophe Mahé. Sa chanson,
2: Aïe.
0: Il est où? Ah, bon.
2: Ah oui, bah, c'est pas le chanteur que je préfère, mais bon.
0: J'ai que ça en stock, hein, Christiane, on va faire avec. Hein.
2: Oui,
0: il est
2: oui.
0: où le bonheur? Eh ben, c'est à vous de me le dire. Écoutez bien la chanson.
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0: J'ai fait l'amour, j'ai fait la manche. J'attendais d'être heureux. J'ai fait des chansons, j'ai fait... Qu'est-ce qu'il a fait?
2: Ah. Eh ben, je ne sais vraiment pas.
0: Rien du tout.
2: Il a fait ce qu'il voulait.
0: J'ai fait ce que je voulais. Ça peut être ça, hein. Je sais pas, hein. Peut-être.
2: J'ai fait... Qu'est-ce qu'il aurait bien pu faire?
0: Bah alors là, je vais vous dire...
2: Il a fait des enfants.
0: Ah, vous m'avez dit quoi?
2: Des enfants.
0: Bon, c'est votre réponse. De toute façon, là, je suis obligé de la valider parce que...
2: j'ai que ça en magasin.
0: Il n'y a plus de chrono. Eh bien, écoutez, on va vérifier tout de suite.
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0: Eh bien, vous pouvez lui dire merci à Christophe Mahé, Christiane.
2: C'est ça?
0: Mais oui, c'est la bonne réponse.
2: Mais oui. Oh là!
0: Alors, c'est... Voilà, vous voyez comme quoi, je le dis très souvent. Des fois, vous êtes là, vous hésitez, vous ne me dites rien. Dites la première chose qui vous passe par la tête. La preuve, Christiane, ça a fonctionné.
2: C'est exact. Là, c'est vraiment la première chose qui me passe par la tête.
0: Mais vous avez bien fait. Donc, vous allez aller m'acheter tous les albums de Christophe Mahé pour le remercier.
2: C'est pas sûr, ça.
0: Christiane, je vous félicite. C'est pas fini pour autant parce qu'il y a encore des manches. Là, d'autres candidats qui vont arriver. S'il y a une égalité, à la fin de l'émission, on fera un tirage. Sinon, bah, c'est vous qui remporterez le kit de l'été, Christiane. On fait comme ça?
2: Je suis d'accord.
0: Bah, comment? Je vous dis à tout à l'heure, peut-être. Merci, Christiane.
2: À tout à l'heure.
0: Les courses, la balade, la plage aussi. Puis pourquoi pas même au boulot. Vous serez bien avec le sac de l'été ici, Vaucluse. Il va devenir votre sac à tout faire. Il est en toile de coton, couleur écrue. Il va avec tout, ce sac. Il est pratique en plus. C'est ce qu'on lui demande quand même. Et puis pour votre déjeuner ou vos boissons, vous avez le sac isotherme qui va avec. Ce sont 2 sacs que nous vous offrons ce matin. Ce sont les 2 indispensables de l'été. Pour nous rejoindre pour la 2e manche, il y a toujours cette question de sélection autour de l'abbaye de Sénanque, qui est célèbre notamment pour ses champs de lavande et qui se trouve près d'un autre célèbre village. Oui, mais lequel? Vous me le dites au 04 90 14 04 04. Et ensuite, nous jouons ensemble avec une autre chanson très célèbre.
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0: Ça, c'était sur son premier album à Francis Cabrel en 1977, Les Murs de Poussière.
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0: J'espère que vous passez un bon moment, que vous jouez aussi à la maison. Vous allez jouer un peu contre Karine en quelque sorte. Est-ce que vous serez meilleur que Karine? Karine qui a pris son courage à deux mains, elle a pris son téléphone, elle nous a appelé. Bonjour Karine.
2: Bonjour.
0: À Ménerbe, c'est bonjour. Là que vous écoutez, ici Vaucluse.
2: Oui.
0: J'allais dire en vacances un peu contrainte et forcée, Karine.
2: Un petit peu, mais ça va. Il y a pire.
0: Elle s'est cassé le pied, Karine. Elle a fait la fofolle.
2: Oui.
0: Voilà.
2: Oui, j'ai fait la fofolle.
0: Et voilà. Bon, Karine, ça veut dire que quoi, vous êtes un peu clouée à la maison là en ce moment?
2: Oui, mais bon, ça va. On s'occupe.
0: Ouais,
2: oui. La campagne, il y a toujours de quoi faire. Et puis, on respecte les heures de sortie et tout va bien.
0: Bon, Karine, vous seriez quand même pas mal. Moi, je sais pas, je vous vois partir vadrouiller justement autour de chez vous avec le sac de l'été ici Vaucluse. Ah, je suis sûr qu'il vous ira à merveille. Ah oui. Vous mettez beaucoup de choses, vous, dans votre sac ou pas, Karine, généralement?
2: Je suis quelqu'un de très prévoyant en général, donc en général, il est bien, bien garni.
0: Il vous faut de la place, quoi. Et puis alors,
2: c'est ça.
0: Vous savez ce que c'est, hein? Quand il y en a un qui a un sac, tout le monde en profite et met ses affaires dedans. Donc, voilà.
2: C'est ça.
0: Vous avez un peu la mule, quoi. Vous êtes un peu la mule, voilà. Vous transportez tout pour les autres.
2: Bon. Oui.
0: Vous serez, bon, écoutez, en tout cas, je vous souhaite de le remporter, ce sac de l'été, avec le sac isotherme également. Et la chanson avec laquelle vous allez jouer nous ramène, oula, loin en arrière, en 1967, si je vous dis Les Demoiselles de Rochefort, ça vous parle?
2: Oui, Catherine Deneuve.
0: Exactement.
2: Et sa sœur.
0: Et voilà. Et Michel Legrand aussi, pour la musique. La chanson des jumelles, c'est ça.
2: Oui.
0: C'est ça qui va nous intéresser. Je vous souhaite bonne chance. Voici la chanson.
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0: Alors là, comment vous dire, Karine, vraiment, je crois qu'on a été très, très, très, très, très, très, très sympa.
2: Je pense aussi.
0: Dites-moi à quoi vous pensez.
2: Le signe des Gémeaux.
0: Le signe des Gémeaux. Vous dites non, vous diriez pas Balance, Cancer, Sagittaire, non.
2: Non,
0: Gémeaux.
2: Pas du tout, non.
0: Est-ce qu'on vérifie? Allez, parce que c'est la règle, on vérifie.
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0: Il y avait un suspense, Karine, franchement. C'est la bonne réponse. Bravo.
2: Vous êtes très gentil. Oui, très gentil.
0: Bah, vous avez de la chance. Hein. Vous êtes tombé sur une chanson. Bim, bam, boum, vous aviez. Et c'est vrai que tout le monde l'avait. Ça fait partie des classiques de la chanson française, ça, de notre patrimoine.
2: Oui, super.
0: Karine, et ben voilà, vous rejoignez Christine en finale tout à l'heure, mais vous ne serez peut-être pas que toutes les deux, hein, parce qu'il y a d'autres manches qui arrivent. Je vous laisse écouter, jouer avec les autres candidats, mais derrière le poste de radio. Merci Karine.
2: D'accord, merci.
0: À bientôt. Ciao. Vous partez faire vos courses, là peut-être. Ben, prenez le cabas. Vous filez au parc ou à la plage avec les enfants. Prenez le cabas, vous glisserez dedans la serviette et toutes vos affaires. Et puis pour votre sandwich, votre lunchbox ou les boissons, vous aurez le sac isotherme ici Vaucluse. Parce que je vous offre le duo de l'été ici Vaucluse. Le sac avec la mention « J'aime mon Vaucluse » et votre sac isotherme pour glisser, lunchbox et goûter. Rejoignez-nous, voici toujours, je vous la redonne, cette question de sélection qui nous amène à l'abbaye de Sénanque, célèbre pour ses champs de lavande notamment. Mais elle se trouve près de quel célèbre village? 04 90 14 04 04. On file tout droit vers la troisième manche avec vous.
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0: C'est une chanson signée Michael Jackson, qui est un peu une ode à la beauté. Liberian Girl, sortie en 1983.

0: Hommage à la femme libérienne, hein, Liberian Girl, mais c'est aussi et même surtout une ode à la beauté africaine signée Michael Jackson en 1987.
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0: On va parler d'un événement qui va avoir lieu demain, un spectacle exceptionnel dans le ciel. Demain soir, une éclipse solaire, elle sera visible à près de 95% chez nous en Vaucluse, un peu près entre 20h et 21h. Pour en profiter, voici quelques bons plans. Par exemple, au parc du Cosmos aux Angles, c'est près d'Avignon, vous pourrez suivre une visite guidée donc du sentier de l'univers, une séance au planétarium et ensuite vous irez observer l'éclipse avec des professionnels. Réservation obligatoire, attention, hein, ça coûte de 7 à 20 euros. À Vaison-la-Romaine, l'observatoire lui propose plusieurs séances demain aussi au planétarium avant de rejoindre le Mont Serein pour l'observation. Réservation là aussi obligatoire, c'est 10 euros et gratuit pour les moins de 6 ans. Notez qu'à Avignon, exceptionnellement, le jardin du Rocher des Dons, qui offre un panorama exceptionnel, sera ouvert demain jusqu'à 22h. Et puis si vous avez prévu d'observer ce spectacle céleste au Mont Ventoux, la route sera fermée demain. Attention à la circulation, il va falloir s'organiser, hein. À partir de 18h, entre le chalet Lyotard, côté nord, jusqu'à la barrière de la Grave, côté sud. Donc vous anticipez vos déplacements, votre venue au Ventoux, puis ensuite vous garez la voiture et puis vous emprunterez les sentiers pour monter jusqu'au sommet. Demain soir, vous avez bien compris, on va lever les yeux vers le ciel. Vous n'oubliez pas d'avoir bien sûr vos lunettes adaptées, hein, pour l'observation solaire. Et puis, bon spectacle à tous.
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0: D'ailleurs, demain, émission spéciale dès 9h, bienvenue chez vous. On vous dira comment observer dans les meilleures conditions et où le faire chez nous en Vaucluse avec nos spécialistes. Et puis, on attend vos témoignages. Venez nous dire aussi, vous, où vous avez prévu d'aller voir cette éclipse solaire. Et si vous êtes passionné d'astronomie aussi, on attend vos témoignages. Voici Axel Bauer tout de suite.

0: Cette chanson, elle lui a permis de renouer avec le succès au début des années 90. Éteins la lumière, Axel Bauer.
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0: Pour l'instant, bah ça se passe bien. Écoutez, dans l'ensemble, Christine a remporté sa manche, Karine également. Mais que va faire Florence à présent? Ça, on va le savoir. Bonjour Florence, vous êtes à Sorgue.
2: Bonjour, bonjour.
0: C'est votre toute première fois, Florence. Bienvenue.
2: Oui, c'est ça.
0: Vous allez voir.
2: Merci.
0: Ça va bien se passer.
2: Ouais. Oui.
0: Ben oui, parce que vous êtes dit. Alors, moi, j'aimerais savoir. Vous nous écoutez tous les jours. Ça, visiblement, c'est le cas. Je me trompe pas.
2: Oui, c'est ça. Je vous écoute au bureau. Hein, ça, je mets ça en fond et ça me fait une petite compagnie. Et puis voilà, j'écoute.
0: Et alors, qu'est-ce qui a fait que ce matin vous êtes dit, allez, on y va. Je prends le téléphone.
2: Cette semaine, c'est assez calme, donc du coup, j'ai pas trop de passages dans mon bureau, donc j'ai dit, allez, c'est le moment.
0: On y va. C'est votre heure, Florence.
2: On y va. Ouais, ouais. Voilà.
0: Peut-être qu'à la fin, c'est vous qui remporterez le sac de l'été ici, Vaucluse, et le sac isotherme, ça serait sympa. Ça serait même, moi je dis, ça serait même très bien pour le voyage en Argentine.
2: Carrément.
0: Ça serait pas mal.
2: Oui,
0: vous faites un beau cadeau, dites donc, Florence, pour votre anniversaire.
2: Ben oui, on a 50 ans qu'une fois. Hein.
0: C'est sûr.
2: C'est le mi-parcours. Peut-être ou pas.
0: Et alors, ça veut dire que ce voyage-là qui est prévu à l'automne en Argentine, ça y est, vous l'avez complètement bouclé, préparé, vous savez où vous allez aller?
2: Oui, en fait, c'est un voyage organisé, hein, parce que je suis seule, donc du coup, j'ai opté pour la formule organisée.
0: C'est bien, on est
2: donc
0: tranquille.
2: C'est Argentine-Chili, voilà.
0: Super.
2: Et puis, j'aime bien quand même savoir où je vais, donc je suis un peu en train de regarder des petites vidéos,
0: Ça permet de se projeter.
2: Oui, de se projeter, de voir un peu, parce qu'il y a des périodes un peu libres, donc voir ce que je peux faire, où aller. Voilà, c'est presque bouclé, effectivement, peut-être le côté devise, il me reste à voir, et puis après, voilà.
0: Go, hein, et puis alors après, vous réchauffez le smartphone ou l'appareil photo. Hein.
2: C'est ça, ouais.
0: Vous allez revenir avec un paquet de photos.
2: Des beaux lieux.
0: C'est chouette.
2: Des lieux un peu.
0: En tout cas, c'est bien. Moi, je trouve ça bien de se faire des cadeaux. Voilà. On ne se fait pas assez de cadeaux.
2: Oh, bah oui. Hein. Moi, j'adore les voyages. Donc, je travaille que pour ça, moi, que pour voyager. Donc.
0: Florence, moi, je vais vous faire voyager dans le temps. Vous allez voir, là, avec la chanson qui arrive. On revient en 1982. Oui. Avec la bande originale du film Les Soudoués en vacances, qui a été réalisé dans la région, à Saint-Tropez. Le chanteur, c'est Guy Marchand. La chanson, c'est Destinée.
2: Oui.
0: Eh oui, Florence. Eh bien, alors, à vous de retrouver le mot qui manque. C'est parti.

0: peu de réflexion, Florence, je pense que vous pouvez trouver le mot.
1: Oui.
0: Bah, alors, vous me dites
1: c'est
0: quoi
1: bon, je pense. Vous l'avez... Alors, tu ne pourras pas. Ouais, y échapper.
0: Y échapper. Sur, ouais. sur, on valide, on sur, bloque sur, les sur, paroles. Ouais. Eh bien,
1: oui.
0: C'est le moment de vérifier alors.
1: Allez.
2: Tu ne pourras pas y échapper.
0: Eh ben oui. Florence, c'est la bonne réponse. Bravo. Dis donc.
1: Bah, merci.
0: Eh ben.
1: Nickel.
0: On a pour l'instant que des champions quasiment. Je vous rajoute à la liste, parce que vous êtes trois désormais, pour le tirage qui aura lieu en fin d'émission, Florence.
1: Super, ok.
0: C'est le hasard qui décidera maintenant.
1: Bah oui, ouais, c'est ça.
0: Florence, c'était la première, ça ne sera pas la dernière, je le sens.
1: Oui, c'est bon. j'ai relevé le numéro, c'est bon.
0: Tout va bien. Merci beaucoup, Florence. À
1: merci
0: très vite.
1: Bien, bonne journée, merci.
0: Et écoutez bien la fin de l'émission, parce que vous serez peut-être notre championne. Un sac, oui, pour tout transporter, puis un autre pour garder au frais. Franchement, difficile de faire plus pratique. Hein. C'est ce que je vous offre ce matin. Il y a le sac cabas de l'été ici, Vaucluse, avec la mention en plus. Alors ça, on adore, parce que j'aime mon Vaucluse. Imaginez, Florence, avec j'aime mon Vaucluse en Argentine, ça claque, hein. Ça, c'est la première chose. Mais même si vous faites le marché, la plage, la balade, ça fonctionne. Puis je vous offre le sac isotherme pour mettre le déjeuner du midi, le goûter des enfants et les boissons au frais. Tout ça dans la manche qui arrive et avec toujours cette question de sélection. L'abbaye de Sénanque, qui est célèbre pour ses champs de lavande notamment, est située près de quel autre célèbre village ? 04 90 14 04 04. J'ai hâte de jouer avec vous.
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2: Vous allez chanter, vous allez danser à présent avec Céline Dion et ce titre composé il y a quelques mois pour elle par Jean-Jacques Goldman.

0: comme un petit clin d'œil à la chanson Les derniers seront les premiers sur la fin, vous avez reconnu. Hein. Dansons, Céline Dion, c'est la chanson qui a marqué son grand retour au printemps dernier.
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0: Et ben ça se passe bien pour nos candidats. Vous aussi à la maison, vous aviez tous les mots. On va voir comment Pierre va s'en sortir à présent. Bonjour Pierre.
2: Bonjour Mathieu.
0: À Cavaillon, où vous écoutez ici Vaucluse. Vous les aviez, vous, tous les mots là depuis le début de l'émission ?
2: Un petit peu, mais vous savez, hier j'ai flanché. Hein.
0: Ah. C'est difficile. Oui, d'un jour à l'autre, voilà. Il suffit de tomber sur la bonne chanson. Et ça va peut-être être votre cas, Pierre.
2: Vous passez une bonne matinée. On va essayer.
0: Oui.
2: Le plaisir, moi, c'est de jouer, vous savez.
0: Déjà, exactement. Mais si on peut en plus remporter le sac de l'été ici, vous
2: Là, c'est le plus, bien sûr.
0: Le sac isotherme, c'est pas mal non plus, Pierre. Bon.
2: Alors, on le prendra.
0: évidemment, vous ne le laisserez pas aux autres.
2: Hein. Ça me permettra de vous dire un petit bonjour.
0: En même temps, exactement.
2: Mais je suis déjà venu chez vous. Alors,
0: vous avez l'air de bien connaître la maison. Vous êtes un peu chez vous, Pierre.
2: Oui.
0: Pierre, bon, on va jouer avec Diane Tell. Diane Tell, la Québécoise. Alors, et cette magnifique chanson du début des années 90, Si j'étais un homme. Pierre, bien, je vous sens concentré, alors je ne vais surtout pas vous déranger. Et écoutez la chanson.
2: On va essayer. Je t'emmène.

0: Alors Pierre, là, je vous entends. Je vous laisse même pas la chanson jusqu'à la fin. Je vais tout de suite déclencher le chrono. Donnez-moi le mot qui manque.
1: Eh bien, je vais essayer. Je pense, mais j'en suis pas sûr. Ouais. Je ferai l'amour sur la plage.
0: Ah, vous feriez ça sur la plage, vous?
1: Ah non, pas moi.
0: Ah, pas vous, d'accord.
1: Non.
0: Pourquoi que, Pierre?
1: Je suis sur l'antenne, quand même, je vous en prie.
0: Bon, mais pourquoi pas? Vous faites ce que vous voulez, Pierre, vous savez. Bon, en tout cas, pour vous, Diane Tell, elle fait l'amour sur la plage.
1: Ah, c'est la chanson qui le dit.
0: Vérifions. En voyage dans les plus beaux pays du monde. Eh bien oui, c'est la bonne réponse. C'est un festival de bonnes réponses ce matin. Bravo,
1: vous
0: Pierre.
1: Vous êtes un coquin, Mathieu.
0: Oui, c'est
1: vous
0: vrai.
1: Ce que je ne voulais pas dire.
0: Oui,
1: vous êtes vraiment un coquin.
0: En plus, je vais vous dire, l'amour sur la plage avec le sable, c'est quand même pas génial. Hein. Donc.
1: Pierre. Oui, puisque ça va rappeler Saint-Cyr-sur-Mer, d'accord.
0: Ah, vous voyez que vous avez fait des choses, vous aussi, Pierre.
1: Ah non, j'ai pas dit.
0: Pierre, je vous ajoute dans
1: j'ai
0: le.
1: J'ai honte de
0: dans...
1: passer à l'antenne, j'ai honte.
0: J'assume tout, Pierre, j'assume tout.
1: C'est votre faute.
0: Je vous ajoute dans la machine pour la finale tout à l'heure en fin d'émission, Pierre. D'accord?
1: Qu'est-ce qu'il faut raccrocher ou pas?
0: Oui, là, vous pouvez tranquillement raccrocher, écouter la suite de l'émission. D'accord?
1: D'accord,
0: merci,
1: Mathieu,
0: Pierre.
1: Merci.
0: À bientôt. Pierre, il est là, aux côtés de Florence, de Karine et de Christine, et peut-être à vos côtés aussi. Imaginez, votre sac sur l'épaule, la serviette, la crème solaire, vous avez mis quelques affaires pour la journée, et puis dans le sac isotherme, vous avez mis le déjeuner et les boissons qui vont rester au frais. Vous serez bien là avec ça. Le duo de l'été que je vous offre, c'est le sac de l'été ici Vaucluse avec la mention J'aime mon cabas, toile de coton, couleur écrue, il est très beau. Et puis le sac isotherme, petit format très pratique à transporter. Et toujours cette question de sélection pour nous rejoindre. Dites-moi, dans l'autre sens, ça sera plus simple. L'abbaye de Sénan qui est située à côté de quel célèbre village? Voilà, c'est plus simple comme ça. 04 90 14 04 04.
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0: Très joli duo là aussi. Serge Gainsbourg, Catherine Deneuve. Dieu est un fumeur de Havane.
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0: mythique des années 80, Serge Gainsbourg, Catherine Deneuve. Dieu est un fumeur de Havane. Il nous reste une manche encore. Qui va se frotter au cigalou? C'est Régine, à tout de suite.
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0: Vous êtes très fort ce matin et nous n'avons que des champions hein, pour le moment. Il reste encore une manche avant la sélection, le tirage dans quelques minutes. Et c'est vous, Régine, qui allez donc vous y frotter. Bonjour, Régine.
3: Bonjour, Mathieu.
0: Vous êtes à Avignon. Tiens, dites-moi, l'abbaye de Sénanque, célèbre notamment pour ses champs de lavande, elle se trouve près de quel village ?
3: Gordes.
0: Bah bien sûr. Vous allez randonner par là, vous, Régine ?
3: Oui. Je vais, je suis allée fréquemment. Oui, oui, c'est un très beau lieu.
0: Et l'abbaye de Sénanque, vous l'avez visitée aussi ?
3: Oui, aussi.
0: Parce qu'elle se visite. Hein. Alors, elle est toujours habitée. Oui. Hein. Il y a toujours évidemment une activité dans cette abbaye, mais il y a des visites guidées qui sont vraiment passionnantes hein, pour découvrir comment on vit dans cette abbaye. Exactement.
3: Très
0: et puis, on fait toujours évidemment. Il y a la petite boutique avec tous les produits qui sont fabriqués sur place. Non, c'est chouette. Hein, on aime bien. Bon,
3: oui.
0: Régine, on ne perd pas de temps parce qu'il y a une finale. Et peut-être que vous serez dedans aussi, je vous le souhaite. On va jouer avec Charles Aznavour.
3: Oui, Charles Aznavour.
0: Oui.
3: Bon, allez-y.
0: 1963, Formidable. Écoutez la chanson, Régine. 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

0: La langue de Shakespeare. Vous voulez les 15 secondes ou pas?
1: Oui, non, c'est bon. Là,
0: non,
1: là, je crois que
0: je l'ai. Régine, elle s'en fiche. Elle sait que c'est la bonne réponse.
1: Voilà.
2: Écrire dans la langue de Shakespeare.
0: Eh bien oui, c'est la bonne réponse, Régine. Oh là là, c'est un carton plein, là.
1: Je suis heureuse dans le carton.
0: Que des champions. Alors, Régine.
1: Alors. Oui.
0: Restez là parce que je vais tout de suite faire le tirage qui va désigner le ou la gagnante du sac de l'été ici Vaucluse et du sac Isotherme. C'est parti. Et le tirage a désigné Florence qui a joué avec nous tout à l'heure et qui partira donc en Argentine, si je me souviens bien, c'est ça, hein, fêter ses 50 ans avec le sac de l'été ici Vaucluse et le sac Isotherme. Merci Régine d'avoir joué avec nous. Nous, on se retrouve demain à partir de 11h.
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0: C'était très très bon. Hein. J'espère qu'à la maison, vous aviez tous les mots. Et ben, on verra quelle sauce vous serez mangé demain. En attendant, nous, on va vous donner dans 3 minutes l'info ici en Vaucluse. Et puis là, on va se faire plaisir aussi avec ce titre très 70s, KC and the Sunshine Band.

0: Sunshine Band, voilà, pour terminer cette heure, il va encore se passer plein de choses. Vous avez passé l'après-midi en musique. Ce soir, Florent Mounier, à partir de 16h, partagera des idées de sortie en Vaucluse. Donc restez bien avec nous. Puis juste après les infos, on va jouer avec Catherine Quicandon.
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0: Je vous souhaite un bel été avec votre radio. 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Info ici en Vaucluse. Bonjour Dimitri Morgado.
2: Bonjour à toutes et à tous.
0: Comment protéger les victimes de violences conjugales?
2: C'est l'une des questions qui se posent ces derniers jours encore plus après la mort de Katrina en fin de semaine dernière à Bolène. Son ex-conjoint, le principal suspect de cette affaire, a été placé en détention provisoire. Et cette mère de famille de deux enfants avait déjà signalé des faits de violence. Elle bénéficiait depuis d'un téléphone grave danger qui permet de prévenir les forces de l'ordre plus rapidement en cas de menace. Et cet ex-compagnon devait comparer en novembre prochain. Maître Marc Gégère, avocat au barreau de Carpentras, a réagi à cette affaire. Il était notre invité ce matin.
3: Il faut quand même dire que, comme la folie des hommes est sans limite, quelle que soit la loi et quelle que soit l'efficacité d'un système, on n'évitera jamais qu'il y ait des dérapages et qu'il y ait des drames, malheureusement, malgré toutes les précautions prises. Je pense que Katharina, elle avait effectivement fait ce qu'il fallait, si je puis dire, quand on est victime comme elle. Pour autant, une convocation remise à quelqu'un pour qu'il soit jugé ultérieurement, c'est manifestement une procédure qui n'a pas pris la mesure de la dangerosité du personnage et de l'urgence à traiter la situation. Voilà, c'est tout malheureusement ce qu'on peut en dire, si ce n'est que, encore une fois, malgré toutes les sonnettes d'alarme tirées par les victimes, des drames arrivent encore et c'est bien malheureux.
2: L'interview complète de Maître Marc Gégère est à réécouter sur notre site ici.fr. Et on rappelle ce chiffre, en moyenne en France, une femme meurt tous les 3 jours sous les coups de son compagnon ou ex-compagnon.
0: La vigilance orange canicule est maintenue aujourd'hui en Vaucluse.
2: Ouais, comme ces dernières semaines dans notre département, les températures vont monter jusqu'à 36 degrés à l'ombre. Une situation qui dure et qui pénalise nos agriculteurs, notamment pour ceux qui produisent de la cerise. À Venasque, chez Cerise 2B, une exploitation bio, les premiers signes se font déjà bien sentir, Nicolas Georgeot.
4: Les feuilles des cerisiers se recroquevillent sur elles-mêmes.
5: Pour éviter tout ce qui est évaporation.
4: Alain Bézère, un des associés de Cerise 2B.
5: En fin d'après-midi, elle est comme ça, là.
6: Donc elle est complètement refermée sur elle-même.
5: Sur elle-même, pour éviter toute évaporation par ce côté-là, de là où le photosynthétise. On voit quand même que les feuilles se rétractent en fin de journée, donc on sent vraiment que le cerisier est en petite souffrance au niveau de l'hygrométrie.
4: Et au bout de ses branches, les fruits rouges ont déserté. C'est normal à cette période de l'année.
5: Puisque la cerise arrive au printemps. Et en général, les nappes phréatiques sont assez hautes au printemps. Donc on n'a pas trop de soucis au niveau des récoltes.
4: Mais les canicules à répétition risquent de changer la donne. En juillet-août, la prochaine saison commence.
5: C'est au mois de juillet, il commence à vraiment faire sec. Il va limiter la quantité de bourre à fruits qu'il va mettre dessus.
4: La bourse à fruits, ça ressemble à une massue miniature. Et si ça ne se développe pas l'été, c'est ensuite moins de bourgeons et donc moins de cerises.
5: Donc si elle développe beaucoup moins, la quantité de cerises risque d'être moindre. Donc si au fur et à mesure des années, ça se développe moins, on risque de voir l'impact à ce niveau-là. Dans quelques années, si ça se maintient, la chaleur, il faudra peut-être réadapter sur les variétés, peut-être réadapter autre chose.
4: Pour anticiper et peut-être planter de nouvelles variétés, il travaille avec des organismes spécialisés comme l'INRAE.
2: Et cette sécheresse qui s'est installée chez nous a un impact aussi sur nos cours d'eau. Le mois dernier, le Rhône a enregistré son plus bas débit pour un mois de juillet. Et c'est ce que dit l'Observatoire européen Copernicus qui parle de niveaux exceptionnellement faibles relevés sur près de 30% de son parcours. Cette chaleur qui accentue aussi le risque d'incendie, on le sait. 4 sapeurs-pompiers spécialisés dans les feux tactiques sont d'ailleurs partis dimanche soir à Bellegarde en Diois dans la Drôme pour une mission de 48 heures. Le feu là-bas s'est déclaré il y a maintenant plus d'une semaine. Il progresse toujours au moment où on se parle.
0: En Vaucluse, d'ailleurs, le ciel pourrait gronder dans certains endroits ce soir.
2: Et en plus de cette vigilance orange canicule dont on vient de parler, Météo France place notre département en vigilance jaune aux orages à partir de 16h et jusqu'à 22h ce soir.
0: Et la gendarmerie de Vaucluse, elle rappelle que la route n'est pas un circuit.
2: En prenant l'exemple d'un jeune conducteur interpellé dans la nuit de dimanche à lundi, il roulait dans notre département à 155 km/h sur une route limitée à 80 à bord d'une McLaren, une voiture de sport. Et pour couronner le tout, la gendarmerie explique que l'homme n'est même pas titulaire du permis de conduire. Il fait chaud.
0: Et oui.
2: Je sais plus quoi dire.
0: C'est l'impression de se
2: répéter. Tous les jours, hein. On se répète.
0: Hein. Je vous confirme. 36 degrés cet après-midi à Cavaillon. Vous aurez 35 degrés à Avignon et à Carpentras d'ailleurs. 31 sur le plateau d'Albion. Et puis je regardais les orages effectivement sur les cartes de Météo France vers Apt, vers le plateau d'Albion aussi ce soir aux environs de 20h. Hein, annoncé par Météo France. Donc, vous savez quoi? Restez au frais. Écoutez ici Vaucluse. Vous allez passer un bon moment cet après-midi. Et même là tout de suite avec Catherine Picandon. À demain, 9h.
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7: Bonjour à toutes et à tous. J'espère que vous allez bien. Il va faire encore très chaud cette semaine. Pensez à vous hydrater régulièrement et faites attention aux plus fragiles, les enfants, les personnes âgées et les animaux de compagnie. Nous sommes ensemble jusqu'à 13h pour profiter des meilleurs moments au taquet. Ce mardi, sur votre radio ici, il va beaucoup être question de cuisine et de bons petits plats. Mais nous aurons aussi une militaire qui va au travail en uniforme avec ses pantoufles à tête de lapin et une auditrice qui nourrissait le magnétoscope de la famille avec du pain.
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7: Mais avant de retrouver Valérie Damido, Éric Bastien et nos candidats qui, je ne le dirai jamais assez, sont top. Musique avec un des plus grands succès de Philippe Lafontaine. Montez le son pour Cœur de loup. N'hésitez pas à chanter aussi avec lui sur votre radio ici.

0: Vous écoutez ici et je suis sûre que comme moi, vous n'avez pas pu vous empêcher de fredonner Cœur de loup avec Philippe Lafontaine. Place à Valérie Damido et Éric Bastien maintenant qui sont avec Anne d'ici Paris-Île-de-France, une bonne mangeuse qui aime bien les bons plats d'Auvergne, mais pas seulement, et Pierre d'ici de Romardèche qui collectionne les bouchons. Et quand je dis qu'il collectionne, ce n'est pas un peu, mais beaucoup. Vous allez voir sur votre radio ici.
1: Alors, Anne, c'est l'heure,
2: oui.
1: C'est l'heure de déjeuner. Je ne peux pas résister au fait de dire que tu manges des plats absolument diététiques, à savoir la potée, l'aligot, la truffade, le pâté de patate, voilà. Hein, dis donc, c'est pas...
2: Oui.
3: C'est l'Auvergne.
2: C'est l'Auvergne, oui, que je mets bien à l'honneur. Aujourd'hui.
1: Mais alors du coup, tu fais à manger pour tes amis, tout le monde se régale. J'imagine que tu te fais pas un aligot pour toi toute seule.
2: Non, absolument pas, mais bon, ça pourrait, un petit aligot.
1: Un petit aligot comme ça sur le coin de table.
2: Alors, à la tome.
1: Ah bah évidemment, comment vous dire, le Saint-Nectaire, la tome, tout ça, enfin des fromages.
3: Le Cantal.
1: Ouais, bah tout.
2: Le Cantal.
1: Oui.
3: La fonte d'Ambert, madame.
1: Oh là là, les deux Auvergnats.
3: Le bleu d'Auvergne.
1: Oh là là.
3: Bon. Est-ce qu'il peut demander un petit... C'est quoi, les sommeliers, qu'est-ce qu'on prend comme vin avec tout ça?
1: Avec l'aligot.
4: Qu'est-ce qu'on pourrait mettre? Un côte d'Auvergne, tiens. Côte d'Auvergne.
1: Bah c'est bien.
4: Pour rester local.
1: Ah bah voilà, on reste local. Alors, je vous ai pas dit, non seulement elle s'est dévouée toute sa vie pour les autres, mais elle continue là. Elle s'occupe des associations de la ville, elle est au comité des fêtes, elle est à l'association des seniors, elle organise des séjours pour les enfants, et voilà, non mais cette petite...
2: Au jardin pédagogique.
1: Et voilà, non mais dis donc, hein, c'est quand même...
3: La Légion d'honneur, là.
1: Oh bah la Légion d'honneur, hein, moi j'en appelle à Manumac, hein, donc voilà.
3: Au plus haut point,
1: ouais, oui,
3: plus haut niveau.
1: Belle petite Légion d'honneur.
3: Bah allez, on lui donne, allez, voilà, c'est
1: voilà.
3: Fait.
1: Voilà.
3: Allez c'est
1: Anne, fait. Je vous remets la médaille de la Légion de la dévotion et du super sympathique.
3: Au nom de la confrérie de l'aligot.
1: Au nom de la confrérie de l'aligot, de la tome et du Saint-Nectaire, du cholestérol et du gras.
3: Vive le diabète.
1: Et du diabète. Bonne soirée à tous.
3: Oh là là.
1: Alors ma chérie, tu as 3.
3: 3 kilos, bien sûr.
1: Non, bah, évidemment.
3: Voilà.
1: Tu as 3 points. Est-ce que tu vas marquer 3 points de plus avec la question à choix multiples? Je vais te poser une question, te faire des choix de réponses et puis tu auras 10 secondes pour me donner ton choix. Tiens, on met ma musique préférée. C'est moi quand j'arrive à la salle de sport une fois tous les 15 ans, les mecs sont tellement contents de me voir.
3: Les tapis se prosternent devant vous.
1: Les machines deviennent dingues. Tout le monde applaudit avec ses petites roues. Alors.
3: Oh, j'ai l'image.
1: T'as l'image? Voilà. Alors,

0: écoute bien, ma petite Anne. Combien de médailles, tous métaux confondus, hein, bronze, or, argent, c'est des médailles. Combien de médailles les athlètes français ont-ils remporté lors des récents Jeux Olympiques d'hiver? 17, 21, 23, aucune, sauf une médaille en chocolat. Alors, combien ils ont gagné de médailles, nos petits athlètes français, là, aux Jeux Olympiques d'hiver? 17, 21, 23, une médaille en chocolat, top chrono, 10 secondes.
1: Je dirais 17.
0: Et... bah, non. Et non. No, no, no. C'est 23. 8 médailles d'or, 9 d'argent, 6 de bronze. Donc, ils avaient prévu d'en gagner 21, ils en ont gagné 23. Bravo les gars, vous êtes formidables.
2: Pierre, avec Isidro Mardèche, consommer avec modération, hein, pour le petit Côte du Rhône que tu nous as conseillé. Je rappelle que tu es sommelier.
3: J'ai dit Côte du Rhône, avec l'Aligo.
2: Exactement.
0: Oui, elle n'a pas dit un Côte du Rhône. Hein.
2: Ah oui, c'est le Côte de quoi, Rhône d'Ivoire?
0: Pas d'Auvergne.
2: Mais ça existe, ça, le Côte d'Auvergne? Ça existe vraiment. Mais je le connais pas, celui-là, moi. Oh, je ne connais pas complètement ma région, ça, dis donc.
3: Je
2: vais
3: te découvrir.
2: Oui, oui, oui, bah oui. Alors, on vient d'écouter les bouchons de vin. Alors, j'imagine que comme sommelier, tu collectionnes des bouchons de vin.
3: À peine.
2: C'est-à-dire, t'en as combien? Vas-y, fais-nous rêver.
3: Bah, en fait, je pense que je vais pouvoir isoler entièrement la maison de l'extérieur en collant des bouchons tout autour de tous les murs.
0: Bah voilà, c'est bien ça.
2: Dis donc. Et puis, quand tu colleras tous les bouchons, tu iras te promener dans ton jardin et tu joueras du clairon, hein, à ce moment-là. Oui.
3: Oui.
2: Parce que monsieur est déjà passé sur France 3, parce qu'il faisait partie de la fanfare de Saint-Péret.
3: Oh, alors c'est vieux, quand même, c'est très vieux. Hein. J'avais 8-10 ans.
2: Ah, mais on a les archives, hein, tu sais, avec Lidan, on a tout. Tu jouais du clairon et après tu t'es mis à quel instrument?
3: À la trompette.
2: Et tu en joues encore ou pas?
3: Non, malheureusement, ça me manque un peu parce que j'ai aussi joué avec un petit orchestre avec des copains, donc il y avait un.
2: D'accord.
3: On avait plutôt des reprises Rolling Stone, Brothers, des choses comme ça.
2: Ouais.
3: Donc la trompette avec simplement quelques riffs. Et c'était bien sympa et la musique vivante me manque un peu. Quoi.
2: Bah,
3: et
2: écoute,
3: j'aimerais bien y remettre, bah, mais c'est difficile quand même.
2: Ah, si tu trouves le temps, n'hésite pas à te remettre à la trompette et à la musique avec grand plaisir.

0: éclairs.
1: La symphonie des éclairs, Zao de Sagazan sur votre radio ici. Nous retrouvons maintenant Christiane d'ici Provence et Jean-François d'ici Limousin. Tous les deux aiment bien manger, mais il y en a un qui cuisine bien mieux que l'autre. D'ailleurs, Valérie Damido et Eric Bastien essayent de passer commande, comme ça, l'air de rien sur votre radio ici. Et vous, qu'avez-vous prévu pour le déjeuner ?
2: Christiane vit à Marseille, la joyeuse et belle cité de Marseille. On fait beaucoup d'aquagym, de longe côte, du pilate, dis donc, on s'active.
3: Ah ben oui, et puis on fait ça donc avec mon mari à La Ciotat, dans la une des plus belles baies du monde.
2: Ah ouais, c'est beau. C'est vrai, ouais. C'est beau. Et alors à Marseille, tu vas où à la piscine ? Tu vas au cercle des nageurs, là, au cercle de je sais plus quoi ? Comment ça s'appelle ?
3: Ah non, c'est bien plus loin. Non, c'est... Nous, moi, je vais dans un centre de balnéothérapie.
2: Ah.
3: Avec, on est une quinzaine de copines. L'eau est bien chaude. Trop bien.
2: Oh là là là là, le bonheur. Bon, alors... On a un peu parlé tout à l'heure, mais elle aime bien le bricolage, elle aime bien décaper des meubles, elle les rénove, voilà, elle coud,
3: oui.
2: Elle fait des trucs. Alors, qu'est-ce que c'est que ça ? Il paraît qu'on fait des costumes de carnaval, dis donc, tu as plein de talents !
3: Ah ben oui, surtout pour mes enfants à moi, parce que maintenant, c'est trop facile hein, pour les petits-enfants. Internet, on commande un truc. Tandis qu'avec mes enfants, on cousait, on avait ce plaisir d'essayer, de rajouter des paillettes, des trucs. Mais bon, ça va, le plaisir reste encore.
2: Ouais, mais enfin, c'est plus joli les costumes que tu leur as fait que les trucs sur Internet, non ?
3: Oui. Tout à fait. Ah oui, moi je suis bien d'accord.
2: Ah,
3: déjà,
2: ouais.
3: Les tissus sont pas les mêmes. Attention, la qualité. Hein.
2: Bah oui, sur Internet, c'est des trucs. Voilà, c'est un peu de la. Voilà.
3: Mmh. Alors, on les met une fois, puis on peut jeter. Hein.
2: Ah bah on les lave pas, surtout parce que si on les lave, ils disparaissent, quoi. Donc bon.
3: C'est clair.
2: Bah oui. Alors, quand je dis qu'elle fait plein de trucs, hein, au-delà de faire du bricolage et de la couture, elle fait aussi des cours de cuisine. Parce que.
3: Oui.
2: Il paraît que t'es la reine du lapin, la moutarde et des cannellonis.
3: Ah ouais. Ça, c'est ma formation qui veut ça, parce que quand c'était pas la techno, donc avant la techno, ça s'appelait EMT, éducation manuelle et technique.
2: Exactement.
3: Et on avait de la cuisine pour les élèves. Ils adoraient ça, d'ailleurs.
2: C'était génial. Moi, j'adorais. J'ai eu ça, moi, parce que à mon école.
4: Ah, moi aussi, EMT, ouais. Exactement.
2: Bah oui, ça a disparu, je sais pas pourquoi.
3: Et voilà.
2: Ouais, ouais. Oh là là.
3: Ah,
2: Et il paraît que tu fais bien les lasagnes, et ça.
4: Ah, ça, on adore les lasagnes. Je rappelle qu'avec un bon petit papier d'aluminium en direction du 116 avenue du président Kennedy, c'est toujours possible de les recevoir. Voilà.
2: Allez, taisez-vous donc. On va marquer le deuxième point tout de suite, ma Christiane.
3: Je vais essayer.
2: Mais tu vas réussir. Alors écoute bien cette question. Le télétravail, il paraît que le télétravail, ça booste la natalité. Alors, est-ce que le télétravail booste la natalité ? Est-ce que c'est vrai ? Est-ce que c'est faux ? Top chrono, 5 secondes.
3: Oh, je dirais faux.
2: Et non, c'est vrai.
3: Ah mince.
2: Et oui, les couples et les partenaires qui télétravaillent au moins un jour par semaine, ils ont plus d'enfants que les autres. Donc,
3: ils travaillent pas vraiment, quoi. Ils font.
2: Voilà. Donc, moins de trajets, plus de bébés, pas de points.
4: Jean-François, pas de points non plus. Jean-François, mais on va se réveiller, mon petit Jeff, là, à la base Jean-Haut-de-Vienne. Alors, on l'a pas dit tout à l'heure, Jean-François, mais tu es éleveur de brebis et tu travailles en famille, si j'ai bien compris.
5: Oui, je me suis associé avec mon frère il y a 3 ans.
4: Ton jumeau, donc.
5: J'étais installé avant et puis il m'a rejoint il y a 3 ans.
4: Ok, vous avez combien de brebis ?
5: On a 1100 brebis tous les deux.
4: Waouh ! 1100 brebis. Ça doit être un travail colossal. T'as toujours voulu faire ça, hein. T'as toujours voulu travailler pour la terre, pour les animaux, être agriculteur en fait, Jeff.
5: Oui, ça m'est venu très tôt, dès la 5e, Oui.
4: Bon, écoute, si t'es heureux, c'est l'essentiel. On sait que c'est pas des métiers faciles et on salue tous les agriculteurs qui nous écoutent à cette heure-ci. Je sais même qu'il y en a qui nous écoutent dans le tracteur. On a déjà eu ça, quelqu'un qui a joué avec nous qui était dans le tracteur. Tu fais partie d'une équipe de foot dans ta commune. Tu nous en parles ?
5: Oui, malheureusement, elle n'existe plus. Mais
4: dans
5: la jeunesse.
2: Jeunesse.
4: Mais il n'y a plus de foot dans la commune. Vous êtes 140.
5: Non, elle a tenu 40 ans, mais le Covid a signé la fin du...
4: Attends, sur les 140, tu vas pas me faire croire, tu peux pas trouver 11 joueurs quand même pour jouer sur le terrain.
5: Il va y avoir des joueurs, mais ils n'auront pas l'âge pour jouer suffisamment toute la durée.
4: Alors, on a parlé du fait qu'elle avait du talent côté cuisine, Christine. Alors lui, vous voyez, c'est toujours Philippe Etchebest, mais on est dans le cauchemar en cuisine avec Jean-François. On n'est pas dans le top chef. Toi, c'est une obligation la cuisine, hein.
5: J'adore manger, mais je ne sais pas cuisiner.
4: C'est-à-dire que
5: le repas de fête, c'est steak à chez nous.
4: Oui, steak à chez nous, c'est repas de. Voilà,
2: c'est magnifique, c'est déjà bien.
4: Magnifique.

0: She drives me crazy, Fan Young Cannibals dans la playlist d'ici. À suivre votre agenda de l'été, peu importe que vous soyez en vacances ou non, nous vous proposons des idées de sorties près de chez vous, à tester le week-end, le soir, après le travail ou en journée avec les enfants et les petits-enfants. Ensuite, retour de la musique avec Bernard Lavilliers et Jimmy Cliff sur votre radio ici.
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2: Même l'été, Valérie Damido et Eric Bastien sont avec nous à l'heure du déjeuner. Nous écoutons les meilleurs moments d'Otaquet tous les jours jusqu'à 13h. La suite, juste après Bernard Lavilliers et Jimmy Cliff sur votre radio ici.

0: Tempo Harmonie, Bernard Lavillier, Jimmy Cliff sur votre radio ici. Valérie Damido et Eric Bastien jouent maintenant avec Isabelle, qui est parfois tête en l'air. Elle nous raconte deux anecdotes assez sympas. Et avec Sébastien, d'ici Sud-Lorraine, qui est tripophobe. Et là, vous vous demandez ce que c'est d'être tripophobe. Eh bien, elle vous explique cela sur votre radio ici. Et je dois avouer que c'est quand même un peu atypique comme phobie.
1: Alors, je rappelle qu'Isabelle joue ici, Braise Isel, elle habite à Saint-Ségal. Elle est snipeuse, footballeuse. Et voilà. Et karaoké, mais pas italien. Mais par contre, une chose est sûre, nous avons notre petite Pierre Richard de la semaine.
2: Ah.
1: Oh, ben oui, parce que il paraît qu'un jour, t'es parti de l'hôtel pour aller à l'état-major et que dans le métro, t'avais des chaussons, mais. Des chaussons comment? Ils sont comment?
3: Ah, ben des chaussons. des chaussons qui avaient une tête de. Une petite tête de lapin, je sais plus de voilà.
1: Ah, des trucs.
3: Des gros chaussons, là.
1: Ah, les chaussons en peluche, là.
3: Voilà, les chaussons en peluche, là. Avec la tenue militaire, et en fait, j'ai pris le métro pour aller dans le 7e arrondissement, l'histoire de la défense. Et dans le métro, je voyais des gens qui me regardaient bizarrement, et en fait, en baissant les yeux, je me suis rendu compte que j'étais partie en chaussons.
1: Et bah bien sûr. Ah bah voilà. Et du coup, c'est pas tout parce que t'as tellement la tête en l'air qu'une fois t'es parti en course avec ton fils. Bon, comme c'était long et que lui, le supermarché, ça l'ennuyait un peu, il est parti lire et s'asseoir dans un coin.
3: Oui.
1: Et
3: voilà.
1: Qu'est-ce qui s'est passé?
3: Je suis parti. J'ai passé à la caisse. J'ai rangé mes courses dans mon coffre et au moment de partir, j'ai dit mince, j'ai oublié Anthony.
1: Et voilà.
3: Et bien là, je t'ai rendu compte de rien du tout. Il était là, il disait tranquille.
1: Bon, c'est bien, au moins il n'aura pas eu de traumatisme d'abandon, ce
3: pauvre. Mais il était surpris, il dit mais on a plus les courses, comment ça se
1: fait? Oh là là là, quelle honte. Alors, ma petite sniper, je te propose de marquer tout de suite 3 points. Ce serait pas mal que tu marques 3 points vu que tu n'en as pas. Alors.
3: Je vais juste préciser en un petit sourire à Sébastien, je suis née à Toul, hein. Je suis Lorraine, vous aussi.
2: Ah, c'est mignon.
4: Oh, bah c'est au travail, ma chérie.
1: Ah bah voilà.
3: Voilà.
1: Très bien. Bah écoutez, s'il y en a un des deux qui gagne, vous partirez dans le chalet ensemble. Alors écoute bien. En début d'année 2026, l'acteur James Van Der Beek nous a quittés à l'âge de 48 ans. De quelle série culte James Van Der Beek était-il le personnage principal? Je te fais des propositions. Madame est servie. Dawson. Les Feux de l'amour, Radio France Flamme. Alors, James Van Der Beek, qui est mort, c'était le personnage de quelle série? Madame est servie, Dawson, Les Feux de l'amour, Radio France Flamme. Top chrono, 10 secondes. Tu me dis quoi?
3: Dawson.
1: Ok. Et c'est... Évidemment, c'est une... Bonne réponse!
2: C'est un chien derrière.
1: Et oui, ça s'appelait Dawson. Ça a été diffusé de 98 à 2003. Et c'est bien évidemment Dawson. Ça te fait 3 points. Bravo.
2: Et le chien est content. On entend. Un chien.
1: Évidemment.
2: Bah, oui. Sébastien, tu l'avais cette réponse ou pas du tout?
4: Oui.
2: Oui. Ah, je suis plutôt. Ok, ça me rassure un peu. Ça. Alors après, ce ne sera pas la même question. Hein. Eh bien d'accord. Sébastien, ici, Sud-Lorraine, qui habite à Nancy, en Meurthe-et-Moselle, qui travaille à la SNCF, rappelons-le, qui fait du théâtre. Ça s'appelle Improdisiaque. Ça joue tous les mois et le prochain. J'ai bien retenu que c'était le 27 mars. Il paraît que tu sais aussi cuisiner. Tu as d'autres talents.
4: Oui, c'est un petit peu cuisiné.
2: Oui, alors.
4: Je fais hyper bien les gnocchis, par exemple.
2: Ah oui, d'accord, oui, tu sais bien cuisiner, ouais. Tu sais mettre des pâtes dans le dos.
4: Et les salades composées.
2: Mais ça, c'est un vrai talent. Mmh. Mais moi, je voulais en savoir un petit peu plus parce que j'adore ça sur ces fajitas, là.
4: Ah.
2: Alors, pareil que t'es le roi de la fajitas. Excuse-moi, quand même. Est-ce que tu peux nous expliquer?
4: Alors, la farita, c'est ma spécialité.
2: Ah.
4: C'est-à-dire que je mets les galettes 37 secondes au micro-ondes, ça les fait chauffer à une température exacte, et du coup, mes enfants adorent.
2: Le mec est un super cuisinier. Il sait mettre la faritas 37 secondes dans le micro-ondes.
1: Ah ouais, ça c'est.
2: Et les gnocchis.
4: C'est mon petit secret que je dévoile.
2: Merci de l'avoir dévoilé. Sans ce secret, je ne sais pas comment Philippe Etchebest aurait pu continuer sa carrière.
4: Les soirées de Valérie vont être réussies dorénavant.
1: Oh, merci, je te remercie vraiment.
2: Alors il y a quelque chose qui me surprend aussi. Sébastien a peur des petits trous.
4: Ah oui.
2: Est-ce que. Je ne sais pas. Je suis.
1: Partir.
2: Je comprends pas, ça veut dire quoi, peur des petits trous?
4: Alors, je ne sais pas si vous avez déjà vu des images où il y a des dessous de pied avec plein de petits trous, des petites alvéoles, et en fait, ça me met des frissons. Et je ne sais pas pourquoi.
2: C'est des dessous de pied. Nom, hein.
1: Les dessous de pied.
2: Oui. Les dessous de pied, on a des petits trous.
1: Non, on a des trous sur les pieds.
4: Il y a des images comme ça. Je ne me l'explique pas.
2: Mais tu les vois où ces images?
1: Mais où vois-tu des trous avec sous les pieds?
4: Sur Internet, ça s'appelle être tripophobe. Voilà.
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0: l'un des derniers titres de Jérémy Frérot dans la playlist d'ici. Jérémy Frérot qui sera au Festival du Roi Arthur à Bréal-sous-Montfort en Ille-et-Vilaine le dimanche 23 août. Faisons connaissance à présent avec un autre Jérémy. C'est un auditeur d'ici Nord qui aime bien chiner dans les brocantes comme Valérie Damido. Et Elsa, ici d'ici Pays de Savoie, qui avait tendance, quand elle était petite, à donner à manger au magnétoscope de la famille. Ce qui a beaucoup surpris Eric Bastien sur votre radio ici.
1: Alors Jérémy, qui a 38 ans, qui habite à Quatenières. Dis donc, il paraît que tu collectionnes les euros.
2: Oui, alors oui, je me suis mis à collectionner les pièces euros depuis leur arrivée en France. Et je n'arrête pas, voilà. Aujourd'hui, je collectionne encore, mais je ne vais pas les acheter le plus cher que ce soit. C'est juste vraiment trouver la pièce isolée dans mon porte-monnaie.
1: Ah, mais alors les euros que français ou tu essayes d'en trouver de tous les pays de, où il y a...
2: Non, c'est vraiment les euros de tous les pays, pas que la France.
1: Pas que la France, d'accord. Donc, tu te prends des petits séjours de ci, de là en Europe pour choper des euros.
2: Alors, oui et non. C'est prévu que je fasse l'Europe. Mais j'ai déjà pas mal de pièces, notamment l'Espagne, le Portugal. Enfin, je ne vais pas citer tous les pays, mais voilà, pas mal. Après, les plus rares comme le Vatican, Monaco, forcément, là, c'est plus compliqué à voir. Mais oui, je vais pourquoi pas aller dans ces destinations-là.
3: Et il y en a en France, de toute façon, des pièces...
1: Oui, mais c'est pas marrant. Oui. De les acheter, on s'en fout. Le mieux, c'est d'aller dans les pays.
3: C'est vrai.
2: Exactement.
1: C'est complètement con d'acheter des pièces. Autant aller visiter les pays, passer un week-end. Alors, tu aimes les brocantes. Là, tu pourrais trouver des pièces, par exemple. Il paraît que tu fais beaucoup de brocantes.
2: Oui, je fais pas mal de brocantes, surtout en ce temps-là, quand il fait beau. Voilà, je cherche pas quelque chose de spécifique, je chine. Mais voilà, si je trouve des pièces, je vais pas les acheter. C'est pas mon principe. Le principe, c'est vraiment voyager, l'avoir dans mon porte-monnaie, et si je l'ai, ok, je la garde.
1: Eh ben voilà, ça c'est bien. Alors disons, on a plein de points communs, parce que moi aussi je fais des brocantes. Non, et tu joues au casino. Papa.
3: Oh là là.
2: Bah oui.
1: Tu joues à quoi au casino?
2: Alors au début, je jouais aux roulettes électroniques. J'ai arrêté, maintenant je joue beaucoup aux machines à sous, mais vraiment toutes les machines à sous. Et voilà, j'essaye de me limiter, mais c'est compliqué.
1: Ah, mais tu joues pas aux jeux de cartes, quoi, en fait, tu fais que les machines.
2: Non, voilà, je joue pas aux jeux de cartes, le blackjack, le poker, voilà. Je joue au poker en ligne, mais je joue pas dans le casino.
3: Mais est-ce qu'il gagne au moins avec tout ça? Est-ce qu'il gagne beaucoup?
1: Bah, il est milliardaire, il vient de s'acheter une île dans les Caraïbes.
3: Comme ça, il a envie de jouer avec vous pour le plaisir. Bah voilà.
1: Bon, allez, Gérard, mais.
2: Non, je ne gagne pas.
1: Alors, mon chat, c'est la question à choix multiple. Je te pose la question, je te propose des réponses, et à mon top chrono, t'auras 10 secondes pour me donner ton choix. Alors, tiens, on part en Irlande. Hop. Eh oui. Et pourquoi on part en Irlande? Parce qu'aujourd'hui, mardi 17 mars, c'est la Saint-Patrick.
3: Bonne fête, Patrick!
1: Voilà, donc c'est le saint patron de l'Irlande. Alors, à l'occasion de cette fameuse Saint-Patrick, quelle grande ville américaine colore sa rivière en vert, symbole de l'Irlande?
3: Vert en vert.
1: Alors.
2: Chicago.
1: Oh bah, j'ai même pas le temps de dire Boston, Chicago, New York, que l'autre, il me dit Chicago. Bah, j'ai envie de te dire top chrono, rien du tout. T'as raison, c'est Chicago.
2: Voilà. Voilà.
1: Bravo, c'est Chicago. Il verse un colorant végétal écologique qui teinte l'eau pendant des heures. Voilà, bravo, ça te fait donc 3 points de plus. Tu as 7, Jérémy.
3: Elsa, qui est célibataire, qui a un chat qui s'appelle Newton. Elsa, qui va ouvrir son entreprise de VTC. Ça a l'air de te faire rire à chaque fois que je résume un petit peu ta vie, Elsa.
4: C'est rigolo.
3: Bon, ce qui est rigolo, c'est ce que tu faisais quand t'étais petite. Parce que alors, j'ai découvert plein de trucs marrants, un peu à la Ducobu. Toi, t'aimais bien faire des petites bêtises. Et alors, ça vous fait rire. Elle nourrissait le magnétoscope. Mais avec quoi?
1: Mais c'est-à-dire?
3: C'est-à-dire qu'il y avait un magnétoscope.
4: Des punaises et des bouts de pain.
3: C'est-à-dire qu'on a tous eu un magnétoscope dans les années 90, je crois. Et toi, tu lui donnais la boîte, et ça s'ouvrait comme ça. Et tu lui donnais du pain.
4: C'est ça.
1: Parce que tu croyais qu'il était vivant, en fait. C'est ça, tu croyais que c'était un petit animal?
4: Bah ouais, je pensais que ça lui ferait plaisir. Maman et papa étaient très contents.
3: Ouais, sauf qu'un jour, t'as été plus loin, t'as mis des punaises dedans.
4: Ouais, c'est ça, exactement.
3: Voilà. Ouais. Et donc forcément, au bout d'un moment, ça marche plus, on est d'accord?
4: Non.
3: Mais oui, mais c'est pas fini, remettez-moi du cobu, petite. Elle a failli faire exploser la maison. Qu'est-ce qui s'est passé?
4: Bah, j'ai mis la cuillère dans le micro-ondes.
3: Ah oui?
4: C'est normal.
3: Bah bien sûr.
4: C'est normal de mettre du métal dedans.
3: C'est normal. Et le micro-ondes a explosé.
4: Alors, il n'a pas explosé. La lumière a cassé, heureusement, mais ça aurait pu aller plus loin,
3: Oui, bien sûr.
1: Là, tu sais que c'est les gremlins qu'on met dans les micro-ondes, pas les cuillères.
3: On vous en voulez encore? En primaire, on n'est pourtant pas vieux en primaire, quoi, 6, 7, 8 ans. Tu t'es pris un ballon de foot dans la tête. Qu'est-ce que tu as décidé de faire? À la Ducobu,
4: Eh ben, j'ai fait semblant de perdre connaissance et ça a duré quelques jours.
3: C'est-à-dire que t'as fait croire que t'avais perdu la mémoire.
4: C'est ça, ouais.
3: Mais pourquoi?
1: Bah pour s'amuser.
4: Je sais pas.
3: Pour t'amuser.
4: Je n'ai aucune idée.
3: Ça n'est dit que d'été tout ça, mais j'adore, hein. Mais voilà, c'est les bêtises qu'on fait quand on est enfant.
1: Je vais faire chier mes parents, je vais faire croire que j'ai plus de mémoire.
3: Ah non, mais c'est très très drôle.
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0: Elle sera en concert au mois d'octobre, Vichy, Saint-Étienne, Orléans, Poitiers par exemple, Véronique Sanson, Vancouver, sur votre radio ici. Dans moins d'une minute, Valérie Damidot et Eric Bastien seront toujours avec Jérémy d'Issy-Nord, qui est un grand maniaque du rangement, mais vraiment. Et Elsa d'Issy-Nord qui nous raconte quelques anecdotes quand elle travaillait dans l'hôtellerie. À tout de suite sur votre radio ici.
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4: Nous allons tout de suite parler de ta maniaquerie, mon petit chéri. Il paraît. Alors ça, c'est quelque chose. Tu vois, pour un... jusqu'ici, je trouvais qu'on avait plein de points communs. Tu vois, t'aimes la déco, t'aimes les brocantes, tu joues au casino. Tu vois, on aurait pu passer un week-end ensemble.
5: Ah, mais moi, ça me va, on peut.
4: Bah, on peut, mais mon chéri, paraît qu'il faut que tu ranges tout avant de partir.
5: Oui, malheureusement, oui. C'est un des tocs que je peux avoir. C'est que tout doit être rangé, les interrupteurs éteints, les portes fermées, bien vérifiées à chaque fois, tout. Sinon, je ne pars pas, même si je suis en retard.
4: Ah, c'est-à-dire que si, par exemple, tu as oublié de ranger la vaisselle la veille, tu fais la vaisselle avant de partir.
5: Bon, c'est très rare qu'elle ne soit pas rangée.
4: Ouais. Voilà, donc tu es prêt à te mettre en retard pour ranger la maison.
5: Exactement.
6: T'es un homme bien.
4: Et alors, est-ce qu'Emeric, il est comme toi ou pas?
5: Non, pas du tout.
4: Et voilà, c'est le principal sujet d'engueulade dans les couples, tu le sais.
5: Oui, mais ça va. On arrive à concilier.
4: Ouais, mais il y en a toujours un qui est plus maniaque que l'autre.
5: Oui, j'avoue. Ouais. Moi, je suis trop maniaque.
4: Mais est-ce que tu travailles dessus? Est-ce que tu en parles? Est-ce que tu essayes de laisser un peu le bordel?
5: Oui, j'essaye de laisser un verre sur la table, mais voilà, je peux m'en rendre malade, quoi.
4: Mon Dieu. Alors, en plus, il paraît que tu râles.
5: Ah ouais, je suis très râleur, moi.
4: Oh, mon Dieu.
5: Partout, je suis un râleur.
6: Il a toutes les qualités, cet homme-là. Il est parfait.
4: Tu arrêtes. Tu es râleur sur quoi? En voiture? Parce que ça va pas assez vite, tout ça, là.
5: Ah, mais je dis à chaque fois, je pourrais être policier, je les admirerais tous. Un stop dépassé, un feu rouge dépassé, quelqu'un qui dépasse ma priorité, dans un rond-point, etc. Je supporte pas.
4: Moi, mon fantasme absolu, c'est d'avoir un gros paintball avec des boules de couleur. À chaque fois que quelqu'un commet une infraction, je lui tirerais un truc de paintball dedans.
6: Oh, la violence.
4: Rose fuchsia. Voilà.
5: Seulement pouvait.
4: Ah! Écoute, si seulement.
6: Présentez-vous, là, il y a des élections, allez-y.
4: Oh là, mon Dieu, la politique, c'est pas pour moi, mon pauvre chéri. Bien, mon cher, on va essayer de marquer 5 points de plus avec cette question cash et une chanson de Renaud.
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4: Mon petit Renaud. Alors, il chante en argot, nous, on va parler d'argot. Écoute bien. Quand on dit, c'est quelle profession quand on dit baveux? C'est comme quoi comme profession baveux en argot? On désigne quoi? Quel est le métier du mot baveux? C'est quoi?
5: Et vas-y. Un avocat.
4: Hop, mais c'était tellement
6: lui,
4: fort.
6: Lui, il n'utilise pas les chronos, lui. Hein.
4: Mais non, lui, il n'utilise pas les chronos.
6: Règles, ça.
4: Eh bah, ben voilà, eh bah, ben bravo, bien évidemment. Eh oui, un baveux, c'est un... Bah, c'est une expression un peu moqueuse, hein. Ça veut dire que ça parle tellement les avocats que ça bave, quoi. Voilà, bon, bah, ça te fait 5 points de plus, c'est un sans faute.
6: Elsa, il est en train d'installer sa suprématie, là, avec un sans faute pour Jérémy.
4: Bon, t'es pas... Non, c'est un sans faute,
6: ouais. Oui, c'est un sans faute. Elsa, t'es pas très loin non plus, hein. C'est-à-dire que, franchement, un petit point d'écart. Encore faut-il marquer. Elsa, tout à l'heure, je t'ai entendu pas dans la motive totale. Moi, j'ai besoin de conquérants, là.
8: Oui, c'est vrai, mais il est très très fort.
6: Hein. Oui, mais toi aussi, doute pas de toi.
4: Elle est magnifique.
6: Mais oui, elle est magnifique. Wow. Mais Elsa aussi, elle est magnifique. Avec son petit côté du cobu, on vous a raconté toutes les bêtises qu'elle faisait quand elle était Gabile. Bon, je vous ai dit aussi qu'elle avait travaillé en hôtellerie, dans la restauration, il y a quelques années. Il t'est arrivé des trucs un peu... coquinou, quoi. Oh, bah oui, hein. Allez, comme ça, on a vu des clients nus assez souvent.
4: Bah oui.
8: Ah ouais, dans l'ascenseur, ouais, à la réception, ils débarquent, ils confondent la porte de la salle de bain avec la porte de l'entrée de la
6: chambre. Ah ouais.
8: Ouais. Donc ils sortent et ils sont tout nus et ils se retrouvent sans clé et ils descendent pour aller chercher une clé, quoi.
6: Ah, et donc t'as vraiment des gens qui prenaient même pas le temps de mettre un peignoir, un truc, qui venaient tout nus à la réception. T'es sérieuse là?
8: Ah bah ouais, ils sortaient tout nus de la chambre, ils confondaient vraiment le toilette avec la porte. Enfin...
6: Alors c'est pas tout, hein, dans un hôtel de luxe dans lequel tu as travaillé, un client appelle la réception, qu'a-t-il demandé?
8: Il a demandé une couverture supplémentaire pour ceux qui savent ce que c'est.
6: Alors ?
4: Ah bah, une meuf, quoi.
6: C'est une, c'est une prostituée, en fait, à la couverture supplémentaire. Ah ouais. Donc on t'appelait, on te demandait des couvertures pour se réchauffer. Dis donc, t'as dû vivre des choses assez particulières, assez amusantes. Tu te lances dans quoi, là?
4: C'est très amusant de commander une pub.
6: Oui,
4: c'est super.
6: C'est amusant,
4: c'est
6: mais
4: hyper drôle.
6: C'est quelque chose de particulier, en tous les cas. Quoi. Bah, c'est, voilà. C'est quoi ton entreprise de VTC? Tu nous en dis un petit mot, là, dans quoi tu te lances?
8: C'est pour emmener les personnes à l'aéroport pour ceux qui ont besoin d'un chauffeur et aussi pour ceux qui veulent partir en soirée, qui ont besoin de boire de l'alcool et qui ont besoin d'être amenés.
6: Bien sûr, et d'être Sam. Bon, bah parfait, bravo, lance-toi et je te souhaite le meilleur pour ton entreprise donc de VTC.
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0: groupe The Brothers Johnson. Et voilà, les meilleurs moments d'Otakès sont terminés pour aujourd'hui. Il y en aura d'autres demain à partir de 12h05 avec une passionnée de cuisine, une autre de Disney, un candidat qui était représentant en produits de bricolage mais qui n'aime pas bricoler. Et bien sûr, des candidats qui raconteront à Valérie Damido et Eric Bastien sur votre radio ici comment ils ont rencontré leur chérie. Souvenir, souvenir.
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0: Bel été avec votre radio ici, il est 13h. Les informations, Emeline Ferry. Bonjour Emeline.
2: Bonjour Catherine, bonjour à tous.
0: À la une.
2: De nouvelles mesures contre le démarchage téléphonique. Qu'est-ce qui change aujourd'hui? Mais surtout, est-ce que ce sera vraiment efficace? On vous répond dans un instant. Des fortes chaleurs sur une bonne partie du pays. 42 départements en risque élevé de feux de forêt et la sécheresse qui gagne du terrain à tel point qu'il faut alimenter certaines communes en eau avec des camions citernes. Nous serons au Porge, village meurtri par le méga-feu de la Gironde, avec des psychologues au chevet des habitants. Et puis le compte à rebours est lancé. Si vous avez vos lunettes, il faut maintenant choisir le meilleur endroit pour vivre l'éclipse de demain soir. Est-ce vraiment la fin des appels intempestifs? Le téléphone qui sonne à toute heure de la journée. L'interdiction du démarchage téléphonique non consenti entre en vigueur aujourd'hui. Et c'est un soulagement pour beaucoup de monde.
3: Les numéros en 04, quelque chose, je réponds jamais, par principe.
4: Je vous appelle pour votre pompe à chaleur, ben, ça tombe bien, j'en ai pas.
5: Moi, je suis sur un certain fournisseur de téléphone et c'est un autre fournisseur qui m'appelle. On a l'impression qu'ils se refourguent nos numéros de téléphone pour nous démarcher, quoi.
6: Est-ce que vous avez confiance en cette nouvelle loi ou est-ce que vous pensez qu'ils vont réussir un peu à se faufiler?
5: On verra bien, hein. De toute façon, les numéros de téléphone, ils circulent, hein, donc voilà.
7: Ça va certainement faire régresser les appels de démarchage, mais il y aura peut-être des sociétés qui vont trouver... des techniques pour toujours appeler. Les lois, elles sont faites pour être détournées, donc il y en a quelques-uns qui vont tenter leur chance. Ils vont trouver des failles.
4: Je ne suis pas persuadée que ça change grand-chose.
6: J'ai l'impression que vous n'y croyez pas trop à cette nouvelle loi.
4: Non, on n'y croit pas du tout.
2: Un témoignage recueilli au micro de Ici Provence pour nous expliquer ce nouveau dispositif. Nicolas Joly est avec nous. Bonjour.
8: Bonjour.
2: Nicolas, ce qui change, c'est que désormais, tout repose sur le consentement des consommateurs.
8: On ne peut plus vous appeler sans votre accord. C'est la grosse différence. Le démarcheur doit impérativement avoir obtenu votre consentement éclairé. Il doit donc vous dire qui il est ou pour qui il travaille et quels sont les biens ou services pour lesquels vous serez démarché si vous l'acceptez. Ce consentement est valable un an maximum et ne se renouvelle pas automatiquement.
2: Bon, maintenant que le cadre est posé, on peut se demander quand même quelle ruse les démarcheurs vont trouver pour le contourner.
8: Plusieurs situations sont déjà prévues par le décret. La demande d'accord ne peut pas être rédigée à l'avance dans un document que vous signez, les termes et conditions d'un programme de fidélité par exemple. Et, faut-il le rappeler, ne pas dire non, ce n'est pas consentir. Un message du type « si vous poursuivez votre navigation sur notre site internet, vous consentez au démarchage », ça ne fonctionne pas. Le professionnel doit conserver la preuve de votre accord pendant 3 ans pour vous permettre de contester un démarchage abusif. Enfin, vous pouvez à tout moment retirer votre consentement, y compris oralement, par téléphone. Tout ça, bien sûr, repose sur une condition, que les entreprises et leurs prestataires respectent ce nouveau cadre légal.
2: Merci Nicolas Joly pour ce décryptage à retrouver également sur ici.fr.
0: Et la vigilance orange canicule s'étend.
2: 43 départements concernés par les fortes chaleurs sur une large partie ouest de la Bretagne jusqu'à l'Allier et puis sur la face sud-est du pays ainsi que la vallée du Rhône. Et demain, 24 départements supplémentaires s'ajouteront à la liste. Il faisait déjà 27 degrés à Nice ce matin au lever du jour. 26 à Montpellier, on attend jusqu'à 35, 36, 37 degrés cet après-midi. Situation qui intensifie encore un peu plus la sécheresse particulièrement sévère cet été. Certaines communes doivent même être approvisionnées en eau potable avec des camions-citernes ou des bouteilles d'eau. C'est le cas dans 80 communes, d'après le dernier décompte du gouvernement fin juillet. Exemple en Côte d'Or, Guillaume Fariol.
9: 2 à 3 fois par semaine, toute la journée, un camion-citerne fait des allers-retours pour alimenter les villages de Quincy-le-Vicomte et de Quincereau. Indispensable, la source est quasi à sec, s'inquiète Gilles Robillard, président du syndicat des eaux.
10: Il y a eu un orage l'autre jour, ça n'a rien fait sur la source. Elle n'a pas donné 1 mètre cube de plus. Elle donne 21 mètres cubes jour en ce moment. C'est insuffisant parce qu'on consomme 60 mètres cubes.
9: Pour l'instant, malgré le coût de ces ravitaillements, pas question de couper l'eau à certaines heures de la journée. Si la situation s'aggrave, ça pourrait arriver en tout dernier recours. Isabelle habite Quinsereau.
11: J'arrive même plus à me rappeler le jour où ça a vraiment plu.
9: Et elle est très inquiète.
11: C'est terrifiant. Ça fait un moment qu'on sait qu'il y aura un problème d'eau et là, on le touche vraiment du doigt. Ça a basculé du mauvais côté. Ça fait partie de notre quotidien maintenant, c'est ça.
9: Un quotidien au rythme des petits gestes pour économiser l'eau. Terminer par exemple la façade fleurie de la maison de Fabienne.
12: On a laissé les fleurs mourir, on les a pas arrosées et puis moi j'envisage par exemple de plus en mettre. C'est des gestes tout cons mais bon je pense que multiplié par des milliers de gens, ça peut faire quelque chose.
9: En attendant une solution pérenne pour les prochains étés, des études sont en cours pour trouver d'autres sources d'eau et s'y raccorder.
2: Et alors que 42 départements sont placés en risque élevé de feux de forêt aujourd'hui, la Gironde panse ses plaies et pour accompagner les sinistrés, les personnes traumatisées par le méga-feu qui a ravagé 42 000 hectares dans le département, une cellule médico-psychologique recueille la parole. Plus de 800 consultations ont déjà eu lieu, notamment dans le village du Porge, Victor Delfouillou.
13: Lorsque l'on discute avec des sinistrés du Porge, certains parlent de la peur lorsqu'une sirène retentit.
14: Ça peut être un son, ça peut être une odeur.
13: Charles-Henri Martin, le médecin psychiatre qui coordonne la cellule psychologique.
14: La version positive de ça, c'est la madeleine de Proust. Ça, c'est sentir une odeur de gâteau, puis hop, ça nous ramène, quand on était petit, l'odeur du gâteau de la grand-mère. C'est cette version-là, version dure, version peur, version souffrance, où là, l'odeur de brûlé va ramener l'ensemble de l'esprit dans l'espace-temps du moment de l'événement.
13: Dans les plus de 800 consultations, depuis fin juillet, il a vu passer des adultes sinistrés, mais aussi des enfants qui dorment mal la nuit.
14: On peut avoir surtout des questions de cauchemars, de terreurs nocturnes. On peut avoir des signes physiques, de plaintes physiques, d'énurésie avec du pipi la nuit par exemple.
13: Certains n'ont rien perdu durant l'incendie, mais l'oreille attentive des professionnels reste indispensable. Céline est psychologue au département. Elle intervient lors du bus en plus, autre dispositif qui passe dans les communes évacuées.
15: Il y a des gens qui sont dans la culpabilité d'être touchés alors qu'ils n'ont pas été sinistrés à proprement dit. On peut être touché à différents niveaux, seulement par l'évacuation ou juste en ayant vu des images dans les médias.
13: Elle a même vu passer des bénévoles marqués par les témoignages des gens qu'ils ont accompagnés.
2: Un reportage ici, Gironde.
0: 13h07, une caserne de gendarmerie visée par une attaque.
2: Visée par des tirs de mortier dans la nuit de dimanche à hier, en état d'aile dans le territoire de Belfort. Aucun blessé, mais la caserne a été délibérément ciblée. C'est une info révélée par ici, Belfort-Montbéliard, Lisa Guinic.
16: Une dizaine de tirs, un peu après une heure, au petit matin, lundi, sur l'immeuble des logements. Là où vivent les gendarmes avec leurs familles, les conjoints des militaires et leurs enfants. Des projectiles tirés en direction des balcons. Heureusement, pas de blessés. Les artifices ont quand même explosé contre la façade. Les traces sont d'ailleurs toujours visibles

0: Préparez-vous à vivre un moment historique.
1: L'éclipse solaire demain en fin de journée, ce sera particulièrement spectaculaire dans le sud-ouest de la France. Éclipse quasiment totale au Pays Basque et dans les Landes, 98,6% d'obscuration. L'impatience monte du côté de Mont-de-Marsan, Joris Chamberger.
2: Parmi les curieux qui vont observer l'éclipse, il y a Christophe. Mais Christophe, il ne sait pas vraiment d'où il va pouvoir faire ça.
3: On ne sait pas trop encore, mais on va essayer de trouver un endroit dégagé en fonction de la météo.
2: Et même s'il n'a pas de plan, ça ne le dérange pas de sortir la voiture pour trouver le meilleur endroit.
3: Oui, s'il y a moyen de l'avoir avec un ciel dégagé, oui, on va faire quelques kilomètres. C'est une curiosité, c'est un événement, donc on a envie, quoi.
2: Un peu plus loin, on croise Jean-Louis. Lui aussi, il va regarder l'éclipse. Par contre, il est un petit peu moins motivé.
4: Autour de chez nous, simplement. On va pas faire de kilomètres pour ça. Si on peut le voir tout près de chez nous, c'est pas plus mal, quoi.
2: En revanche, pour Philippe, qui se balade main dans la main avec son fils, tout est déjà prévu.
5: Comme on est dans le centre du village, on aura des toits, des arbres ou des choses comme ça. Donc, on va se déplacer un tout petit peu. Il y aura pas grand chose à faire, même pas un kilomètre. Peut-être qu'on s'amènera à l'apéro, vu que ça va tomber à la bonne heure. Et puis, on profitera de l'éclipse tous ensemble, en toute sécurité, avec les paires de lunettes qui vont bien.
2: Alors, pour observer l'éclipse, le plus important, c'est d'avoir l'horizon ouest le plus dégagé possible, puisque le soleil sera déjà en train de se coucher et donc déjà très bas. Et ça, c'est ce que nous explique Yves De Angeli de l'Astroclub du Marsan.
6: Les Landes, c'est relativement plat, donc on trouve un endroit qui est un peu surélevé. Ou prendre une place sur le phare de Cap-Breton, par exemple, c'est possible.
2: Des séances d'observation de l'éclipse se sont notamment organisées au stade de foot de Hontanx et à l'écomusée de Marquez à Sabre.
1: Et pour tout savoir sur les conditions d'observation de l'éclipse près de chez vous, rendez-vous sur ici.fr. La France est fière de vous. Message de la ministre des Sports après la belle médaille d'argent décrochée par les Bleus hier soir au championnat d'Europe de natation sur le relais 4 x 200 mètres nage libre porté par Léon Marchand. Épreuve remportée par les Britanniques. On encourage ce soir Maxime Grousset en finale du 50 mètres papillon. Et on salue la jolie performance de Nathan Muratori ce matin. Meilleur chrono sur le 200 mètres d'eau. Il se qualifie pour les demi-finales.
0: Merci Emeline Ferry. Et puis on vous retrouve bien sûr à 14h pour continuer de nous informer. Nous, d'ici là, nous partirons dans quelques instants à Avignon et notamment au Palais des Papes et sa bulle végétale sur votre radio ici.
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0: Avignon est une ville d'histoire, de patrimoine, de culture. Mais aujourd'hui, nous vous proposons de découvrir la Cité des Papes, comme on la surnomme, grâce à ses jardins plus ou moins secrets. Suivez le guide, il part notamment au Palais des Papes sur votre radio ici.
11: Avignon pour tout le monde, c'est le festival de théâtre qui se tient chaque été depuis 1947. C'est le pont d'Avignon, bien sûr. Et puis, c'est évidemment le palais des papes, le Vatican du XIVe siècle. Une bâtisse impressionnante aux allures de forteresse. Mais moi, je vais vous montrer un autre palais des papes, en passant côté jardin, pour découvrir une résidence papale plus intime, plus secrète et plus poétique aussi. Et à la fin de cet épisode, je vous dirai comment des lions ont peuplé ce jardin. Je m'appelle Maxime Perron, je suis animateur à Issy Vaucluse et j'adore Avignon. D'abord parce que j'y ai grandi et j'y ai fait une partie de mes études. Ensuite, parce qu'il règne ici une ambiance historique unique. D'ailleurs, pour mes amis, je vis dans un décor de film médiéval. Il y a toutes ces petites places aussi que j'adore. La place Saint-Pierre, très médiévale, la place Crillon, plus chic, et la place des Corsins, la Bohème. Mais aujourd'hui, je vous propose une balade plus végétale à Avignon pour découvrir ce que notre ville est aussi et qu'on ne soupçonne pas, une mosaïque de jardins. Bienvenue d'en partir, Avignon et ses jardins secrets. Notre point de départ, c'est la place du Palais des Papes, face à son immense façade de 15 000 m². Mi château fort, mi palais,

0: c'est la plus grande construction gothique du Moyen-Âge. 30 mètres de haut, des gargouilles, des meurtrières, plusieurs tours, des chemins de ronde. Un bâtiment massif, très impressionnant, construit en seulement 20 ans. Le mieux pour apprécier l'édifice, c'est de prendre sur la gauche du palais le petit chemin qui monte et mène vers le jardin des Doms. D-O-M-S, du latin Domus, la maison, celle de l'évêque d'autrefois. Un écrin de nature de 3 hectares en plein cœur d'Avignon avec une vue panoramique sur le Rhône et le palais des papes. Ce que vous entendez là, ce sont les ruches du jardin qui produisent le miel du palais. La récolte est encore confidentielle, mais on trouve quelques pots à la boutique de l'office de tourisme d'Avignon. Je vous propose de redescendre vers le palais des papes. On passe l'entrée, on s'acquitte de nos billets et on se dirige vers la chambre à coucher du pape. Une chambre à coucher comme un jardin. Partout, sur les tentures et les sculptures, des feuilles de vigne, des feuilles de chêne, des arabesques végétales dorées sur fond bleu pour représenter le ciel, des écureuils, des chouettes, des oiseaux. Du sol au plafond, la nature est omniprésente. Témoignage du travail des plus grandes écoles de peinture françaises et italiennes du Moyen-Âge. On doit le parfait état de conservation des fresques à l'initiative des soldats qui avaient badigeonné les murs d'un enduit à l'époque où le palais des papes avait été transformé en caserne militaire. Un enduit qui a protégé ces peintures. C'était juste après la Révolution française. Résultat, aujourd'hui, tout est intact. Pour visiter cette chambre, moi je vous conseille de venir le matin. Elle est orientée nord-est et toute la matinée, les rayons de soleil viennent éclairer et animer les décors de cette chambre. Les couleurs deviennent tout à coup intenses. Les feuilles semblent presque bouger, comme si les peintres venaient tout juste de finir leur œuvre. Il y a un souvenir que vous pouvez ramener de la visite de cette chambre et que j'aime beaucoup. La boutique du palais vend des céramiques en terre régionale inspirées des motifs de cette chambre et reproduits à l'identique. Des oiseaux, des fleurs, des feuillages, une touche médiévale dans votre déco du plus bel effet. Mais je vous ai promis de vous faire découvrir le jardin secret du palais des papes. Pour cela, nous allons redescendre et traverser le couloir qui donne accès au jardin. C'est en réalité 3 jardins que je vais vous faire découvrir. Le premier auquel on accède, c'est le potager du Palais des Papes, où les herbes de Provence côtoient les légumes, les plantes ornementales, aromatiques et médicinales. Puis, en passant les tonnelles au fond du potager, on accède au jardin privé du pape. Enfin, en contrebas du jardin, il y a le verger, avec ses arbres fruitiers, ses citronniers et ses orangers d'Italie. Avant que j'oublie, ce verger, c'est vraiment le lieu idéal pour l'étape goûter des enfants. L'endroit a été aménagé avec des bancs, des fontaines, des toboggans, des jeux. Mon conseil de papa, évitez la poussette si vous venez au Palais des Papes. Bien trop compliqué avec tous ces recoins et ces marches. À l'accueil, demandez des porte-bébés, c'est gratuit et tellement plus pratique. Quand les papes vivaient ici, on ne cultivait pas de pommes de terre, ni de maïs, ni de tomates. Eh oui, Christophe Colomb n'avait pas encore découvert l'Amérique et rapporté ces nouveaux fruits et légumes-là. Mais les papes cultivaient un certain goût pour l'originalité. Jean 22, par exemple, ne cultivait et ne mangeait que du blanc, symbole de pureté. Du chou, des navets, des sassifis, il ne buvait que du vin blanc ou des laitages et il ne consommait que le blanc des œufs. Que du blanc. Dans le potager, j'adore prendre un moment devant la fontaine du Griffon. La création est contemporaine, mais elle rappelle celle qui existait ici autrefois. N'oubliez pas de jeter une pièce de monnaie et de faire un vœu. On dit que ça porte bonheur. J'adore le jardin du Palais des Papes, parce que c'est un endroit caché, assez méconnu des habitants d'Avignon et des environs. Une bulle protégée de l'agitation urbaine, légèrement surélevée par rapport au reste de la ville. Une sorte d'immense rooftop. Aux côtés de ce palais très minéral, ce jardin, c'est vraiment la touche poétique et nature du monument. Dans ce potager, nous retrouvons Michel Messonnier, cuisinier à la retraite, épicurien et habitué des lieux.
1: C'est un endroit un peu de relaxation. Et retiré derrière, caché, c'est un lieu magique.
0: C'est vrai que ce potager ramène à quelque chose de la magie et même de la sorcellerie. Regardons de plus près les plantes qui poussent ici pour ça. Prenez l'estragon par exemple, cette herbe aromatique qui sent l'anis. On l'emploie aujourd'hui pour aromatiser nos plats. Les papes, eux, l'utilisait pour débusquer les empoisonnements. Les cuisiniers trempaient l'estragon dans les ragoûts. Si les feuilles perdaient leur couleur verte et devenaient noires, cela signifiait qu'il y avait de l'arsenic dans le plat. Les empoisonnements, ingrédients typiques des pièces de théâtre qu'aurait pu imaginer, pourquoi pas, le metteur en scène Jean Villard, créateur du Festival d'Avignon. Un habitué de ce jardin d'ailleurs.
1: Jean Villard, il était là. Sur une chaise, il y avait 400-500 personnes qui buvaient ces paroles. Et j'ai eu vu là Philippe Noiret, Jean-Pierre Darras. Et eux, ils étaient en salopette, en sandalette, en tenue d'été. Pour eux, c'était les vacances.
0: On a du mal à imaginer ça. Et pourtant... Pour plonger dans l'histoire du lieu, je vous invite à ne pas oublier de récupérer auprès de la billetterie du Palais des Papes les tablettes interactives Histopad. Elles sont incluses dans le prix du billet d'entrée et font littéralement vivre les lieux grâce à la réalité augmentée en montrant les lieux tels qu'ils étaient autrefois. Surtout, n'hésitez pas à changer de place pour orienter votre tablette. C'est bluffant.
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0: Contre la roche, vous allez voir des tuyaux en plomb. Il s'agit du système d'irrigation imaginé par les papes. C'était plutôt ingénieux, avec une noue, l'équivalent d'un petit canal, qui traverse d'ailleurs encore le jardin dans toute sa longueur. Alimenté par les eaux de pluie du palais, ce réseau amenait l'eau dans le jardin, à la fontaine, au cloître et aux cuisines, qui profitaient ainsi de l'eau courante. Et aujourd'hui encore, c'est tout ce système d'irrigation qui arrose le jardin du palais et alimente sa fontaine. Les papes adoraient les légumes, mais ils n'étaient pas végétariens, loin de là. Et pour le vérifier, quand on est dans le jardin, il suffit de lever la tête.
1: Alors regardez derrière la tour principale, la cheminée, tout en haut. Elle fait environ 9 mètres à 10 mètres de hauteur. Parce que le rôtisseur dans la cheminée, il était tout en haut. Et il versait de l'eau en permanence sur les viandes et du gras. Ils ont mis très haut pour que les odeurs s'évacuent parce qu'on cuisait pratiquement en permanence.
0: Ah, au fait, je vous avais dit au début de l'épisode que je vous expliquerais comment des lions ont un jour occupé ces jardins. Il faut savoir que les papes recevaient de nombreux cadeaux, parmi lesquels des animaux exotiques, des chameaux, des oiseaux tropicaux et des lions. On le sait maintenant, grâce au carnet de comptes entreposé au Vatican, toute cette ménagerie vivait ici. Aujourd'hui, le seul résident des jardins du Palais des Papes est Miranda, un gros chat. Vous le croiserez peut-être. Avant de quitter le potager, passez sous la tonnelle pour rejoindre le jardin privé du pape et y faire une pause. Il y a une belle terrasse sous une immense pergola à disposition des visiteurs avec des chaises et des tables. Il y a même un distributeur de boissons et été comme hiver, c'est vraiment un endroit sympa pour s'accorder un petit moment. Si vous avez encore un peu de temps devant vous, si votre week-end n'est pas terminé, j'ai une dernière proposition à vous faire. Ça se passe dans un jardin caché, à 5 minutes à pied du Palais des Papes. Un lieu étonnant où nous allons cueillir des boutures de plantes. Nous voici maintenant dans un jardin que j'adore. Bienvenue à la Maison de Fogas, un hôtel particulier du XVIe siècle, ouvert au public, ce qu'on ne soupçonne pas du tout depuis la rue, et une adresse que peu de gens connaissent. 600 mètres carrés où poussent des agrumes l'hiver, de la glycine l'été, et où trône fièrement un tilleul bicentenaire. Corinne fait vivre ce lieu depuis plus de 20 ans. Ici poussent aussi des acanthes. Et Corinne en est même littéralement envahie. Ce sont de superbes grandes plantes vertes, au feuillage spectaculaire et à la floraison généreuse et enivrante. Et Corinne les partage volontiers avec les visiteurs pour qu'ils ramènent des boutures chez eux. Et selon elle, pas de souci pour les faire pousser. L'acanthe est une plante de caractère qui s'adapte partout. Un petit bout de racine et c'est le jardin de la Maison de Fogas qui ressurgit chez vous. Ce jardin est un lieu où il se passe toujours quelque chose. Un jour, un lapin est apparu le traversant de part en part, comme dans Alice au Pays des Merveilles. Dans cet endroit, complètement enclavé d'Avignon, c'était une présence un peu improbable. L'animal a profité du jardin 5 ans, et de ses fleurs surtout. Autre résident inattendu, une tortue prénommée Edith. Et d'après Corinne, elle a un sacré tempérament.
3: Edith a beaucoup de mal avec les tortues mâles. Le premier, il a fait une crise cardiaque. Donc je pense qu'Edith, on va pas lui retrouver un Marcel demain. Mais Edith, elle connaît tout le monde et elle s'installe à côté, certaines fois, des clientes qui ont les pieds dénudés avec du vernis rouge. Et de temps en temps, on entend un petit « aïe ». Parce qu'en fait, les tortues aiment le rouge, en particulier les fraises. Et en fait, le vernis rouge, ça leur rappelle la fraise. Et ça mord un petit peu de temps en temps.
0: Je vous conseille d'y venir l'après-midi, à l'heure du thé, et de vous installer tout au fond du jardin, sur le boulodrome. Il y a des tables et des chaises à l'ombre du tilleul. Et mesdames, vous l'avez compris, pas de vernis rouge à vos pieds. Et si, comme Edith, vous aimez les fraises, goûtez celle de Carpentras. On dit de notre département qu'il est le verger de la France. Mais ça, vous le découvrirez quand vous reviendrez chez nous.
4: Bien sûr que nous reviendrons. Merci Maxime Perron d'ici Vaucluse pour écouter tous ces conseils de partir à Avignon. Eh bien, l'épisode est disponible sur ici.fr et sur l'appli ici comme d'autres aventures et d'autres destinations. Faites-vous plaisir, il y en a pour toutes les envies. Musique maintenant avec Michel Polnareff. Goodbye Marilou sur votre radio ici.

0: Michel Polnareff, Goodbye Marilou, 13h30. Il est temps pour moi de vous dire à demain et de vous souhaiter un très bon après-midi en musique et avec votre radio locale. Ici, à demain.
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C'était Bandolero, Paris Latino sur votre radio ici. Bonjour, bienvenue, c'est Fabien Hémot. On passe ce début d'après-midi ensemble. Au programme, comme d'habitude, on s'occupe de tout. Info locale, musique, bonne humeur. Pour la musique, Mylène Farmer. Et info insolite, tiens, concernant Mylène Farmer, en 1996, pendant un concert à Bruxelles, alors qu'elle interprétait Libertine, son célèbre tube, son pantalon lâche en plein milieu du spectacle. Eh bien, Mylène Farmer n'a pas paniqué. Elle a demandé au public, je laisse comme ça ou je l'enlève? Franchement, c'est culotté. Eh bien, tiens, on l'écoute maintenant avec son nouveau titre. C'est à qui le tour? Eh bien, c'est à Mylène Farmer.

0: Le rendez-vous des amoureux de la nature, vraiment nature, pour tout savoir de la faune et la flore en Vaucluse. Avec vous, Omblin, et aujourd'hui, vous vous intéressez à ces passages piétons, pas comme les autres, ce que l'on appelle les passages à faune.
1: Et les piétons qui les empruntent sont tout aussi originaux, vous allez voir. Philippe Chavarane, vous êtes responsable du service nature et paysage de Vinci Autoroute. Avant de voir qui emprunte ces fameux passages à faune, déjà, qu'est-ce que c'est ?
2: Alors un passage à faune, c'est quelque chose dont on a entendu parler mais qu'on n'a pas souvent vu en fait. Ce sont des passages sous l'autoroute ou au-dessus de l'autoroute ou une route. Hein. Moi je vais vous parler surtout des autoroutes parce que je viens des autoroutes. Et ce sont des passages qui vont permettre à la faune sauvage de traverser ces infrastructures linéaires de transport en toute quiétude.
1: Comment on peut les reconnaître quand on est sur l'autoroute ?
2: C'est pas toujours facile à voir. On peut quand même avoir une idée de ce qu'est un écopont, ces grands ouvrages. En fait, ce sont des ponts qu'on a végétalisés, on a apporté de la terre, on les a semés, on les a plantés, on a créé des mares pour essayer de reconstituer la nature de part et d'autre hein, de l'autoroute. Et quand on passe dessous, sur certains en tout cas, il y a des silhouettes d'animaux. Donc c'est comme ça qu'on peut les repérer. Quant à ceux qui sont dessous, les petits écoducs qui sont beaucoup plus petits, les petits tunnels, à ceux-là, vous ne les verrez jamais, mais ils sont bien présents.
1: Et qui emprunte ces passages à faune ?
2: En France, toute la faune commune de nos campagnes, les blaireaux, les renards, moins communes comme la genette ou le chat sauvage, le chat forestier. Dès qu'il y a une opportunité pour se déplacer, ces animaux peuvent emprunter ces ouvrages qui sont vraiment, vraiment utilisés. C'était la grande trouvaille de ces décennies. On le sait parce qu'on a posé des pièges photographiques, tout simplement. Et on a énormément de clichés qui prouvent l'utilisation de ces ouvrages.
1: Et alors, est-ce qu'on en a dans le Vaucluse, des passages à faune ?
2: On a plutôt des écoducs, hein, des petits passages, on en a une dizaine qui sont vraiment dédiés uniquement à la faune sauvage. Maintenant, la faune sauvage peut emprunter d'autres types, notamment même des routes qui ont été recréées. Il y a également les passages hydrauliques, les ouvrages hydrauliques pour faire passer les rivières. Ces passages-là peuvent être utilisés également par la faune sauvage, mais ils ne sont pas dédiés.
1: Oui, donc on peut dire que les passages à faune sont utilisés par plus de 45 espèces différentes et qu'ils peuvent être sous nos routes, au-dessus de nos routes et même dans l'eau. Merci Philippe.
0: Et vous allez peut-être prendre l'autoroute là pour le pont du 15 août pour partir en vacances aussi. Si vous voyez des panneaux en forme d'animaux, c'est que c'est un passage à faune. 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

0: cœur maladroit avec la gagnante de la Starac, Marine. Dans un instant, les infos de 14h. Mais avant, on écoute REM. Bon mardi à l'écoute de votre radio ici.
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1: Merci d'avoir choisi votre radio ici. Il est 14h. C'est l'heure de retrouver toute l'info en France et dans le monde en 90 secondes avec Emeline Ferry.
2: Des factures de gaz un peu plus élevées à la rentrée à cause du conflit au Moyen-Orient. Le prix de référence va augmenter de 5,6% au 1er septembre. Et la majorité des ménages sont concernés, 6 millions au total, ceux qui sont abonnés à une offre de fournisseur indexée sur ce prix. Près de la moitié du pays en alerte orange aux fortes chaleurs. Dans l'ouest, le centre et une bonne partie du quart sud-est, 43 départements concernés aujourd'hui. Il y en aura 67 demain. Conséquence de cette canicule, des centres nucléaires contraintes de réduire ou d'arrêter leur production à cause des débits trop faibles ou de la température trop élevée dans les cours d'eau, ce qui empêche les rejets. À Gravelines, dans les Hauts-de-France, la présence massive de méduses dans les stations de pompage provoque l'arrêt de 3 réacteurs. C'était déjà arrivé l'été dernier. Une nouvelle journée à haut risque sur le front des incendies. 42 départements en orange sur la carte de la météo des forêts, risque élevé. Dans la Drôme, 400 hectares parcourus en une semaine. Le feu progresse peu, mais reste actif selon la préfecture. Un vaste réseau de livraison de stupéfiants démantelé à la prison de Villefranche-sur-Saône dans le Rhône. Les gendarmes ont interpellé 5 personnes en 2 mois. Ils ont recensé plus de 1800 livraisons de drogue par drone. Après une première médaille, l'argent décroché hier soir par les Bleus au championnat d'Europe de natation, plusieurs autres Français à suivre dans les bassins de Saint-Denis en fin de journée, notamment Maxime Grousset qui sera en finale sur le 50 mètres papillon.
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4: Le café cet après-midi, je pense que vous allez le prendre bien frappé parce que c'est vrai que dehors les températures elles restent élevées. Nous avons toujours cette vigilance orange canicule avec pour l'instant 33 degrés à Apt, 36 degrés dans l'enclave des Papes, 35 degrés à Avignon et à Carpentras. Un ciel localement légèrement voilé, du vent aussi, c'est ce qui fait que Météo France maintient une autre vigilance orange pour le risque de feux de forêt. Et j'ai pas de bonnes nouvelles parce que la nuit prochaine les températures auront bien du mal à descendre. Il ne fera pas moins de 22 degrés en pleine.
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0: C'était Toto avec Africa sur votre radio ici. Merci de nous faire confiance, c'est Fabien et Mo, on passe l'été ensemble. Dans un instant, trois chansons françaises sur le grill. Mais avant, j'ai avec moi le top 3 que les Français tiens préfèrent mettre sur la grille du barbecue justement. Numéro 3, les brochettes, poulet, bœuf, légumes. Elles permettent de varier les plaisirs et de mettre tout le monde d'accord. Numéro 2, les côtes de porc et les grillades de viande, hein, grand classique. Et numéro 1, les saucisses et les merguez pour une soirée réussie, c'est apéro et chipot. Et tout de suite, comme prévu, trois chansons françaises à la suite vont passer sur le grill. On écoute Alain Souchon, Benjamin Biolay et Jackie Quartz.
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1: 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Vous qui rêvez de partir découvrir le Mont Ventoux à vélo, d'explorer les dentelles de Montmirail. Bah oui, c'est bien, mais le problème parfois, c'est que rejoindre le point de départ de la balade en vélo, ça n'est pas toujours simple. Bonne nouvelle, la COV et Transcov testent en ce moment le combo bus plus vélo. Autrement dit, certaines lignes de bus Transcov sont désormais équipées de porte-vélo. C'est un service gratuit, sans réservation. Ça concerne les lignes J, L et N entre Carpentras, Gigondas, Bédouin et Venasque. Notez que vous pouvez embarquer tout type de vélo, sauf les vélos électriques de plus de 30 kg. Comment ça se passe? Vous repérez les arrêts avec un pictogramme vélo, vous prévenez le conducteur, et puis ensuite vous installez votre vélo à l'arrière du bus, sur l'un des 5 emplacements disponibles. Voilà une nouvelle manière de profiter autrement du territoire. 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

0: Bel après-midi sur votre radio ICI. Je vous rappelle que vous pouvez nous écouter où que vous soyez sur l'appli ICI, ICI, application complètement gratuite avec vos émissions préférées, l'info de votre région et vos musiques préférées. Et tout de suite, on écoute Patricia Cass. Bel été!
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1: Merci pour votre fidélité à votre radio ici, il est 15h. C'est l'heure de retrouver toute l'info en France et dans le monde en 90 secondes avec Emeline Ferry.
2: Des températures caniculaires qui touchent une grande partie du pays. 43 départements sont en vigilance orange dans le sud-est, le centre et l'ouest. Et le phénomène va gagner du terrain. Demain, le thermomètre pourra atteindre 39 degrés. 3 réacteurs à l'arrêt à la centrale nucléaire de Gravelines dans les Hauts-de-France. La présence de nombreuses méduses dans la station de pompage entraîne cette mesure de prévention. C'était déjà arrivé l'été dernier. Phénomène accentué par le réchauffement climatique. Avec la sécheresse, la menace de départ de feu est grande. 42 départements placés en risque élevé, dont la Drôme, où le feu dans le massif du Claps est toujours actif. 400 hectares parcourus. En Côte d'Or, l'incendie dans une casse près de Dijon est désormais circonscrit. Des flammes tôt ce matin ont provoqué une importante fumée noire. Le risque de toxicité est écarté. Enquête ouverte à Delle, dans le territoire de Belfort. Une caserne de gendarmerie a été visée par des tirs de mortier dans la nuit de dimanche à hier. Aucun blessé, mais plusieurs projectiles lancés délibérément sur l'immeuble des logements. Le prix de référence du gaz va augmenter au 1er septembre, plus 5,6%. Conséquence du conflit au Moyen-Orient, environ 6 millions de foyers sont concernés. Les Français font sensation dans le bassin de Saint-Denis pour les championnats d'Europe de natation. Une médaille d'argent décrochée hier soir en relais chez les hommes. L'espoir de voir Maxime Grousset performer ce soir en finale du 50 mètres papillon. Et puis, la surprise avec Nathan Muratori, 18 ans, qui signe le record du monde junior et le meilleur temps des séries sur le 200 mètres d'eau.
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4: Le café cet après-midi, je pense que vous allez le prendre bien frappé parce que c'est vrai que dehors les températures elles restent élevées. Nous avons toujours cette vigilance orange canicule avec pour l'instant 33 degrés à Apt, 36 degrés dans l'enclave des Papes, 35 degrés à Avignon et à Carpentras. Un ciel localement légèrement voilé, du vent aussi, c'est ce qui fait que Météo France maintient une autre vigilance orange pour le risque de feux de forêt. Et j'ai pas de bonnes nouvelles parce que la nuit prochaine les températures auront bien du mal à descendre. Il ne fera pas moins de 22 degrés en pleine.
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0: Bienvenue ici sur votre radio de l'été, c'est Fabien Hémot. On passe ce mardi après-midi ensemble, on s'occupe de tout. Dans un instant, trois chansons françaises à la suite. Mais avant, tiens, on file au resto. Je sais qu'en cette période estivale, vous êtes nombreux à profiter d'un petit resto en famille. Eh bien, j'ai avec moi le top 3 des pires avis Google concernant les restos de vacances. Alors, numéro 3 pour « J'ai commandé une salade, il y avait tellement de salade que j'ai cru que le chef avait oublié le reste ». Ça, c'est pas mal. Numéro 2, « Le service était tellement long que j'ai eu le temps de commander, manger et digérer ». Dans un autre restaurant. Et enfin, numéro 1 des pires avis de resto de vacances, je cite « J'ai demandé une cuisson saignante pour mon steak. Le chef m'a servi une vache qui avait l'air encore de me regarder. Bon appétit, bien sûr. » Et pour, tiens, pour digérer, on vous propose maintenant trois chansons françaises à la suite. On va écouter Céline Dion, le duo Pascal Obispo-Francis Cabrel. Et on démarre avec Monsieur Daniel Balavoine.
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1: 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Je vous plante le décor. Nous sommes dans un village médiéval. Il y a des artistes partout autour de nous. Des spectacles qui surgissent ici et là, au coin de la rue. Vous êtes au fil. Le Festival des Imaginaires Libres, c'est à Taulignan, en Drôme Provençal, tout près de chez nous. Du 12 au 16 août, ça va donc durer 5 jours. La cité, elle se transforme pendant ce laps de temps en terrain de jeu artistique. Il y a du théâtre, de la danse, du cirque, des concerts, des projections, des expositions, au total une vingtaine de rendez-vous. Il y en a pour tous les goûts. Vous venez flâner dans les ruelles, découvrir des artistes singuliers, vous profitez des concerts gratuits en soirée et de l'ambiance conviviale aussi, de la guinguette pour faire une petite pause. C'est un festival où votre curiosité sera récompensée. Le fil à Taulignan, à deux pas de l'enclave des Papes, c'est du 12 au 16 août. 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

0: Bon après-midi sur votre radio ici, j'espère que votre été se passe bien. Si vous êtes sur la route, soyez prudent. En 2023, un automobiliste français a parcouru plusieurs centaines de kilomètres avec un passager qu'il n'avait pas prévu. Un chat, oui, un chat était caché sous son capot. Le conducteur s'est rendu compte de sa présence après avoir entendu des miaulements. Le petit félin avait réussi à se glisser près du moteur. Chat, c'est une histoire pas banale. La suite de votre après-midi, c'est maintenant avec France Gall.
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1: Merci d'avoir choisi votre radio ici. Il est 16h. C'est l'heure de retrouver toute l'info en France et dans le monde en 90 secondes avec vous, Emeline Ferry.
2: Vigilance orange canicule sur une partie du pays, 43 départements de l'ouest, du centre de la vallée du Rhône et du sud-est, des fortes chaleurs et ça n'est pas terminé, l'alerte va s'étendre demain, on passera à 67 départements concernés. Et dans les champs, on manque d'eau, la filière des fruits et légumes subit une crise historique, alerte la marque Prince de Bretagne, l'un des plus gros producteurs de légumes frais de France, évoquant des pertes allant de 15% à 100%, des pertes qui risquent de se traduire aussi par des hausses de prix. Un homme de 38 ans mis en examen à Vesoul en Haute-Saône, placé sous contrôle judiciaire pour détention d'images pédopornographiques. Plus de 4000 fichiers découverts chez lui. L'homme exerce un métier en lien avec des enfants. Il a été repéré par les policiers spécialisés dans la cybercriminalité. De la drogue qui arrive en prison livrée par drone. Les gendarmes ont démantelé un vaste réseau de trafic de stupéfiants à la prison de Villefranche-sur-Saône. Plus de 1800 livraisons aériennes en moins de 2 mois. 5 personnes interpellées. Plus 5,6%, le prix de référence du gaz va augmenter à la rentrée et ça concerne la majorité des ménages, les 6 millions qui ont souscrit à une offre de fournisseur indexée sur ce prix. Une augmentation conséquence du conflit au Moyen-Orient. Des nouvelles des Bleus au championnat d'Europe d'athlétisme en Angleterre après une première médaille de bronze décrochée hier soir. Ça se passe bien pour la vice-championne en titre Louise Maraval qui se qualifie pour la finale du 400 mètres haies.
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1: Coup d'œil sur votre météo pour le Vaucluse. Aujourd'hui, le département de Vaucluse est en vigilance orange pour le phénomène canicule et en vigilance jaune pour le phénomène orage. En effet, aujourd'hui, pour cette fin d'après-midi, on a quelques orages du Pays de Sceaux au Pays d'Apt. Et puis du vent qui est bien présent. Vent de nord reste assez fort en fin de journée. Du Tricastin au Pays d'Orange, ça va souffler avec des rafales à 65 km/h. Demain, vigilance orange pour le phénomène canicule, mais plus de vigilance orage. Le temps sera donc au soleil du matin au soir. Il fera très chaud de 31 à 38 degrés. Demain après-midi, pas moins de 22 degrés le matin en Vaucluse. Les températures stagnent à 38 degrés jusqu'à vendredi inclus. Voilà pour cette météo et c'est le retour de votre musique et le démarrage du 16-19. C'est parti.
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0: aux offices de tourisme de Vaucluse qui partagent avec nous leurs bons plans. Et on retrouve Mathieu Doucet en compagnie de Karine Boueto, office de tourisme Grand Avignon. On va faire cet après-midi des visites guidées et notamment des visites nocturnes, Karine.
1: Alors, je vais vous faire en fait un petit melting pot de, effectivement, visites nocturnes, mais pas que. Vous avez aussi des visites guidées en diurne, on va dire, en plein jour. La première, ça sera ce vendredi, 14 août. Si vous avez envie de mêler justement le patrimoine et puis une soirée un peu plus sur le côté découverte gourmandise, eh ben on vous propose en fait une visite à Comment-sur-Durance. Donc l'idée c'est vraiment de partir avec un guide conférencier, parcourir un peu les siècles au travers des trésors patrimoniaux en fait de cette ville. Donc vous allez voir la villa du Laurade, les jardins, l'église Saint-Séphorien, enfin pas mal de sites historiques. C'est à 18h, donc à un petit peu à la fraîche, on va dire. Et puis surtout, vous avez possibilité en fait à la fin de la visite, vers 19h30, 20h, hein, au moment où elle va se terminer, de partager un petit moment gourmand avec les food trucks puisqu'ils seront installés sur la place de la soirée.
2: Ça, c'est sympa, Karine. Alors, visite de jour, et comme il nous reste 30 secondes, une visite de nuit, puisque vous avez promis ça, qu'est-ce que vous avez ?
1: Alors, je peux vous proposer, pour jeudi prochain, cette fois-ci, une visite au clair de lune, donc à la Chartreuse du Val de Bénédiction. Donc là, c'est vraiment un moment très intimiste. Vous allez être éclairé par la lune et les lanternes. Et ça va être une visite un petit peu exceptionnelle, toujours avec un guide conférencier. Et puis c'est vraiment, on privatise le monument, on vous le fait découvrir. Enfin bref, un moment vraiment unique.
2: En toute intimité.
1: En toute intimité, et tout ça se réserve auprès de l'Office de Tourisme du Grand Avignon.
0: Voilà, de belles idées de sortie avec Karine Boueto, l'Office de Tourisme Grand Avignon.
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0: temps du silence. Enjoy the silence avec Dépêche Mode en 1990. Bon, le silence ne va pas rester longtemps puisque dans quelques minutes à peine, c'est le quart d'heure français qui arrive. Trois titres en français à la suite. Véronique Sanson, Besoin de personne. Julie Pietri avec Eve, Lève-toi. Et une nouveauté, celle du duo Boulevard Désert Carbone. Ça s'appelle C'est pas si facile et c'est à retrouver sur votre radio ici Vaucluse dans moins de 5 minutes. À tout de suite.
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2: Bel après-midi en ce mardi, mardi 11 août. Il y a Laurent Voulzy qui est dans les starting blocks dans un instant avec son titre Le rêve du pêcheur, ainsi que Marc Lavoine avec Patrick Fiori pour le titre Occupé, une nouveauté ici Vaucluse que vous découvrez en ce moment sur votre radio. Bien, c'est le moment de retrouver l'humour en tube avec Fred Ballard. Alors en août, c'est vrai qu'il fait très chaud, aujourd'hui 38 degrés hein, en Vaucluse. Il fait même trop chaud pour travailler, mais pas trop chaud pour zouker. Enfin, c'est ce que nous dit Fred Ballard. Le 11 août, on zouk. Ça se passe comme ça dans l'humour en tube. Certains jours d'été, on se met en mode antillais, Fred.
3: Ben, faut prévenir, frère. Je me suis assoupi. C'est à cause des sièges, là, c'est trop doux. C'est bon pour mon coccyx.
4: Ben oui, tout de suite, c'est magique. Hein. Ce qui est bon pour le coccyx, c'est bon pour le moral. Nos amis antillais l'ont compris bien avant nous et Walidia a tenté de percer le mystère de la zoukatitude qui adoucit la vie et qui rapproche les corps.
5: Ça m'énerve, ce genre de cliché sur les antillais, je te jure, faut qu'on oublie ça, ok? Les antillais, oui, ils ont leur truc, mais c'est juste qu'il y a un truc qu'ils ont pas compris, c'est que dans la vie, tout n'est pas frottable, tout n'est pas zoukable, c'est tout, voilà. Moi, je suis allé en Guadeloupe, c'est vrai qu'ils en ont rien à foutre, ils sont là, ah, la boîte aux lettres. Même ici, dans le métro, dans le bus, quand il y a un mec qui te frotte de trop près, c'est pas un pervers, hein, c'est un antillais.
3: Oh là là, il y a du monde dans ce bus, hein. Je vous tiens dans le virage, madame, je vous tiens.
4: Ah bah oui, ça kazouké, ça cadencé dans les transports en commun aussi, hein. Le 11 août, on zouk, peu importe avec qui et avec quoi, une boîte aux lettres ou une personne en déséquilibre, l'essentiel c'est la chaleur humaine, c'est le vivre ensemble, même si la zoukatitude n'exclut pas la jalousie.
6: Où étais-tu ? Je n'ai pas dormi la nuit, ne refais plus jamais ça, mon doudou, car la prochaine fois, je te tue avec du piment doux.
4: Voilà, bah c'est ça qui est magique hein, avec Phil Darwin, le piment doux qui rime avec doudou, sac à danser qui rime avec collet serré, le 11 août qui rime avec onzouk, la rigolade qui rime avec la barbade et l'humour qui rime avec toujours.
2: Walidia, Phil Darwin, c'était nos grandes voix de l'humour aujourd'hui avec Fred Ballard. Merci Fred et à demain pour le retour de l'humour en tube.
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0: Laurent Voulzy, le rêve du pêcheur en 1993. En voilà un joli souvenir. On aime vous diffuser les grands souvenirs. La preuve, dans un instant, les femmes totalement amoureuses. Woman in Love, Barbara Streisand, juste avant l'actu locale de 17h. Et puis une nouveauté, ici Vaucluse, Marc Lavoine avec Patrick Fiori pour Occuper. A tout de suite.
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0: Man in Love, c'était Barbra Streisand sur votre radio, ici Vaucluse.
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0: Et merci de nous rejoindre, très bel après-midi. Tout juste 17h, vous écoutez Ici Vaucluse. 3 Morgado pour les infos. Bonjour Dimitri.
2: Bonjour à toutes et à tous.
0: Maître Marc Gégère réagit après la mort de Katrina Bolen en fin de semaine dernière.
2: L'avocat au barreau de Carpentras était notre invité ce matin. Il est urgent de mettre les moyens pour contrer les violences conjugales, dit-il. Le principal suspect, l'ex-conjoint de Katrina, a été placé en détention provisoire dans cette affaire. La femme avait déjà signalé des violences. Elle possédait même un téléphone grave danger. Comme la folie des hommes est sans limite, quelle que soit la loi et quelle que soit l'efficacité d'un système, on n'évitera jamais les drames, malheureusement, conclut Maître Marc Gégère, dont l'interview est à réécouter en intégralité sur notre site ici.fr.
0: En Vaucluse, le ciel pourrait gronder dans certains endroits ce soir.
2: En plus de la vigilance orange canicule, toujours en cours sur notre département, Météo France a placé le Vaucluse en vigilance jaune aux orages. Ça a commencé dès 16h tout à l'heure et jusqu'à 22h ce soir. Les éclairs pourraient notamment être visibles sur le plateau d'Albion. On fait le point sur la météo dans quelques minutes avec vous, Florent. La gendarmerie de Vaucluse rappelle que la route n'est pas un circuit. En prenant l'exemple d'un jeune conducteur interpellé dans la nuit de dimanche à lundi, il roulait dans notre département à 155 km/h sur une route limitée à 80 à bord d'une McLaren, une voiture de sport. Et pour couronner le tout, la gendarmerie explique que l'homme n'est même pas titulaire du permis de conduire.
0: Le pays se prépare pour l'éclipse solaire de demain soir.
2: Et bah oui, on vous en parle depuis des semaines. Votre radio ici Vaucluse vous a d'ailleurs offert des lunettes pour voir le phénomène sans risque. Il n'y en a plus désormais. Il est maintenant difficile d'en trouver tout court. Marine Tondelier, la chef des écologistes et candidate à l'élection présidentielle, dénonce d'ailleurs un fiasco de santé publique. Elle s'indigne de l'absence d'une large distribution de ces fameuses lunettes de protection. On rappelle qu'il ne faut pas observer le phénomène sans lunettes au risque de provoquer des lésions de la rétine. On fait le point donc sur cette météo. On le disait, il y a un risque orageux dans certains endroits du Vaucluse.
0: Oui, absolument. Les orages devraient arriver du pays de Sceaux au pays d'Apte. Et puis du vent également qui va arriver ce soir. Un vent de nord-est assez fort du Tricastin au pays d'Orange avec des rafales à 65 km/h. Demain, c'est vigilance orange pour le phénomène canicule. Plus de vigilance orage pour demain. Le temps sera ensoleillé du matin au soir. Il fera très chaud. On aura de 31 à 38 degrés l'après-midi. Combien vous avez dans votre chambre, Dimitri, vous actuellement?
2: Je sais pas. Dans mon salon, j'ai 30 à peu près.
0: Ah oui, c'est pas mal.
2: Ouais, ça commence à faire un peu beaucoup.
0: On fait des concours tous les après-midi ici. Qui a plus?
2: Vous avez combien?
0: Moi j'ai 32 degrés, mais hier nous avions Pénélope qui a 33 degrés chez elle.
2: Vous gagnez, voilà. Franchement chez moi il fait bon.
0: À moins de 22 degrés pour demain matin pour le Vaucluse. Les températures elles vont stagner à 38 degrés jusqu'à vendredi inclus, nous dit Météo France pour le Vaucluse. Vous êtes sur les routes du département, soyez vigilants, soyez prudents comme d'habitude. Route des retours par l'autoroute A7 ou A9, ça roule plutôt bien en ce milieu d'après-midi. Il y a quelques ralentissements, mais ce sont les ralentissements habituels sur Avignon, notamment pour Tour des Remparts un petit peu encombré, puis la route de Marseille, un petit peu de monde, ainsi que la rocade Charles de Gaulle. Partout ailleurs, ça roule. Vous avez une info à nous donner? Ben, n'hésitez pas. Dalila vous attend pour récolter vos infos circulation. 04 90 14 04 04.
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0: La bonne humeur et de la partie, la musique également. Voici Indochine avec 3e secte pour démarrer cette nouvelle heure.

0: Indochine, troisième sexe, avec votre radio ici Vaucluse.
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0: Et tous les après-midi, nous ouvrons le carnet d'adresses d'un Vauclusien, histoire de découvrir des spots qu'on ne connaît pas ou qu'on connaît mal. Nous serons dans un instant avec Yannick Guggenheim. C'est un photographe subaquatique. Je vous garantis qu'il est passionné par ce qu'il fait. Il est installé à Lille sur la Sorgue. Il a gagné plein de prix photo. Et son truc à lui, c'est de vivre au rythme des rivières, des sources, des lumières aquatiques du Vaucluse. Il nous fait donc découvrir ses coups de cœur vaucluziens. Et dans un instant, on file dans le vallon de l'Aigre-Bain. Si vous aimez également les passages sauvages, la lumière tranchée, les lieux naturel, pour la photo, pour l'observation de la faune. Vous êtes au bon endroit, le carnet d'adresses arrive dans 3 minutes, juste après le son que voici, c'est une nouveauté, Grand Corps Malade avec Stilto, ça s'appelle Le Prochain Rêve, et c'est sur Ici Vaucluse.
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0: nouveauté ici Vaucluse, Grand Corps Malade avec Stilto. On est complètement fan, ça s'appelle Le Prochain Rêve. Super Tramp arrive dans un instant avec Give a Little Beat.
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0: Yannick Guggenheim avec nous pour le carnet d'adresse aujourd'hui. Yannick Guggenheim, vous êtes photographe subaquatique, vous vivez à Lille-sur-la-Sorgue et en ce moment, on vous voit à la télévision, sur France Télévisions, un film documentaire qui a été diffusé en tout premier sur France 2, film documentaire qui s'intitule « Voir l'automne » de Yann Arthus Bertrand. Qu'est-ce qu'on y voit et vous, qu'est-ce que vous y faites dans ce film documentaire ?
3: Alors ce film documentaire, il y a une dizaine de personnes qui interviennent et qui ont un lien proche, un lien étroit et spécifique avec la saison de l'automne. De fait, l'équipe de Yann Arthus Bertrand, donc avec le réalisateur Jérémy Frey, sont venus pendant 3 jours me filmer chez moi à Lille-sur-Sorgue, où j'étais avec mon fils, et je leur présentais un petit peu les trésors cachés de cette mythique rivière qu'est la Sorgue. Et on est allé notamment à la rencontre d'un poisson que j'adore, qui s'appelle l'ombre commun, et aussi des castors.
0: La deuxième adresse que vous nous proposez, c'est peut-être une adresse dans laquelle on va croiser des castors, c'est une randonnée au bord de l'Aigue Brun. On est où exactement ?
3: Alors l'Aigue Brun, c'est tout à fait particulier, et c'est vraiment, vraiment une adresse à noter, parce que c'est... c'est encore un petit paradis secret. Ouais. J'ai envie de
0: là,
3: dire.
0: Là, je vous regarde, vous avez d'un coup un grand sourire.
3: Oui, parce que c'est un endroit voilà qui me touche, parce que on s'y sent bien, on s'y sent hors du temps et on est hors des sentiers battus. Ouais. On n'est pas au Colorado provençal, on n'est pas sur des endroits très très bien identifiés dans le Vaucluse touristiquement. On est sur un endroit qui est encore totalement préservé, qui est encore sauvage et qui se mérite, puisqu'il faut déjà trouver l'accès. Et par contre, c'est vraiment fabuleux. Donc, pour faire le pitch très rapidement, l'Aigue Brun, c'est la seule rivière permanente du Luberon. Elle coule au niveau de Bioux et elle est absolument magnifique. Or, c'est pas une immense rivière très très large, elle fait quelques mètres de large. Par contre, les eaux sont parfaitement cristallines et en fait, il y a une succession de cascades, de petites cascades avec des vasques, des piscines naturelles turquoises, magnifiques, tout le long de la balade. Donc on peut remonter cette rivière, donc en la longeant à peu près une petite heure, 3/4 d'heure. Donc l'aller-retour fait 1h30, c'est une petite balade pour pique-niquer qui est top. Le départ de la balade se situe au niveau de l'auberge des Séguins.
0: Vous ressentez quoi quand vous faites cette randonnée ?
3: Ah ben alors là, c'est vraiment, oui, comme je le disais, on est vraiment un petit peu hors du temps et on est bien souvent seul. Elle est dans des gorges, cette randonnée. Oui. Donc cette rivière, elle est vraiment enclavée dans des gorges. De fait, on n'a absolument pas en plus une végétation méditerranéenne, puisqu'il y a un microclimat qui est installé. Donc on a des arbres, on a une luxuriance au niveau de la végétation qui est magnifique. Et on a notamment des arbres absolument, absolument incroyables.
0: C'était donc votre deuxième adresse, une randonnée au bord de l'Aigue Brun à Bioux, dans ces belles gorges. Merci Yannick Guggenheim. Demain, nous irons à Somane pour une balade à nouveau, une balade au bord de la Sorgue.

0: 1977, Supertramp signait ce titre qui est devenu un grand tube, hein. Give a little bit. Yoram Pokora dans un instant avec Quand même. Je vous souhaite un bel après-midi avec nous. Dans un instant, on vous offre également un joli cadeau qui est exactement le genre de cadeau dont vous avez besoin pour votre été. Un objet qui vous permettra de transporter plein de choses à la plage, par exemple. Quel est cet objet mystérieux? Réponse dans 3 minutes.
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0: M. Pokora, avec son titre quand même.
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0: C'est le moment cadeau et je m'en vais vous offrir un sac cabas ici Vaucluse. Dessus, il y a écrit en énorme « J'aime mon Vaucluse ». 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Eh bien, ce sac cabas, il est en toile, une toile bien épaisse, en toile de coton écru, avec des anses en corde torsadées. 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Non, je dis ça parce qu'on a tous eu ce sac qui fait mal. Bon, ben là, c'est pas le cas. 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Pour repartir avec votre sac cabas, rien de plus simple, vous répondez à cette question. Quel jour, d'après vous, aura lieu la grande éclipse solaire cette semaine? Allez, à vous de jouer, c'est très simple. 04 90 14 04 04 04 90 14 04 04. Bienvenue sur votre radio, c'est ici Vaucluse, où vous soyez, Carpentras, Malocène, Avignon, ou bien encore Villeneuve-les-Avignon. Voici Bienvenue chez vous. Et c'est bien sûr Monsieur Florent Pagny sur ICI Vaucluse.

0: merci. Florent Pagny, bienvenue chez moi. Et vous écoutez ici Vaucluse à 17h30. Et c'est Fabien du côté d'Avignon qui repart avec son sac cabas ici Vaucluse avec écrit en gros « J'aime mon Vaucluse ». La question qu'on a posée était simple. Hein. On se demandait quel jour aurait lieu la grande éclipse solaire cette semaine. Il a répondu que c'était demain, mercredi 12 août. Et il a absolument raison. C'est demain cette grande éclipse solaire. On verra le soleil disparaître presque entièrement derrière la Lune. Vous avez d'ailleurs gagné vos lunettes pour voir l'éclipse en écoutant ici Vaucluse. Et si vous souhaitez avoir plus d'infos sur cette éclipse, eh bien rendez-vous demain matin, mercredi, entre 9h et 10h, dans Bienvenue chez vous, avec Mathieu Doucet qui reçoit Frédéric Charfi, le directeur de l'Observatoire de Vaison-la-Romaine. Il va nous faire un petit point météo et il nous donnera ses conseils de spécialiste pour bien profiter de l'éclipse et de la belle nuit pleine d'étoiles filantes qui va suivre. Une nuit donc astronomique. Et vous pourrez bien entendu participer à cette émission par WhatsApp ou en direct par téléphone. Bon, le numéro, quoi qu'il en soit, il reste le même, hein, c'est le 04 90 14 04 04. Allez, dans un instant, justement, on reste dans les étoiles avec une star de la musique qui sera là, Jimmy Cliff, We All Are One, ainsi que Jérémy Frérot avec son frérot.
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0: À vos côtés, sur les routes du département, 17h31. Ça circule plutôt bien sur les autoroutes A7 et A9. Aucun souci à vous signaler. Cavaillon, ça roule. Avignon, en revanche, il y a quelques ralentissements sur la rocade Charles de Gaulle dans les deux sens de circulation. Et puis un petit peu également sur la départementale 225. Vous savez, c'est celle qui longe le Rhône lorsque on vient du pont Tévedaine et qu'on est en direction du centre-ville d'Avignon. Partout ailleurs, en Vaucluse, ça roule bien. Vous avez des infos à nous donner. Vous êtes témoin d'une situation un petit peu gênante sur les routes, n'hésitez pas, Dalila vous attend au 04 90 14 04 04.
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0: Merci d'être avec nous. Vous avez choisi la plus belle des radios. Oui, absolument. Et tous les après-midi, nous sommes ensemble. Et surtout, ne bougez pas, puisque dans quelques instants, nous allons continuer à arpenter notre Vaucluse. Nous irons vous dégoter un bon plan musical dans un lieu d'exception du Luberon. Jimmy Cliff pour la musique.

0: Jérémy Frérot avec son frérot, tout simplement.
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0: Tous les après-midi, on vous sélectionne les plus belles sorties du Vaucluse. Une seule et unique radio fait ça en Vaucluse, et c'est la vôtre. On vous propose un festival aujourd'hui, le festival de quatuor à cordes du Luberon. Nous en sommes à la 51e édition de ce festival de quatuor du Luberon. Il démarre ce vendredi 14 août, et il se terminera le 28 août. Et il passe par plein de villages du Luberon, et vendredi, ça commence avec le quatuor Magenta, qui nous donne rendez-vous à Goult, à l'église Saint-Sébastien de Goult, à 21h. Bonjour Claire Passelaneau.
3: Bonjour.
0: C'est un quatuor féminin et vous, vous êtes l'alto de cette formation musicale. D'où vient le quatuor Magenta au niveau géographique, j'entends ?
3: Alors, le quatuor Magenta, c'est effectivement un jeune quatuor de 4 femmes qui est basé à Paris. Mais on a aussi un pied canadien, puisque ma violoncelliste est canadienne, et aussi un peu en Pologne. Donc, on est vraiment multiculturel.
0: Et là, donc, l'été, cet été, d'ici quelques jours, vous vous retrouvez dans le Luberon à Goult.
3: Exactement,
0: alors,
3: pour un concert d'ouverture de ce beau festival de quatuor à cordes.
0: Bah c'est génial. Je disais que vous étiez l'alto de cette formation musicale. Vous êtes donc 4 au total. Il y a quoi d'autre comme instrument représenté ?
3: Il y a, dans un quatuor à cordes, et c'est toujours cette même formation, 2 violons, un alto, donc effectivement c'est moi, et un violoncelle. Et l'alto, c'est l'instrument qui se trouve entre le violon et le violoncelle, donc c'est un peu plus grave et un peu plus gros qu'un violon, mais ça se joue de la même manière.
0: Qu'allez-vous interpréter pour cette soirée à Goult ?
3: Alors, un programme qui nous ressemble beaucoup. On va ouvrir avec la musique de Joseph Haydn, donc le grand répertoire du quatuor à cordes. Et on va continuer avec 2 compositrices, parce qu'en tant que 4 interprètes féminines, on aime bien mettre à l'honneur les compositrices qui ont écrit de la belle musique. On jouera donc Fanny Mendelssohn, son quatuor à cordes et un nocturne. Et la musique de Grażyna Batsewicz, qui est une compositrice polonaise qu'on affectionne beaucoup et dont on va bientôt enregistrer l'intégrale des quatuors. Ce sera notre premier disque qui paraît en 2028 chez Aparté.
0: Et vous avez cité précédemment Haydn avec son quatuor à cordes. Voici un extrait de ce que ça donne pour celles et ceux qui n'auraient pas forcément mémoire de ce que ça donne quand on écoute du Haydn. Pourquoi cette musique vous plaît particulièrement, cette air ?
3: Alors Haydn, c'est vraiment quelque chose de très particulier à jouer. Déjà, c'est très joyeux, c'est quelqu'un qui était très drôle. Et ouais. D'ailleurs, ce quatuor en particulier qu'on a choisi d'interpréter, il s'appelle La Plaisanterie, parce qu'il finit mal. Voilà. J'en dis pas plus, il faut venir au concert pour découvrir pourquoi.
0: On dit que la devise de votre quatuor, c'est « animé et très décidé ». Pourquoi ?
3: Alors ça, c'est effectivement une critique qui nous avait décrite comme ça.
0: Oui.
3: Et c'est vrai qu'on est souvent décrite comme ayant beaucoup d'énergie sur scène. On aime se donner à 100% dans ce qu'on fait. Voilà, donc il faut venir voir la musique classique en live. Oui. J'insiste à chaque fois, mais c'est vraiment très différent du disque. Donc venez nous voir.
0: Merci Claire Passelaneau. Ce concert, c'est donc vendredi. Le quatuor Magenta nous donne rendez-vous à Goult, à l'église Saint-Sébastien, 21h. Pour les enfants, c'est à partir de 9€. Pour les adultes, ça commence à partir de 26€. Ça fait donc partie du festival de quatuor à cordes du Luberon, 51e édition, qui démarre ce vendredi 14 août et qui se terminera le 28 août. Et entre-temps, il aura passé par Roussillon, La Roque-d'Anthéron, Cabrières d'Avignon également. Voilà, on va se régaler. Merci encore une fois, Claire Passelaneau. À bientôt.
3: Merci à vous.
0: Ne bougez pas, dans un instant, vos cadeaux de l'été arrivent. Votre radio va vous emmener dans les plus beaux lieux du Vaucluse, comme d'habitude. On va vous inviter à la forteresse de Mornas. Et c'est juste après une grande chanson que vous aimez, ex-fan des 60s. Nous étions en 1978 avec l'excellente Jane Birkin. Je vous souhaite un bel après-midi et de belles vacances, si c'est votre chance.

0: Les plus grands souvenirs à la radio, Jane Birkin, ex-fan des 60s sur Ici Vaucluse.
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0: 17h46, ça veut dire que c'est le moment de jouer ensemble. On vous offre un passe-famille pour aller découvrir ou redécouvrir la forteresse de Mornas avec les visites d'été. Ce passe-famille, c'est valable pour deux adultes, deux enfants. Vous pourrez y aller de 10h à 17h. Il y en a pour 45€ quand même. Et c'est cadeau, c'est pour vous. 04 90 14 04 04. Ma question est une nouvelle fois autour de l'éclipse solaire de demain. Mais pas que. Car en effet, ce 12 août, le ciel va offrir un double spectacle aux Vauclusiens. En début de soirée, on aura une éclipse du soleil. Ça, c'est ok, elle sera bien visible chez nous en Vaucluse. Et puis quelques heures plus tard, on aura un autre spectacle dans le ciel vauclusien. D'après vous, que va-t-il se passer? Est-ce qu'on va voir un défilé de satellites d'Elon Musk passer dans le ciel avec un grand écriteau sur lequel il y aura marqué Elon Musk? Ou alors est-ce qu'on pourra profiter d'une pluie d'étoiles filantes? À vous de me donner la bonne réponse. 04 90 14 04 04. Et vous repartez avec des invitations pour la forteresse de Mornas. Pour les visites d'été, je vous souhaite bonne chance. Voici Rita Mitsuko, Andy, vous êtes dans la voiture, montez le son parce que ça c'est bon, hein. Oh que c'est bon!

0: Andy, dis-moi oui. Rita Mitsouko sur votre radio, c'est ici Vaucluse.
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0: Et nous rejoignons Lucie, ou peut-être Christelle, ou peut-être les deux. Je vois qu'il y a deux prénoms qui apparaissent. Bonjour.
3: Bonjour.
0: On est avec Lucie ou avec Christelle ?
3: Lucie.
0: Lucie, bon, c'est super cool. Et vous êtes en vacances, Lucie ?
3: Exactement.
0: Très bien. Alors, dites-moi, Lucie, on évoquait la forteresse de Mornas avec ses visites d'été. On a un passe-famille à vous offrir, deux adultes, deux enfants. Mais il y a une question avant tout. On se demandait, l'éclipse de demain, elle sera suivie par quel autre événement ? Est-ce que dans le ciel vauclusien, on va pouvoir voir un défilé de satellites d'Elon Musk passer tranquillement demain ? Ou est-ce qu'on va profiter d'une pluie d'étoiles filantes ?
3: Ça sera une pluie d'étoiles filantes.
0: Bah ouais, la pluie d'étoiles filantes, effectivement. Les amateurs d'astronomie pourront profiter du pic des Perséides. C'est la célèbre pluie d'étoiles filantes de l'été. En général, c'est autour du 15 août. Donc voilà, c'est demain que ça se passe. Vous savez à combien remonte la dernière éclipse solaire en France ? Lucie ? Je vous ai perdu, Lucie ? Lucie n'est plus là. Eh bien, oui. Je donne la réponse, c'est août 99. Ça y est, vous êtes de retour. Bon, vous avez fait
3: oui,
0: l'éclipse
3: désolé.
0: Également. Hein. J'ai senti l'éclipse, la petite éclipse là.
3: Oui.
0: Tout va bien, rassurez-nous, tout va bien.
3: Oui, tout va bien. Un petit problème de réseau, mais tout va bien.
0: D'accord. Vous comptez la voir où, l'éclipse, vous, demain ?
3: Dans le jardin.
0: Ok, très bien. Il n'y a pas trop de lumière à côté de vous, c'est bien pour la voir ?
3: Non, on est dans une petite colline, donc on est isolé des lumières.
0: Bon, c'est tranquille. Vous êtes où ? À Cadenet, hein, c'est ça ?
3: Oui, c'est ça.
0: Ah bah c'est génial. Profitez-en et puis profitez également de la forteresse de Mornas. Les visites d'été, le passe-famille valable pour deux adultes, deux enfants. Vous pourrez y aller entre 10h et 17h. C'est cadeau, ça arrive chez vous, Lucie.
3: Merci beaucoup, merci ici Vaucluse.
0: Avec plaisir, à bientôt. Je vous souhaite une très belle soirée et une belle éclipse. Dans un instant,
3: à vous aussi.
0: Retour de la musique. Paul Young arrive avec Come Back and Stay. Et puis l'actu locale également, le journal à 18h.

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0: Come Back and Stay, Paul Young, sur votre radio ici Vaucluse. La suite avec Michael. Michael Jackson arrive.
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0: Bon début de soirée, vous écoutez la bonne radio ici Vaucluse, 18h tout pile. Les infos, le journal de 18h, Dimitri Morgado, bonsoir.
2: Bonsoir à toutes et à tous.
0: La vigilance orange canicule prolongée encore demain.
2: Et oui, les températures vont rester très élevées sur notre département. Des chaleurs qui durent et qui sont particulièrement difficiles à supporter pour les personnes qui vivent et qui travaillent en prison. Dans celle du Pontet, le taux d'occupation est de 163% avec 1120 des personnes détenues. Ils vivent à deux, voire à trois dans leurs cellules, ce qui rend le quotidien très compliqué à nos carreaux.
3: À deux, voire trois dans leur cellule de 9 mètres carrés, les détenus de la prison du Pontet subissent la chaleur de plein fouet.
4: Mais il fait chaud tout le temps. Sur les coursives, la température elle est atroce.
3: Clément Lopez est le secrétaire local de Force Ouvrière à la prison du Pontet.
4: On n'a pas de relevé de température exact, mais je pense qu'on avoisine facilement les 40. Il n'y a pas d'aération et puis les murs sont très épais. Donc quand la chaleur est rentrée au sein des murs, elle a beaucoup de mal à partir.
3: Et dans leur cellule, les détenus ont parfois un ventilateur, mais pas de climatisation. Alors pour tenter de se rafraîchir, ils s'adaptent comme ils peuvent.
4: Ils mettent souvent des draps humides, etc., qui fait que ça cache un peu la chaleur, ça cache l'environnement du soleil, et ça fait que du coup, il y a une certaine humidité aussi du coup à l'entrée de la fenêtre.
3: Malgré tout, les conditions de vie restent compliquées, et la chaleur rend les prisonniers irritables et parfois plus agressifs envers le personnel pénitentiaire, selon Clément Lopez.
4: Évidemment, ils n'en peuvent plus, donc du coup, ils sont même prêts à agresser du personnel pour justement aller au cachot et en fait se retrouver là-haut, et en fait du coup, être seul en cellule.
3: Et il le rappelle, les agents pénitentiaires aussi souffre de la chaleur.
4: Le personnel travaille avec le gilet, avec les rangers, avec le treillis.
3: De son côté, le ministère de la Justice a surinvestir pour rénover les établissements pénitentiaires avec un budget annuel de 140 millions d'euros qui a notamment permis l'installation de douches en cellule.
2: Un reportage d'Anouk Caron. Côté météo, sachez aussi que ce soir jusqu'à 22h, le Vaucluse est placé en vigilance jaune aux orages. Les éclairs pourraient notamment être visibles sur le plateau d'Albion. La commune de La Palue annonce que son feu d'artifice du 14 juillet au lac des Girardes, qui a déjà été reporté au 26 août prochain, est finalement à nouveau décalé. Les conditions météo et la sécheresse ne permettent pas la tenue de cet événement, explique la ville. La nouvelle date sera communiquée prochainement.
0: Les prix du gaz vont augmenter à la rentrée.
2: Et oui, une bien mauvaise nouvelle pour votre portefeuille si vous cuisinez ou vous vous chauffez au gaz. Plus 5,6% au 1er septembre. Près de 6 millions de ménages sont concernés en France. Alors, en faites-vous partie ? Réponse de Marie-Amandine Stévenin. C'est la présidente de l'association de défense des consommateurs Que Choisir Ensemble.
5: Il faut surtout bien regarder quel type de contrat on a. Et si on a un contrat qui garantit un prix fixe, ça veut dire qu'on n'est pas concerné par cette augmentation, donc on est protégé. Donc dans ces cas-là, il ne faut pas s'inquiéter. Si par contre, on est dans un contrat qui a un prix indexé sur justement ce tarif, là dans ces cas-là, il faut réagir et il faut savoir qu'on a le droit de changer de fournisseur. On n'est pas lié à tout jamais à un fournisseur de gaz. Hein. Ça fait partie des droits du consommateur de pouvoir quitter son fournisseur et d'aller vers quelqu'un qui sera plus offrant, en faisant bien attention évidemment que le tarif choisi soit pas un tarif qui soit susceptible d'être augmenté 2 mois plus tard.
2: Et pour y voir encore plus clair, vous retrouvez toutes ces infos sur notre site ici.fr.
0: On se prépare à l'éclipse solaire de demain.
2: Bah oui, ça fait des semaines qu'on vous en parle et ça y est, ça arrive. En Vaucluse, 95% du soleil sera masqué par la lune. Mais pour voir ce spectacle impressionnant, il faut des lunettes spéciales. Sans ça, il y a un vrai risque de lésion à la rétine. Sauf que voilà, à J-1, ces protections sont en rupture un peu partout. Sarah habite Entrechaux. Elle a contacté 25 commerces, mais impossible de trouver une paire. Elle est très déçue de ne pas pouvoir profiter du spectacle avec ses fils.
6: C'est un peu frustrant de savoir qu'ils vont pas pouvoir l'observer directement. On reverra certainement les images à la télé, mais ils pourront pas, sans lunettes, prendre le risque de regarder l'éclipse, malheureusement. Mon aîné voulait faire avec un masque à soudeur, ou je sais plus exactement ce qu'il m'a sorti. Je lui ai dit non, hors de question, c'est vraiment dangereux. On a regardé, effectivement, à part les lunettes homologuées, il est vraiment déconseillé de regarder avec autre chose que des lunettes bien homologuées. On aurait dû s'y prendre beaucoup plus tôt. Eux le savaient, moi j'étais pas vraiment au courant. Sans mes enfants, j'aurais même pas su qu'il y avait cette éclipse.
2: Voilà, et pour les chanceux et les chanceuses qui ont réussi à se procurer ces fameuses lunettes, vous avez un article sur notre site ici.fr pour savoir où voir le mieux cette éclipse solaire en Vaucluse.
0: Où allez-vous l'observer, vous, l'éclipse, Dimitri ?
2: C'est une très bonne question, je n'ai pas encore fait mon choix.
0: Le Ventoux, il paraît que ça sera super.
2: Oui, forcément, ouais. On va avoir une vue dégagée, et ça devrait être un des meilleurs points de vue du Vaucluse. On fait le point sur cette météo, alors, de vigilance orange à la canicule qui se poursuit demain, et là toujours jaune pour les orages.
0: Et ce, jusqu'à 22h, en effet, en cette fin d'après-midi et début de soirée, on aura quelques orages du Pays de Sceaux au Pays d'Apt, du vent également attendu, vent de nord-est assez fort du Tricastin au Pays d'Orange, avec des rafales à 65 km/h. Demain, vigilance donc orange pour le phénomène canicule, mais plus de vigilance orage. Le temps sera ensoleillé du matin au soir demain. Il fera très chaud, de 31 à 38 degrés pour les maximales de l'après-midi. Pas moins de 22 degrés pour le matin en Vaucluse. Des températures qui devraient stagner à 38 degrés pour les maximales jusqu'à vendredi inclus. C'est ce que nous indique Météo France, 18h05. Vous êtes sur les routes du département. Restez comme d'habitude prudents. Pas de grosses perturbations à vous annoncer. Sur la 7, la 9, ça roule dans les deux sens de circulation. Un petit peu de retenue sur Avignon, notamment Rocade Charles de Gaulle dans les deux sens de circulation, ou bien encore le pourtour des remparts. Partout ailleurs, ça roule. Vous avez une info à nous donner ? N'hésitez pas, 04 90 14 04 04.
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0: Voici le grand Michael Jackson pour redémarrer une nouvelle heure.

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1: Florent Mounier. Belle fin de journée, début de soirée, à la cool quoi qu'il en soit avec votre radio ici Vaucluse. Ici on a tout ce qu'il vous faut, l'actu locale, la musique, la bonne humeur et les bons plans pour sortir en Vaucluse. Dans quelques instants, on va faire sonner le téléphone de Mathieu Badédian. Mathieu Badédian, l'humoriste qui va présenter un nouveau festival d'humour. Festival qui a lieu dans quelques jours à Lacoste. Mathieu nous raconte tout sur cet événement. Juste après, la nouveauté que voici, c'est Benjamin Biolay qui nous passe l'écran total.

0: nouveauté ici Vaucluse, Benjamin Biolay. Ça s'appelle Écran Total.
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0: Ici Vaucluse, la seule et unique radio qui vous fait vivre les plus beaux événements du département. Et on va vous parler d'un nouveau festival qui va voir le jour ce vendredi et samedi 14 et 15 août. C'est le festival Les Carrières du Rire. Et c'est à Lacoste, dans les carrières du château du Marquis de Sade. Un festival dont le présentateur n'est autre que Mathieu Madénian. Bonsoir Mathieu.
3: Bonsoir.
0: On est content de vous avoir au téléphone, d'autant plus que ça nous rappelle des souvenirs de cet été. Pendant le Festival d'Avignon, vous êtes venu en studio pour animer notre jeu du matin et vous aviez fait un carton auprès de nos auditeurs joueurs qui se souviennent encore de votre passage.
3: Ah, c'est vrai, j'ai passé un très bon moment, on a bien rigolé, c'était très cool.
0: Bien remis du Festival d'Avignon, tout va bien ?
3: Ça va, moi ça y est, c'était impeccable. Je ne suis pas resté longtemps, j'ai joué je crois que 6 fois, ouais. C'était complet, je suis bien logé. Si je me plains, moi, c'est qu'il y a un problème. Donc, non, j'adore. Moi, j'adore Avignon. J'y vais chaque année au festival parce que je trouve que c'est vraiment la fête de l'art vivant. Et ça, c'est important.
0: Et l'été continue pour vous puisque vous serez donc vendredi à Lacoste pour les Carrières du Rire. Une première édition pour ce festival. Qu'est-ce qui vous a poussé vers ce nouveau défi?
3: Déjà, le lieu est dingue. Jouer dans des carrières, elles sont incroyables.

0: Le village est super beau, la Coste, et le maire, c'est un pote, il s'appelle Bruno Pitot, ouais. Et il voulait absolument faire un truc d'humour, et moi j'avais fait ça avec Collioure du côté de dans ma région natale, et je lui avais dit mais pourquoi pas essayer de d'initier un truc pour voir si ça prend. Moi j'aime bien créer des choses, surtout en plus de l'humour, donc je lui ai dit je t'amène les valeurs sûres, les valeurs montantes, les futures stars du rire du sud de la France, et on se fait une belle soirée que je présente, où je vais jouer un petit peu, même beaucoup, et voilà, on se fait une soirée d'une heure, une heure et demie dans ce cadre magnifique, et c'est génial.
1: Vous allez donc faire venir des humoristes, Mathieu Madénian. Qui sont les humoristes que vous avez choisis et pourquoi, selon vous, ce sont des humoristes à aller voir absolument?
0: Parce que déjà ils cartonnent sur les réseaux, ils cartonnent sur scène. Moi, avec mes émissions sur France Télé, depuis 4-5 ans, je repère un petit peu les petits jeunes qui vont me remplacer et qui j'espère me permettront de faire leur première partie quand je serai un vieillard démodé. Donc il y a Bédou, il y a Gabriel Zéro, il y a Julien Vigne, c'est les trois que j'ai choisis. En plus, ils viennent de Marseille. C'est sur les réseaux, ils cartonnent, sur scène, c'est génial. Et je suis super fier qu'ils aient accepté. On va faire une belle soirée, ça va être vraiment bien.
1: Mathieu Madénian, vous êtes un découvreur de talents. Qu'est-ce qui vous plaît dans le fait de découvrir des nouveaux talents? Et en général d'ailleurs, qu'est-ce qui vous parle chez les humoristes?
0: L'intérêt de trouver les nouveaux, il y a un côté très intéressé, c'est de pas se démoder, ouais. De pas s'endormir sur ses lauriers, de voir un petit peu ce qui se fait, d'évoluer avec les jeunes, essayer de pas devenir un gros boomer tout en restant soi-même, c'est pas évident, hein. Donc ouais, ça me plaît, parce que moi quand j'étais minot, on m'a aidé, donc je trouve que c'est normal que j'aide, je sais même pas si c'est un grand mot aider, mais au moins que je mette en lumière les jeunes qui, je pense, ont des choses à dire, surtout dans le monde dans lequel on vit, c'est important.
1: Ça se passe donc ce vendredi et puis le samedi également. Soirée donc exceptionnelle ce vendredi à La Coste, les carrières du rire que vous présentez, Mathieu Madénian, avec d'autres artistes. L'ouverture c'est 18h avec des food trucks, ensuite 21h place à l'humour. Et il y aura aussi un DJ set à 23h pour s'ambiancer un petit peu, bien terminé.
0: Ouais,
1: ça c'est plutôt pas
0: ça
1: mal.
0: Ça sera une très très belle soirée. Et le cadre est tellement dingue. Ouais. Moi j'adore ça, il me tarde vraiment, ça va être cool.
1: Et le tarif, il est de 28€, donc un prix très abordable pour une
0: vraiment,
1: soirée avec...
0: C'est rien, rien. Sans déconner, c'est rien. Et puis j'en ai besoin, je vais sûrement avoir un deuxième enfant, donc il faut financer un petit peu les couches.
1: Merci Mathieu Madénian, et à vendredi dans les carrières du Château du Marquis de Sade à La Coste. Salut, salut. Il y a Lune de Miel qui est là, avec Paradise, Mi Amor. Merci d'écouter ici Vaucluse, 18h20 déjà.

0: étions en 1985 avec ce titre de Paradise Mi Amor, Lune de Miel. Le meilleur des années 80 également à retrouver ce soir entre 19h et 20h avec le 100% années 80 et Laurent Petit-Guillaume. Demain, nous aurons donc, on vous le disait tout à l'heure, une pluie d'étoiles filantes en plus de l'éclipse solaire. Et tout de suite, sur votre radio, c'est une pluie de cadeaux puisqu'on vous offre deux entrées pour aller vous faire la totale des monuments avignonnais. 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J'ai une question cet après-midi sur l'éclipse solaire de demain. D'après vous, demain, est-ce que c'est la Lune qui va passer entre la Terre et le Soleil ou est-ce que c'est le Soleil qui va passer entre la Terre et la Lune? Ah, un petit peu compliqué, hein. La Lune qui va passer entre la Terre et le Soleil ou le Soleil qui va passer entre la Terre et la Lune? 04 90 14 04 04 à vos téléphones.
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0: Marine, avec son escroc à 18h28 sur Ici Vaucluse. Florence nous a rejoint. Bonjour Florence.
1: Bonjour.
0: Vous êtes où en ce début de soirée, Florence ?
1: Moi, je vous appelle de Nîmes.
0: Très bien. On salue nos amis gardois. Et Florence, vous nous avez contacté parce qu'il y a des invitations pour le Palais des Papes et le Pont d'Avignon. C'est la Total Monument Avignon que nous allons vous offrir, à la condition que vous répondiez correctement à la question sur l'éclipse solaire de demain. D'après vous, demain, est-ce que c'est la Lune qui passe entre la Terre et le Soleil, ou est-ce que c'est le Soleil qui passe entre la Terre et la Lune ?
1: Alors, je pense que c'est la Lune.
0: La Lune qui passe entre la Terre et le Soleil, c'est absolument la bonne réponse. Un phénomène qui va débuter, vous savez à quelle heure ?
1: Non, pas précisément.
0: C'est 19h15 à peu près. La Lune passera entre la Terre et le Soleil à ce moment-là. Elle va occulter une partie du disque solaire. Et en Vaucluse, on devrait avoir 95% du Soleil masqué par la Lune.
1: Waouh !
0: Vous savez où vous allez voir ce bel événement ?
1: Non, pas encore. Pas encore, je suis toujours à la recherche des lunettes. Voilà.
0: Ah, les fameuses lunettes, ouais. Nous, on en a plus.
1: Je les avais gagnées avec France Bleu, avec ici.
0: Oui, ici Garloser, nos copains.
1: Non, même pas Garloser.
0: Non, ici Vaucluse.
1: Vous savez, le soir. Non, même pas le soir, il y a un jeu vers 9h.
0: Oui, d'accord.
1: Et voilà. Bon.
0: En tout cas, on peut le voir depuis le Mont Ventoux, Avignon également avec le Rocher des Dons ou les Berges du Rhône. Aux Angles, il y a le Parc du Cosmos. On vous a mis tous les bons plans pour observer cette éclipse solaire sur le site de votre radio ici Vaucluse. Je vous embrasse,
1: bon,
0: Florence,
1: et
0: vous
1: regarder.
0: Repartez avec vos invitations pour la totale des monuments avignonnais, le Palais des Papes et puis également la visite du Pont d'Avignon. À bientôt.
1: C'est super, je vous remercie.
0: Avec un grand plaisir.
1: À bientôt.
0: Au revoir.
1: Bonne soirée, au revoir.
0: Ici Vaucluse, la radio qui vous parle des événements d'ici et non pas d'événements qui ont lieu à 500 km de chez vous. Dans moins de 10 minutes, on vous conseille une fête médiévale entre Carpentras et Malocène au nord-est du Vaucluse. Nous irons au Barou, fête qui aura lieu ce samedi 15 août. Et puis dans 3 minutes, on allume la télévision ensemble avec Les Aventurières, une nouvelle mini-série. Nous serons avec Fanny Cottençon, l'une des actrices de la série.
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0: À vos côtés, en effet, sur les routes du département. Ça roule plutôt bien à 18h30 sur l'ensemble des réseaux autoroutiers. Et puis alors, la bonne nouvelle, c'est que ça roule en fait très bien de partout. Le trafic est absolument fluide du côté de Carpentras, Cavaillon ou bien encore Vaison-la-Romaine, Orange, Avignon. Ça roule bien. Vous avez une info à nous signaler, Dalila qui vous attend au standard, n'hésitez pas. 04 90 14 04 04, bonne route.
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0: Voici Johnny Hallyday avec L'Envie sur votre radio ici Vaucluse.

0: Lewis Capaldi, wish you the best sur votre radio ici Vaucluse. On vous souhaite un bon début de soirée, 18h38, c'est le moment de s'intéresser à la télévision avec Joanne Roch, comme tous les soirs. Et aujourd'hui Joanne, vous nous parlez des Aventurières, une nouvelle série sur France 2 qui se déroule dans l'univers des services secrets français.
1: Une mini-série de 5 épisodes qui met en scène la vie d'un couple formé à l'écran par Fanny Cottençon et Lionel Astier. Un couple qui va voler en éclats le jour où JP, le mari, est soudainement enlevé.
2: C'est quoi cette horreur ?
3: Alors ça, c'est un excellent smoothie détox avocat papa et gingembre. Tu devrais en prendre de la graine, ma fille, parce que à ton âge aussi, faut faire attention à sa ligne. Surtout si on veut se rendre droit à Mac.
2: Oh stop. Wow, allez, ça suffit. Allez, Julia, tu prends ton manteau, on s'en va.
4: J'ai pas de manteau, maman.
2: Allez, bisous, papa.
5: Allez, parle-t-il encore un
2: peu. Non, je suis désolée, je sature là. Hein, je t'appelle vite. Et maman, t'as raison sur un point. Mmh. Quand on est toxique, c'est très bien d'être la reine des détox.
1: La reine des détox, c'est Françoise, le personnage haut en couleur joué par Fanny Cottençon. En apparence, une hôtesse de l'air à la retraite. Dans la réalité, elle et son mari étaient des agents des services secrets dans un département non officiel de restitution des œuvres d'art. Avec l'enlèvement de son père, Sophie, la fille de ce couple, va découvrir subitement la véritable identité de ses parents. Elle va réaliser alors que toute sa vie est construite sur un mensonge. Et c'est cette relation difficile entre mère et fille qui a séduit Fanny Cottençon et l'a convaincue d'accepter le rôle.
3: Je pense que la relation avec sa fille, c'est une relation un peu ratée parce que on sait bien que tout ce qui part à partir de mensonges, c'est pas forcément pour créer des bonnes relations. Et puis elle était beaucoup absente. C'est pas qu'elle était pas faite pour être parce qu'elle aime sa fille profondément, mais c'était pas ça qu'elle aimait dans la vie. C'était l'aventure, c'était l'action, c'était tout ça.
1: Au casting des Aventurières, on trouve également Thibaut de Montalembert, vu dans la série 10%, et puis aussi Jérôme Le Banner, ancien champion de kickboxing. Une série qui nous fait pénétrer dans l'antichambre des services secrets français et du monde de l'art. Les 5 épisodes filent à toute vitesse, au point qu'on aimerait bien voir la suite. D'ailleurs, la comédienne serait-elle partante pour rempiler pour une seconde saison?
3: A priori, je sais pas. Moi, j'aime bien. Moi, j'aime bien ce personnage, donc ça me ferait plaisir de la retrouver. En fait, quand on m'a proposé ça, c'était vraiment une mini-série. Hein. Mais c'est vrai que quand j'ai vu la fin du 6e épisode, je me suis dit, mais c'est marrant parce que quand même, ils partent là, ça pourrait continuer. Voilà, c'est ce que je me suis dit. Mais bon, à la base, c'est pas du tout prévu. Je ne suis pas décideuse, vous savez, c'est les arcanes de la production et des chaînes de télévision.
1: En attendant une saison 2, hypothétique, Les Aventurières, c'est à voir sur la plateforme France.tv.
0: Merci Joanne Roch, avec nous tous les soirs pour Les Coulisses Télé, 18h41. Dans un instant, on file au Moyen-Âge. Bon, pas de Jacouille la fripouille en vue, mais des musiciens, des artisans costumés également pour une grande fête familiale en Vaucluse dont on vous parle juste après Ritali avec Lanza Perfume. Vous écoutez ici Vaucluse.

0: Lanza Perfume, Ritali en 1981. Le meilleur des années 80 également à retrouver d'ici un quart d'heure avec le 100% années 80 et Laurent Petit-Guillaume.
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0: Ici Vaucluse, on vous met de côté chaque après-midi les bonnes idées de sortie. On part entre Carpentras et Malocène à présent, au nord-est du Vaucluse, direction le Barou, avec sa fête médiévale qui va avoir lieu ce samedi 15 août. Nous serons au pied du château du Barou et nous en sommes à la 15e édition qui nous promet une belle immersion au cœur du Moyen-Âge. La fête va rassembler des compagnies médiévales, des musiciens, des villageois costumés. Bonsoir Arthur Julien.
3: Bonsoir.
0: Vous êtes l'un des artisans qui sera sur place pendant cette grande fête. Vous êtes un forgeron traditionnel. Vous faites quoi exactement ?
3: Alors, je vais faire beaucoup de pièces médiévales, comme par exemple des couteaux classiquement. On peut aller sur des clés, on peut aller sur des pics à cheveux, des aiguilles à coudre, un peu les objets du quotidien aussi, comme ce qu'on appelle la fibule, qui est l'ancêtre de la boucle de ceinture.
0: D'accord. Quelle est la plus belle pièce ou la plus insolite, on va dire, que vous avez réalisée dans votre carrière de forgeron ?
3: La plus belle pièce que je suis en train de réaliser, c'est un couteau un peu particulier avec une garde. Le couteau et la garde sont en une seule pièce, ouais. Et avec un manche avec plein de bois différents, dont du bois de chevreuil mélangé avec aussi j'ai oublié le nom de la matière, du laiton.
0: Oui.
3: Et après, en pièce la plus insolite, j'avais reproduit une clé du XIIIe siècle pour un cadenas où les gens avaient perdu leur clé d'origine.
0: Oh, génial. Et en général, combien d'heures de travail ça nécessite une pièce, on va dire, de taille moyenne ?
3: Une pièce de taille moyenne, par exemple, si on part classiquement sur un couteau, juste sur la forge, on va compter facile 2-3 heures. Mmh. Et après, va y avoir le polissage, il va y avoir tous les traitements thermiques, etc. Fabriquer le manche. Globalement, on va compter, pour un couteau, on va compter 8 heures en moyenne.
0: Pour cette fête médiévale qui va avoir lieu ce samedi 15 août au Barou, qu'est-ce que vous allez nous montrer pendant la journée ?
3: Alors, pendant la journée, on va faire une démonstration avec un ami qui va venir forger avec moi. Nous allons faire des couteaux, nous allons faire des pics à cheveux, nous allons faire des aiguilles, des épingles, même des piquets de toile de tente, par exemple. On va faire, et après on va essayer de se faire un projet de soit forger un fer de lance.
0: Ouais.
3: Soit on va essayer de forger un couteau un peu particulier qui n'est pas médiéval cette fois-ci.
0: Ah ah. Bon, alors tout ça nous attend ce week-end, samedi 15 août. Nous serons donc avec vous au pied du château du Barou. Vous ne serez pas le seul, hein, y aura du monde, les compagnies médiévales, les musiciens, les villageois qui nous attendent. Merci infiniment Arthur Julien.
3: Mais de rien.
0: Je rappelle que vous êtes l'un des artisans qui sera donc sur place pendant cette grande fête ce samedi 15 août. Rendez-vous au Barou pour cette fête médiévale. Elle va débuter dès le matin par le réveil de la cité, suivi de la remise des clés et du défilé des compagnies. Les compagnies vont commencer à défiler à partir de 10h sur la place de la Croix. Et le seigneur procédera ensuite à la lecture des statues. Puis à midi, on aura le banquet médiéval des chasseurs. Et ensuite, tout au long de la journée, on aura donc des déambulations et des spectacles. Vous allez passer un super moment du côté du Barou ce week-end. Voici Louise Attaque avec une très jolie invitation.

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1: Nouveauté ici Vaucluse, Estelle avec Te rencontrer encore. Allez, ne bougez pas dans un instant, le 100% années 80, Laurent Petit-Guillaume arrive. Et juste avant, les infos à 19h, ainsi que Jerry Rafferty. À tout de suite.
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0: Thierry Réferty avec son Baker Street. C'est la fin de ce 16-19. On se retrouvera demain avec un grand plaisir à partir de 16h. Et dans un instant, le 100% années 80, Laurent Petit-Guillaume.
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0: Très bon début de soirée. Vous écoutez Ici Vaucluse, tout juste 19h. Les infos, le journal, Emeline Ferry.
2: Il fait déjà très chaud et ça continue demain. Ce sera même pire. Météo France étend sa vigilance orange canicule. Grégoire Localo, 78 départements seront concernés à partir de demain midi.
3: Eh oui, Météo France peint plus des trois quarts du pays en orange sur sa carte de demain. Au nord, c'est délimité par une ligne Dieppe-Mulhouse en passant par Paris. Et au sud, une ligne brisée de Dax à Perpignan. Brisée car les Pyrénées-Atlantiques, les Hautes-Pyrénées et l'Ariège vont rester en jaune. Ainsi que la Lozère et la Haute-Loire au milieu de cette nappe d'orange. Il faudra monter tout au nord, dans la Somme, le nord ou le nord-Pas-de-Calais pour avoir moins chaud. Ou bien rester en altitude. Côté température, c'est surtout l'ouest qui verra les plus fortes valeurs. 39 degrés autour de Nantes et Angers et jusque vers Périgueux par exemple, 38 sur la façade atlantique ainsi qu'en Bretagne et 30 à 36 sur le pourtour méditerranéen. Cette troisième vague de chaleur de l'année a commencé il y a 14 jours dans le sud-est et les températures devraient encore grimper jeudi avec la perspective de dépasser la barre des 40 degrés.
2: Et demain, il y aura 45 départements placés en risque élevé de feux de forêt dans la moitié nord de la France, le littoral méditerranéen ainsi que la Corse du Sud. En Ile-de-France, les pompiers sont actuellement mobilisés sur un incendie dans le Val d'Oise, à quelques kilomètres de l'aéroport Roissy-Paris-Charles-de-Gaulle. Un feu dans une entreprise logistique et un important panache de fumée qui mobilise une centaine de pompiers. Le prix de référence du gaz va augmenter le 1er septembre, plus 5,6%, conséquence du conflit au Moyen-Orient, environ 6 millions de foyers français concernés. Le public français se régale dans les gradins du bassin de Saint-Denis au championnat d'Europe de natation. Deux médailles décrochées en seulement quelques minutes. Pauline Mailleux en bronze sur le 200 mètres d'eau. Et puis il était très attendu, Maxime Grousset sur le 50 mètres papillon. Il décroche l'argent, Jérôme Val.
4: Exactement, avec cette première médaille décrochée ce soir par Pauline Mailleux, celle de pleine de larmes pour la nordiste, puisque Pauline Mailleux a connu vraiment une saison galère avec pas mal de pépins physiques notamment, et Pauline Mailleux a réussi l'exploit de décrocher cette troisième place, médaille de bronze sur le 200 mètres d'eau. Et puis vous l'avez dit, juste dans la foulée, c'est Maxime Grousset qui était très très attendu, le néo-calédonien de 27 ans qui a réussi à terminer en argent derrière le russe Egor Korniev qui était intouchable ce soir. Ça s'est joué à deux petits centièmes, mais Maxime Grousset lui aussi est sorti du bassin avec un grand grand sourire sur le visage, complètement satisfait de cette performance après sa blessure au pied il y a deux mois, une préparation complètement tronquée, mais une médaille au bout pour Maxime Grousset qui va renager ce soir lors du relais du 4x100 mètres 4 nages mixtes.
2: Jérôme Val, merci beaucoup, en direct du bassin de Saint-Denis pour les championnats d'Europe de natation. On va suivre dans un instant le jeune Nathan Muratori, 18 ans. Il est en demi-finale après avoir ébloui le public ce matin. Meilleur temps des séries sur son épreuve. Il a fait tomber le record du monde junior. Des nouvelles des Bleus au championnat d'Europe d'athlétisme en Angleterre. La vice-championne d'Europe en titre, Louise Maraval, s'est qualifiée tout à l'heure pour la finale du 400 mètres haies. Il y a du lancer de marteau ce soir à suivre avec un Français, Yann Chaussinant. Encore 24 heures de patience avant de découvrir un spectacle exceptionnel demain soir dans le ciel. La Terre, la Lune et le Soleil à partout en France, on pourra voir l'éclipse partielle, parce qu'il n'y a qu'au Groenland et dans le nord de l'Espagne qu'elle sera totale, cette éclipse, pendant 1 minute 40. Alors certains Français n'hésitent pas à faire le déplacement, l'événement est tellement rare. Les touristes sont déjà nombreux au Pays Basque espagnol, à Bilbao, Rémi Brancato.
5: Dans la file pour le musée Guggenheim, Juliette patiente en famille. Elle passe une semaine au Pays Basque espagnol.
6: Ça fait un an qu'on a prévu ses vacances pour voir l'éclipse.
5: Car l'astronomie est une passion familiale. Sa mère, Dominique, est évidemment du voyage.
7: Mon père nous avait offert une longue vue. J'ai transmis cette passion du ciel.
5: Histoire de rattraper avec ses petits-enfants un raté, l'éclipse de 99 en France.
7: Nous étions près de Reims et il y a eu des nuages. et nous avons sangloté de ne pas l'avoir.
6: Mais voilà, là, le nord de l'Espagne, l'été dernier, on s'est dit, ah tiens, c'est faisable, allons-y.
5: De nombreux Français ont passé la frontière. Pierre fera en tout 2 jours de trajet aller-retour depuis Paris pour seulement 2 jours sur place.
8: C'est des événements qui se passent que quelques fois dans une ville. Et celle que j'avais vue, c'était 1999, et je devais avoir 10 ans.
5: Alors à J-1, son frère Mathieu a affiné la stratégie, repéré le lieu d'observation.
9: Un endroit un peu en altitude, avec une plaine dégagée. On espère qu'on va être tout seul.
5: Rien n'est moins sûr, car les visiteurs affluent, constate Unai, il est guide touristique.
10: We have had more reservations.
11: On a eu plus de réservations. Hier, par exemple, il y avait beaucoup de groupes de riches américains. Ils sont venus pour ça.
5: Les autorités craignent des bouchons sur les routes, notamment dans les petits villages près de la ville de Burgos, plus au sud.
2: Toutes les infos sur l'éclipse à retrouver sur ici.fr.
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0: Coup d'œil sur votre météo pour le Vaucluse. Aujourd'hui, le département de Vaucluse est en vigilance orange pour le phénomène canicule et en vigilance jaune pour le phénomène orage. En effet, aujourd'hui, pour cette fin d'après-midi, on a quelques orages du Pays de Sceaux au Pays d'Apt. Et puis du vent qui est bien présent. Vent de nord-est assez fort en fin de journée. Du Tricastin au Pays d'Orange, ça va souffler avec des rafales à 65 km/h. Demain, vigilance orange pour le phénomène canicule, mais plus de vigilance orage. Le temps sera donc au soleil du matin au soir. Il fera très chaud de 31 à 38 degrés. Demain après-midi, pas moins de 22 degrés le matin en Vaucluse. Les températures stagnent à 38 degrés jusqu'à vendredi inclus. Voilà pour cette météo et c'est le retour de votre musique et le démarrage. Dans 10 secondes du 100% années 80, Laurent Petit-Guillaume et moi je vous retrouve demain 16h. Salut.
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0: Bonsoir à tous, suivez le guide, on repart dans les années 80. Pas besoin d'accrocher vos ceintures, on y va au rythme des tubes qui ont fait chanter et danser ces années-là. Il y en aura pour tous les goûts et toutes les oreilles, ça commence comme ça.

0: Jean-Jacques Goldman à l'instant avec Il suffira d'un signe.
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0: Et ça, c'est la chanson qui a véritablement lancé la carrière de Jean-Jacques Goldman. Elle a mis 6 mois avant d'être numéro 1. C'est le premier extrait de son premier album. Pour ceux qui n'ont pas suivi son histoire, Jean-Jacques Goldman avait avant cela enregistré 3 albums avec le groupe Taifong, qui ne connut qu'un vrai succès avec Sister Jane. C'est sublime. C'était avant. Elle aussi a connu des débuts difficiles. Elle aussi, elle est devenue star dans les années 80. Patricia Cass, tout de suite, elle voulait jouer cabaret.
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1: Andrea, c'était I'm a Lover. Mais oui, je sais, vous l'aviez aussi en 45 tours, celui-là, avec une pochette plutôt drôle, un petit bonhomme dessiné, costumé, gominé, affirmant dans une bulle « I'm a lover ». De l'Italo Disco, il s'en est fabriqué à la chaîne dans ces années-là, ça marchait, hein. Sixième au top 50 en janvier 86. La boîte à souvenirs en musique se poursuit dans un instant avec du rock made in France, Téléphone. Un autre monde, juste après ça.
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0: Vous écoutez Ici Vaucluse, 100% années 80. Ça continue dans une minute, après quelques infos.
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0: Radio Gaga, c'était Queen.
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0: Et pour la suite, j'ai choisi une artiste qui nous accompagne depuis le 10 avril 1987. Ce jour-là sort son premier succès, Joel Taxi. Et l'aventure continue puisque son dernier album, Le Retour des Beaux Jours, est sorti l'an dernier. Et que cette année, Vanessa Paradis est remontée sur scène. Ah d'ailleurs, la tournée des Zéniths redémarre en octobre. Le 15 à Pau, puis il y aura Montpellier, Grenoble, Toulon, Marseille. Retour à Paris le 17 novembre à l'Accor Arena. Et bien sûr, on retrouvera une nouvelle version de Joel Taxi.
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0: Laura Branigan, c'était Self Control. Ah, elle aussi, elle a marqué les années 80 avec cette reprise d'un artiste italien. Ce Self Control a été un véritable tube mondial en 84 et connu des reprises notamment par Ricky Martin et une autre légende, notre Sheila. Eh oui. Bientôt 20h, l'heure de retrouver les essentiels de Décibel avec Émilie Mazoyer. Le temps d'accueillir les Communards, le célèbre groupe de Jimmy Somerville, You Are My World, juste après ça.
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2: Big Flo et Oli, c'est un premier album il y a 10 ans, mais des titres et des rêves depuis bien plus longtemps. Des tubes comme on en entend rarement.

0: les deux frères toulousains, palmarès est bourrifant. 1 million d'albums vendus, 9 millions d'abonnés sur les réseaux, 3 milliards de streams, 3 victoires de la musique et des concerts archi complets dans les plus grandes salles de France et les stades. Mais alors, est-ce que réaliser ses rêves d'enfant avec tant de succès, c'est l'autoroute du bonheur? C'est l'une des nombreuses questions qui se posent. Big Flo et Oli dans leur nouvel album Karma qui vient de sortir, et c'est Oli qui vient nous en parler ce soir dans Décibel. Salut Oli.
1: Salut, super intro. Ça fait toujours plaisir de te voir, tu sais. Je suis obligé de dire à chaque fois, Émilie, que t'es une des premières qui nous a interviewé. Voilà, comme ça c'est dit, j'ai dit mon petit bisou, ma petite blague du début et c'est fait.
0: Merci. Mais non, mais moi, si tu dis que ça te fait plaisir de me voir, imagine-moi à la place où je suis, de voir l'évolution du groupe Big Flo et Oli, mais aussi votre évolution personnelle à toi et à ton frère. Tu viens d'avoir 30 ans là.
1: Ça y est, j'ai passé le cap du 3. Tu sais, quand tu remplis sur les papiers, tu mets 3, ça fait drôle.
0: Tu changes de case, quoi. Ouais. C'est un truc de fou. Alors, beaucoup de gens ont l'habitude de vous voir ensemble, Big Flo et Oli. Ce soir, Oli, t'es tout seul. Alors, je vais pas te faire comme dans la chanson « Il est où ton frère ?» Mais qu'est-ce que ça dit de votre duo que, justement, sur cet album-là, sur Karma, il y a eu quelques promos que vous avez fait l'un sans l'autre. Moi, j'ai l'impression que c'est très positif, mais dis-moi ce que t'en penses.
1: Ben, moi aussi, je crois que c'est positif. Écoute, ça dit qu'il y a un côté un peu plus libre et un peu plus assumé. Peut-être que parfois on se permettait pas ces petites parenthèses solo.
0: Ouais.
1: Et ça dit aussi une volonté d'un peu plus développer. Souvent quand t'es à deux, là s'il aurait été là, ça aurait été aussi génial. Mais
0: de toute façon, tu commences une phrase, il la termine.
1: Ouais,
0: c'est la mitraillette, vous deux, quand même.
1: Mais c'est bien aussi de pouvoir parfois faire des longues phrases et pouvoir développer, laisser un silence. Sans qu'il Flo à côté.
0: Flo, il peut pas le silence. Ah, tout de suite, il rentre dedans.
1: Flo, il supporte pas. Mais ouais, on s'est un peu réparti un peu les tâches. Et puis, pour te dire la vérité, 100% honnête, Flo, il est un peu moins à l'aise. Enfin, à l'aise, il l'est, mais il aime un peu moins ce truc-là d'enchaîner beaucoup de promos, d'interviews.
0: C'est un exercice. Et quand tu deviens musicien, tu signes pas pour ça au départ.
1: Exactement.
0: Oui.
1: Donc, il envoie le petit frère. Moi, j'aime beaucoup ça. C'est toujours un plaisir de pouvoir défendre l'album et en parler. Donc, on se répartit de temps en temps la tâche.
0: Alors, défendre l'album, c'est un grand mot, puisque franchement, il n'est pas très attaqué. La critique est unanime et dithyrambique. Karma, c'est un super album. Et alors, c'est drôle, parce que beaucoup de journalistes ont l'impression qu'il faut rajouter, il est très

0: vous faites du rap depuis toujours. Pourquoi est-ce qu'on dit que celui-là, il est plus rap?
1: Écoute, franchement, tu me poses une colle aussi. Mais ça me fait plaisir que toi qui nous suis et qui nous soutiens depuis des années, tu le relèves. De toute façon, c'est un compliment, donc on est content. Mais c'est vrai que... on l'a un peu plus axé comme ça en promo en fait. On a un peu dit ça et les gens l'ont répété. mais je suis d'accord. On a toujours rappé. Mais allez, je vais pas être de mauvaise foi. C'est vrai que quand on entendait les morceaux que t'as mis au début,
0: les gros tubes,
1: plus tard, dommage.
0: Vieux, ouais.
1: Quand tu nous connais de loin, sans être forcément rentré dans notre univers musical, c'est vrai que ça peut être étonnant si tu te prends karma. En ayant juste découvert Coup de Vieux, Dommage, Sur la Lune ou Papa.
0: Oui,
1: donc il y a cette petite différence-là. Mais en effet, on a toujours été rap et de la famille rap, accepté aussi. On a toujours fait des collabs avec des rappeurs. C'est notre ADN pur et dur. Mais c'est vrai qu'il y a un retour quand même, un truc un peu plus essentiel, un retour aux sources, dans la manière de composer, un peu moins formaté aussi. Il y a un côté un peu plus rough, quoi. J'ai l'impression dans cet album-là.
0: C'est intéressant. Alors, on a vu par moments, grâce aux réseaux sociaux, comment vous l'avez fabriqué, ce disque. J'ai notamment souvenir d'avoir été hyper jalouse d'une villa en Espagne.
1: À Cadaqués,
0: vous étiez pas mal, là.
1: On était bien. C'est Flo qui a choisi la villa, tu te doutes.
0: Oui, il a toujours très bon goût, Flo. Tout ce qui est voyage, etc.
1: Confort.
0: Oui. Ça, c'est sûr. Donc, c'est un album que vous avez fabriqué à plusieurs endroits, sur plusieurs périodes. C'est ça aussi le grand succès dont je parlais au début. Alors, je ne sais pas si ça vous mène sur l'autoroute du bonheur, on en parlera en écoutant des chansons, mais en tout cas, ça vous laisse le choix et les moyens de prendre tout le temps que vous voulez pour faire votre musique.
1: Ouais, ça c'est un luxe qu'on a grâce à notre public aussi, qui nous a toujours suivis. Ouais. Et on fait partie des rares rappeurs, surtout dans le rap. C'est important de le souligner, parce que dans la variété ou dans la pop, c'est un peu plus courant de mettre des 3-4 ans entre les albums. Dans le rap, c'est quasiment tous les 6 mois que ça sort un projet. Et on a la chance d'avoir un public qui nous suit et qui est toujours présent. Ouais.
0: Ils vous attendent.
1: Ils nous attendent, ils comprennent aussi le processus. Et puis aussi, on a aussi la chance de faire des tournées un peu infinies.
0: Oui, c'est vrai, vous êtes tout le temps là.
1: C'est-à-dire que souvent, on sort là, on avait sorti l'album en 2022 et la tournée, elle s'est finie mi-2025. Donc, ça a été du non-stop. On rajoutait des zéniths partout à chaque fois. On a fini en stade, tournée inter. Donc, c'est aussi un luxe qu'on a, un confort qu'on a.
0: Alors, Oli est là sans Big Flo, mais il y a aussi des moments de l'album où vous n'êtes pas ensemble. Mm-hmm. Et ça chante. Parce que oui, c'est un album très rap. N'empêche que ça chante aussi. Là, c'est Flo. C'est pas le meilleur moment de sa journée ou de sa vie, mais il le partage. Et c'est ça qui est beau. Il est dans un hôtel de luxe au Japon.
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0: c'est beau et triste et mélancolique, les deux chansons qu'on vient d'entendre. Elles se suivent aussi sur Karma. Vous avez eu envie de vivre chacun ces petits moments de...
1: Ouais, et puis souvent en duo, quand l'autre ne trouve pas sa place dans le récit, dans la narration, par exemple le morceau qu'on entend là encore en fond, il s'appelle « Tu me manques ». Et c'est une déclaration d'amour à une dame, une vieille dame avec qui je me suis lié d'amitié. On aurait dit un récit de Marcel Pagnol, un peu dans notre quartier à Toulouse.
0: Quand t'étais gamin.
1: Quand j'étais enfant, une femme en plus qui a jamais réussi à avoir des enfants. Donc il y avait toute une symbolique très forte entre les lignes. Et c'est vrai que c'est mon histoire avec elle d'amitié de gamin que j'étais. Et c'était pas du tout l'histoire de Flo. Donc souvent quand il trouve pas sa place, il se met de côté ou il prend un pas de recul. Et moi pareil. Là, il parle de sa dépression un peu, de son spleen d'artiste et de grand frère qui a eu beaucoup de pression sur les épaules. Tout seul, un peu, il parle de ses antidépresseurs dans un hôtel où il est censé normalement être le plus heureux du monde vu que c'était son rêve. Ben là, je m'y voyais pas non plus, à part raconter, je vois mon frère, et il m'écrit, il y avait pas grand-chose à raconter. Donc parfois, c'est bien aussi de s'accorder ça. Ouais.
0: Alors, l'album s'appelle Karma, moi. Perso, le karma, c'est un truc qui me fait peur. Quand je fais un truc pas très propre, je me dis, méfie-toi, le karma va te retrouver et va te rattraper par le callback et tu vas payer ce que tu es en train de faire. Donc le karma, pour moi, c'est plutôt un truc qu'on redoute.
1: Ouais.
0: Karma, c'est ça.
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0: Alors pour vous, le karma, pour Big Flo et Oli, est-ce que c'est comme moi un truc qu'on redoute? Est-ce que c'est quelque chose qui a à voir avec la religion, avec la superstition? C'est un mot fort, karma.
1: Ouais, c'est un mot fort qui nous a beaucoup accompagnés. Tu sais, quand tu passes beaucoup de temps avec une personne, tu commences à rentrer dans des délires, tu crées ta propre mythologie.
0: Sure. Oui.
1: Ton langage, tes blagues de frères, tes running jokes, tout ça, et ça a été vraiment le cas avec Flo autour du karma. C'est vrai qu'on s'est souvent répété ce mantra-là en se disant t'inquiète, laisse faire le karma.
0: Ah, donc vous, c'est plutôt c'est 100% un karma positif.
1: 100% positif.
0: Qui vient réparer les injustices dont vous avez été victime.
1: Exactement.
0: Que les gens comme moi ont fait. Parce que moi, j'ai peur. Donc moi, c'est toutes les saletés que j'ai fait. Et vous, c'est toutes les saletés qu'on vous a faites.
1: Non, on voit plutôt le verre à moitié plein, quoi.
0: C'est bien, bravo, les gars.
1: Sur le karma, en tout cas. Mais, mais ça marche dans les deux sens. Et d'ailleurs, ce qui était assez marrant, c'est qu'on l'a sorti un vendredi 13. Et pareil, ça a créé débat chez nos potes. Il y en a pour qui c'était ultra chanceux, ultra positif.
0: Oui.
1: Et d'autres qui disaient, faites gaffe à vos chiffres, les gars, ça porte malchance. Mais en tout cas, pour revenir au karma, c'est vrai qu'on s'est rattaché à ça. Et je crois qu'on n'est pas les seuls dans une société qui vacille un peu et où on manque parfois de repères. Là, tu vois, on regardait les news à la télé, on était assez choqués de ce qu'on lit, de ce qu'on voit, de ce qu'on entend. Donc, je crois que parfois, on se rattache à des religions un peu intérieures, à des superstitions.
0: Quand on se sent impuissant.
1: Quand on se sent seul, impuissant, parfois, ou perdu. C'est une sorte de phare un peu au loin. On essaie de se fabriquer un peu d'espoir, quoi. C'est ça, être humain, j'ai l'impression. Donc ouais, le karma nous a accompagnés et c'était aussi une métaphore sur notre carrière de se dire voilà, on a planté une graine. Tout le monde ne croyait pas en nous. Ça a été parfois un peu dur. On était un peu marginalisé, mis de côté, incompris dans ce qu'on voulait raconter, dans qui on était. Et on se disait attends, une carrière c'est long, pas à pas. Et finalement, le karma et le public a été de notre côté. Donc, il y avait une métaphore assez symbolique. Il y a un morceau qui s'appelle Remontada, où on dit aussi voilà qu'on a réussi avant la fin du match, avant à remonter au score, quoi. Donc, ça marchait bien.
0: Oli, on va reposer la question que j'ai posée au début en introduction. Alors, est-ce que réaliser ses rêves d'enfant, avoir autant de succès, vendre 1 million d'albums et remplir des stades, ça rend forcément heureux?
1: Alors, tu as Oli et t'as pas Flo, donc moi je vais te répondre oui.
0: Toi oui, ça te rend heureux, ça te nourrit suffisamment.
1: Oui, après il y a plein de phases dans le bonheur, c'est-à-dire qu'il y a plein de couches. Il y a des moments où bien entendu derrière l'artiste il y a un homme, donc il y a des doutes, il y a des moments un peu plus durs, mais en tout cas j'ai l'impression que ça m'a rendu plus heureux que ce qui était prévu de base dans la vie un peu qui m'attendait hors musique, quoi.
0: Bon karma.
1: Donc bon karma. Oui, après c'est une question qui est toujours compliquée, je trouve, à répondre pour les artistes, parce que à la fois il faut être élégant et assez doux dans la réponse, parce que les gens en général, et par exemple si je compare à mon groupe de potes ou mon entourage, ont une vie entre guillemets, difficile ou un peu plus difficile, une réalité. J'ai plein de potes qui font des métiers qu'ils aiment pas ou qui se ouais. lèvent le matin pour faire un taf qui leur plaît pas.
0: Oui, ou ceux qui ont pas de sous.
1: Ceux qui sont un peu plus en galère, etc. Ouais. On a plein de potes à Toulouse comme ça. Et c'est vrai que si je me vois d'un regard extérieur, c'est toujours un peu compliqué d'entendre des artistes, et je le reconnais, je l'entends, se plaindre, entre guillemets, ou dire que la vie est difficile ou un peu fatigante, mais c'est le cas.

0: Mais derrière se cache plein d'autres couches et plein de moments plus difficiles.
1: Ouais. Des nuances. Alors, dans l'album, il y a des réflexions hyper intéressantes et profondes aussi sur l'ascension sociale. Alors, ça rejoint un petit peu ce qu'on vient de dire sur le fait que, t'as pas aujourd'hui la même vie et ton frère non plus n'a pas la même vie que les gens avec qui il a grandi. Vous n'avez pas la même vie que celle que vos parents avaient à votre âge.
0: Exact.
1: L'ascension sociale, elle est, par exemple, dans la chanson 44D, elle est matérialisée par à quel rang tu es quand tu prends l'avion. Il y en a qui sont en 2A et il y en a qui sont en 44D.
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0: C'est Flo, ça.
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1: Alors, à la fin, je rajoute je rigole. Ça m'intéresse parce que j'ai trouvé que cet album, c'était sans doute un de vos plus mélancoliques depuis le début,
0: en tout cas,
1: les textes.
0: C'est vrai.
1: Et pour autant, vous n'avez jamais été aussi gaulerie en promo. Je vous ai vu faire
0: des
1: folies chez Alice Moitié, chez McFly et Carlito, et vous êtes vraiment comme pour vous excuser d'avoir fait des textes aussi poignants. J'ai l'impression que vous avez mis les bouchées doubles pour être très marrant en promo.
0: Ouais, ben tu vois là, tu m'as débloqué un truc dans ma tête. C'est ça. C'est aussi parce qu'on se connaît très bien. Je te vois un peu comme une grande cousine qu'on croise de temps en temps en repas.
1: Ta première babysitter.
0: Mais c'est vrai, c'est vrai. En effet. Je pense que c'est ça, et puis c'est aussi une part de notre personnalité aussi, que les gens ne connaissaient pas vraiment. Nous, paradoxalement, on est des mecs aussi très drôles et très légers, très marrants, en plus des textes parfois très profonds.
1: Vous êtes même un peu zinzin. Ça se voit dans les vidéos. Dès qu'il y a un événement à annoncer, c'est jamais juste une bête annonce. Vous faites toujours des choses. Oui, bien sûr, vous avez cette fantaisie.
0: On est créatif et fantaisie, ça nous va bien. Mais c'est vrai que peut-être il peut avoir un petit complexe ou alors de la pudeur. Je mettrai ça sur la pudeur en fait. On passe beaucoup de messages par les blagues et Flo justement c'est le spécialiste de dire un truc super profond et de vite casser le malaise en faisant une blague ou quelque chose de totalement bizarre quoi. Mais c'est vrai, c'est une belle analyse. Je suis d'accord avec ce que tu dis.
1: Il y a aussi le cul entre deux chaises. Ça, c'est un truc qui vous caractérise beaucoup et dans tous les domaines de la vie. La chanson, c'est le retour du texte.

0: dalle.
1: À peu près.
2: Ça fait beaucoup de chaises hein, pour deux petits culs.
0: Ouais. Eh bien, ça fait plaisir que tu en parles parce que c'est vrai que ça a été une position toujours particulière pour nous.
2: Ouais.
0: Dans notre vie, même dans notre vie en société, même avant le succès.
2: Ouais.
0: On a toujours été à la croisée des mondes, quoi. Et j'ai l'impression que dans notre société actuelle, c'est un truc qui est de moins en moins compris ou accepté. Et nous, on a mis du temps à faire comprendre qu'on pouvait être fier d'être français, mais fier d'être algérien, fier d'être argentin, et avoir plein d'influences mélangées à la maison, oui. Qu'on pouvait être fan de variété, mais aussi fan de rap, qu'on pouvait avoir un festival, mais aussi faire une expo. Et c'est vrai qu'on a toujours eu ce sentiment d'être au carrefour de plein de choses, et ça vient de notre éducation. Nous, on a grandi dans un quartier populaire, on n'avait pas d'argent, on se galérait pour enregistrer dans les studios de rap, mais à la fois, on était inscrits au conservatoire.
2: Ouais.
0: Donc, on traînait qu'avec des mecs blindés, de bonnes familles, qui jouaient du violon. Donc, il y avait toujours ce paradoxe, et on s'est construit dans le paradoxe. Mais pour nous, c'est une richesse et une fierté, mais c'est vrai que ça peut souvent être pas compris dans une ère où tout est noir ou blanc.
2: Ah, il faut choisir ton camp dans cette époque dans laquelle on vit, qui est terrible.
0: Un peu, ouais.
2: On te demande tout le temps de choisir un côté ou l'autre. Et c'est pour ça qu'elle est intéressante, la place de Big Flo et Oli, dans la musique, dans le rap, mais même
0: je crois,
2: la société. Mais c'est parce que vous l'avez fabriqué, en fait. Mais il y a des vents un peu contraires, quoi.
0: Oui, il y a des vents un peu contraires, mais là, comme tu le disais, on a enfin la sensation qu'on faisait le bon choix, en tout cas, d'être nous-mêmes, quoi. On s'est toujours senti nous-mêmes. En tout cas, ça n'a jamais été forcé qu'on soit sur une radio un peu quali, comme je dis en rigolant, intello, ou le lendemain avec McFly et Carlito dans un truc un peu plus gaulerie sur YouTube. On s'est toujours senti nous-mêmes. Et,

0: Et là, ça y est, les gens ont mis du temps, mais j'ai l'impression qu'on nous a compris. Ça y est, ouais.
1: Je vous ai compris. Ouais. Pardon. Oh là là, la blague de vieille personne du 20e siècle.
0: J'ai 30 ans, tu sais, maintenant, ça y est.
1: Vite un peu d'espagnol.
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0: Vamos, Emily Masoye. Il pourra pas t'aimer.

0: Sur Kerama, faut l'envoyer à Bad Bunny d'urgence. Hein. Vous allez vous retrouver sur scène avec lui pour ses concerts en France.
1: On aimerait bien. Mais on est content, ça aussi. C'est une part de notre univers depuis le début, en vrai. Oui. Si tu réécoutes Dommage ou des morceaux comme Plus tard, il y a toujours eu cette petite touche hispanique.
0: Il y a Papa.
1: Ouais, Papa aussi. Et on est super heureux. Et je crois que c'est une direction vraiment qu'on va de plus en plus assumer et prendre. Tu vois, ce morceau-là, on aimerait bien l'étirer.
0: Il est beau.
1: Et merci. Ouais. Et on aimerait bien en faire un projet entier. Peut-être de 10 titres avec beaucoup de touches espagnoles, avec des collaborations.
0: Tu as joué de la trompette.
1: Ouais, j'ai joué de la trompette dessus et je vais en jouer. Et c'est une envie qu'on a de plus en plus d'assumer ce côté-là. Je vais te dire une vérité aussi qui est assez marrante, c'est aussi les latinos sont revenus à la mode.
0: Donc c'est devenu beau gosse maintenant.
1: Donc nous, ça fait quand même du bien, quoi. On attendait depuis 20 ans, que ça, avec tout le respect que j'ai pour mon père, mais la salsa, il y avait un côté un peu old school, quoi.
0: C'est vrai.
1: Et là, on a vu Bad Bunny, donc là, on est tous contents. Et même les potes à mon père, ils sont là, putain, ça fait plaisir. Les gens, ils se remettent à danser un peu. Et c'est vrai que au-delà de la mode, l'oreille du public français, ouais, c'est aussi ouvert à ça. Et un morceau comme Picasso, là, il est en train de cartonner. Je pense que ça va être notre gros morceau de l'album. Il aurait été peut-être un peu moins accueilli et compris il y a 5, 6 ans ou 7 ans. Là, on a eu les Rosalia, les Setangana, Bad Bunny récemment. Donc, ça fait du bien. Donc, on y va à fond. Ouais.
0: Oli, Madame Rivérol, est-ce que ça te dit quelque chose?
1: Bien sûr, c'est un classique de notre histoire, de notre mythologie familiale.
0: Madame Rivérol, qui était CPE dans votre lycée. Quand vous étiez petit.
1: Ouais, qui fait partie de ces gens-là dans l'éducation nationale qu'on remercie. Alors souvent on critique parce qu'il n'y a pas toujours des profs et des gens bien, c'est vrai, c'est une réalité. Mais aussi des gens qui sont visionnaires et qui ont l'ouverture d'esprit et de cœur de faire plein de choses. Elle avait mis en place la semaine des arts. C'était une semaine entière où tout le monde pouvait faire des concerts, des expos, photos, dessins. C'est une dame qui a beaucoup fait bouger notre lycée de musiciens. Ouais.
0: Ouais, c'est vrai. Et alors, les équipes d'ICI Occitanie, Sébastien Bretenoux en tête, sont allées rencontrer Madame Rivérol parce que elle est comme nous, elle est enchantée par votre succès et elle se souvient de quand vous étiez scolarisée et toi, Oli, frère Flo, et que vous aviez énormément d'absence puisque vous vous lanciez évidemment dans la musique.
1: Surtout moi, ouais.
0: Elle raconte.
2: Un enseignant, il doit faire passer un programme et quand ses élèves sont trop souvent absents, là, ça passe plus du tout. Et je me souviens de moments d'échange avec un professeur de mathématiques qui me disait « Non, mais là, ça suffit, il faut les coller maintenant, il faut les punir, moi, j'en peux plus, ils sont jamais là. » Mais je t'assure qu'ils sont malades, je me disais. En fait, je savais qu'ils faisaient une première partie à l'Olympia, donc bon, ils étaient déjà très vite, ils ont atteint une sacrée notoriété et mener les choses de front devenait difficile à ce moment-là.
3: Et vous aviez des contacts avec la maman aussi?
2: Ah oui, la maman aussi. La maman voulait qu'ils aient le bac. Et elle a réussi. Elle disait sans le bac, non, je ne les lâche pas. Bon, après, elle était bien obligée de lâcher quand même, une fois qu'ils sont majeurs. Elle aussi, elle s'est retrouvée dans mon bureau à examiner les absences. Et vraiment, ils peuvent remercier Patricia, leur maman, qui m'a dit déjà, mais voyons, ça, c'est pas justifié, ça, c'est pas justifié, ça. Non, là, je compte sur vous, vous les punissez, c'est pas possible. Bon, elle veillait au grain et elle avait bien raison.
0: Oh là là, Madame Rivérol.
1: Elle défend un peu trop ma mère, quand même. Il y a Anguille Sourage dans cette histoire.
0: Déjà, c'était le plaisir de la retrouver. Merci.
1: Non, c'est hyper touchant, bravo.
0: Occitanie.
1: Ouais, merci les gars, trop bien.
0: Et ce qui me plaît, moi, c'est que, encore une fois, album après album, c'est le cas dans Kerama, mais c'est le cas dans les albums précédents, l'adolescence, la famille, les parents, les gens qui étaient là au moment où ce rêve dingue qui est devenu réalité est arrivé dans vos têtes, ces gens, ils sont toujours là dans vos textes. Parfois, c'est juste une petite punchline, parfois c'est plus, mais ils sont toujours là. En fait, vous pensez toujours à eux.
1: Ouais, alors on va savoir. Ouais, pour moi c'est normal. Je trouve ça me fait même bizarre ta question, mais
0: pourtant il y a tellement de gens qui passent leur vie à essayer d'oublier d'où ils viennent.
1: Ouais, je vois ce que tu veux dire, mais nous ça a été salutaire pour nous. C'est notre crew, un peu notre famille, et on est toujours avec les mêmes équipes. Mais quand je le dis, c'est vrai que je vois dans les yeux des gens que c'est assez rare.
0: Ouais.
1: Est-ce que c'est un truc propre aux sudistes un peu à Toulouse? Il y a ça, non? Peut-être, je sais pas.
0: Est-ce que les gens du sud se serrent plus les coudes? Je sais pas. Est-ce que c'est aussi une protection justement parce que quand le succès arrive, il y a peut-être des gens qui arrivent pour de mauvaises raisons et tu te dis ceux-là, ils m'aimaient quand j'avais pas un rond.
1: Exactement. Il y a aussi ce truc-là d'avoir vécu ce succès à part très jeune et d'avoir eu la chance d'être protégé, accompagné quoi. C'est un accompagnement qui rassure, c'est vrai. Ouais.
0: Merci Oli d'être venu nous voir.
1: Merci Émilie, toujours un plaisir. Franchement, j'ai l'impression que c'est Noël. Tu sais, les gens que tu vois peu, parce qu'on a mille trucs à chaque fois, mais qu'on est toujours heureux de croiser. Merci pour ton soutien depuis le début. Ouais.
0: Bisous, merci.
1: Gros bisous, merci.
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0: Celle que je surnomme The Voice.
7: Seigneur.

0: là, les frissons. Angélique Kidjo, 45 ans de carrière, 5 Grammy Awards, figure incontournable des musiques du monde et voix politique aussi pour le continent africain. Sa pensée est sollicitée, écoutée, respectée des grandes universités européennes et américaines jusqu'aux instances de l'UNICEF. Angélique Kidjo est ce soir dans Décibel à l'occasion de la sortie de son nouvel album Hope, ça veut dire espoir, et elle y met 2 points d'exclamation. Angélique Kidjo est dans le studio, bonsoir.
1: Ah, moi je danse déjà sur le...
0: Ah, c'est sur la musique de l'émission.
1: Ah, oui, c'est bien.
0: J'aime bien la musique dans la peau. Angélique Kidjo, moi ce que j'aime, c'est qu'à chaque fois que je vous vois, j'ai l'impression de recevoir une dose d'énergie incroyable. Vous communiquez ça dès que vous êtes dans une pièce. Et alors parfois la pièce est très grande, hein, puisque vous jouez évidemment dans un endroit immense.
1: Heureusement.
0: Et voilà, que ce soit dans le petit studio ou sur la grande scène de Solidays, par exemple, j'ai le souvenir de vous avoir vu là-bas, vous rayonnez de la même manière. Il y a quand même des moments où vous faites un peu la gueule, où vous êtes un peu éteinte.
1: Ah, j'aime pas la colère, j'aime pas faire la gueule parce que ça me fatigue.
0: Ah oui. Bon.
1: Ça me plombe. Moi, je peux pas. Voilà. Me mettre en colère, c'est ce que je déteste le plus.
0: Ou alors juste être un peu bou.
1: Ah oui, mais quand je suis décalée, moi, je parle plus à personne. Ah, il y a deux choses. Quand j'ai faim et quand je suis fatiguée, il faut pas me parler. Les Anglais disent hungry.
0: Ouais, c'est ça.
1: Moi, quand je suis hungry, là, il faut pas me parler du tout là.
0: Tout à l'heure, je parlais de votre rayonnement international. Et c'est vrai, hein, vous êtes quand même récompensé 5 fois aux Grammy Awards, qui sont les Oscars de la musique. Et puis, cette année, vous devenez la première chanteuse africaine à recevoir une étoile sur le Hollywood Walk of Fame. Cette fameuse étoile là au sol. Est-ce que les honneurs de ce type, comme les statuettes, les récompenses ou les étoiles, ça vous touche?
1: Ça me touche surtout cette étoile parce que je m'attendais pas à ça. Je me suis réveillée le matin. Mon mari me dit, ah, tu auras une étoile sur le Hollywood Boulevard. J'ai dit, écoute, si c'est une blague, ça m'énerve. Ça m'intéresse pas. Non. Je viens de me réveiller. Ne commence pas avec tes blagues à la mort moelleux, là. Et il me dit, mais non, tu me crois pas. Regarde, c'est sur Internet. J'ai dit, encore, c'est encore pire. Internet, j'y crois pas non plus.
0: C'est vrai que tout n'est pas vrai sur Internet. Mais là, c'est vrai.
1: Et là, c'était vrai. Et là, il a fallu un moment pour que je l'absorbe. Je l'ai pas encore complètement absorbé, mais, en fait, c'est des gens qui vous proposent et ça veut dire que les gens écoutent et ouais, prêtent attention. Et je ne peux que dire qu'une chose, je suis honorée de le recevoir et j'espère que ça va ouvrir la porte à d'autres artistes du monde entier.
0: Hope, espoir, c'est une notion, l'espoir et une énergie qui est partout sur le disque. Parfois, c'est aussi simple que dans les paroles et dans le titre de la chanson, You Can, tu peux.

0: The Voice, je vous dis, Angélique Kidjo dans le studio d'ici, qui chante avec elle-même hein, cette chanson You Can. Ça donne effectivement de l'espoir, de l'énergie. Est-ce que c'est quelque chose qu'on vous a beaucoup répété quand vous étiez petite? Est-ce que c'est quelque chose que vous vous répétez à vous-même, à chaque défi, à chaque épreuve?
1: Mon père avait l'habitude de dire, si tes rêves ne sont pas assez grands, ferme-la. On n'a pas envie de t'entendre.
0: Ok, papa.
1: Okay. Et cette chanson, en fait, a été... C'est l'inspiration de cette chanson, c'est ma fille, qui un matin, je crois que c'est en octobre ou novembre dernier, elle se réveille le matin, elle descend pour le petit déjeuner et elle me fait « Maman, tu sais, je viens de réaliser que je dois faire le deuil du monde qui nous a été promis. » Et ça, c'est quelque chose qui m'a plombée.
0: Oh, wow.
1: Ça m'est tombé sur la tête comme une pierre. Et ma fille n'a pas l'habitude de parler comme ça et je me suis dit « Tu ne peux pas parler de ça. » Elle dit « Non, les mots, j'en veux pas. » Parce que c'est ce que je ressens en ce moment. Donc pour moi, la seule solution, c'était d'écrire une chanson pour elle et pour les jeunes d'aujourd'hui, de ne pas perdre espoir parce qu'ils sont capables, ils ont la possibilité de créer le monde dans lequel ils ont envie de vivre. Et que s'ils ne le croient pas maintenant, ce monde n'existera jamais.
0: You can, vous pouvez. Alors, c'est carrément un message à une génération. Et puis, quand je parlais tout à l'heure de transmettre l'espoir, ce fameux hope, le titre de l'album, c'est parfois juste par le fait que vous existez, Angélique Kidjo, et que vous rayonnez. La jeune chanteuse nigériane Aera Star, par exemple, petite fille, elle vous regardait à la télévision recevoir un Grammy et elle se disait « Ah, bah alors, moi aussi, peut-être, un jour, je serai sur cette scène-là. » Et elle partage avec vous une chanson sur l'album.

0: c'est pas encore plus fou ça qu'une étoile sur le Walk of Fame d'Hollywood, de se dire il y a une grappe d'artistes, garçons, filles, de tout plein de pays différents, qui ont cru en leur rêve de musique en vous voyant.
1: Ça c'est dément.
0: Ouais. Hein.
1: Ça,
0: vous pouvez être fière de ça.
1: Ça c'est dément.
0: C'est beau.
1: Mais en fait, je m'en suis rendu compte en 2002 quand je suis devenue ambassadrice de l'UNICEF et quand j'ai commencé à aller en-delà des pays que je connais, le Togo, le Ghana, le Nigeria, le Bénin, que j'ai commencé à aller vers l'Est, le Centre, un peu partout. C'est que tu arrives dans les villages, les gens arrivent et ils t'appellent pas par ton prénom ni ton nom. Ils t'appellent par les titres de tes chansons.
0: Oh, waouh!
1: Je dis, alors là, si je porte les titres de mes chansons, la vie est belle. Et là, tout d'un coup, c'est un moment de reconnaissance de ce qu'on a fait. Et ça vous rend humble. Parce que je n'ai jamais pensé à ça. Je me dis, bon, mais chez moi, on me connaît. Bon, mais c'est à l'Afrique de l'Ouest, tout va bien, quoi. Et en dehors de l'Afrique de l'Est, de l'Ouest, tout le continent africain connaît ma musique. Et ça, c'est une responsabilité. C'est une joie. C'est une célébration de tous les instants pour moi, parce que chaque fois que je monte sur scène, je sais que je porte ce continent sur mes épaules.
0: L'Afrique, je vous avais interviewé par téléphone, puisqu'à l'époque, on n'avait pas le droit de se voir pendant le Covid, où vous aviez, pour l'UNICEF, enregistré une version d'un classique, hein, Pata Pata, pour faire passer le mot à toutes celles et tous ceux qui n'avaient pas forcément accès à Internet, etc., à propos du Covid et des mesures d'hygiène, et se laver les mains, etc. Quand vous parlez de responsabilité tout à l'heure, c'est ça, prendre vos responsabilités aussi, c'est utiliser votre voix parfois pour des messages qui sont pas artistiques.
1: Moi, je suis responsable de ma vie et ma vie dépend des autres. Donc, la responsabilité doit être commune. Donc, Quand les filles de ma fondation Batonga en panique disent qu'est-ce qu'on fait, c'est quoi, comment on peut se sauver, comment on peut sauver nos communautés, je leur explique ce qui se passe. Et on leur donne de l'argent pour fabriquer des masques. Déjà, au départ, elles fabriquaient des savons. Donc, qu'est-ce qu'elles ont fait? Elles ont fabriqué les masques, le savon, elles ont mis de l'eau à disposition et elles ont pris d'assaut toutes les radios locales de leur communauté, dans les langues différentes, pour leur dire, gardez de votre distance, lavez-vous les mains, ne vous touchez pas le visage. C'est-à-dire qu'elles ont sauvé leur communauté parce que, pour moi, mon rôle en tant que grande sœur dans cette histoire, c'est de leur donner les outils pour qu'elles puissent se protéger.
0: Et la chanson faisait partie des outils aussi.
1: Ah ouais, c'est clair.
0: Et voilà, parce que même quand on lit pas le journal ou même si on n'est pas connecté à Internet, bah, la chanson qui passe à la radio...
1: Ça fait plus d'effet.
0: Ça fait plus d'effet. Sur votre album, Angélique, vous avez rassemblé des artistes d'origines différentes, de générations différentes aussi. En fait, comme point commun, ils ont que bah, vous les aimez beaucoup et qu'ils ont énormément de talent. Alors, par exemple, sur Oyaya, je ne vais même pas vous dire qui est le guitariste. Vous allez entendre trois notes et vous allez comprendre. Eh oui, c'est Monsieur Nile Rodgers. Et il y a aussi une artiste qui s'appelle Isa.
1: Du Brésil.
0: Nile, tout le monde le connaît, vous aussi. Isa, pas encore.
1: Ah, mais
0: c'est ça aussi
1: incroyable.
0: Le kiff, c'est bah de faire découvrir des artistes.
1: Absolument, moi j'ai rencontré Isa il y a longtemps, elle devait avoir 15 ans, elle est venue voir mon concert à Rio et on a parlé. Moi je m'en souvenais plus, elle me l'a rappelé, tout d'un coup ça fait tilt dans ma tête. Et on s'est rencontrés aussi il y a pas longtemps ensemble et on a parlé avec plein d'artistes. Un ami à moi avait rassemblé des acteurs de très connus, de la nouvelle vague. C'était incroyable ce moment-là.
0: Ouais.
1: On a passé ensemble l'art qui nous réunit, la musique qui nous réunit. Bon, forcément, je me suis dit, avec Niles, je parle de la joie. Comment on célèbre la joie? Comment au Brésil, on célèbre la joie? Par le carnaval.
0: Bien sûr.
1: Alors, donc, on va mettre le carnaval en plein dedans.
0: Voilà. On va parler des mamans. Avant de parler de la vôtre, on va parler de la maman de Dadju. Dadju, c'est un des artistes les plus populaires en France aujourd'hui. Franco-congolais, Dadju, c'est sa maman qui lui a fait découvrir votre musique. Et vous partagez une chanson ensemble sur l'album, une chanson qui s'appelle Superwoman. Qui

0: Woman sur Hope avec Dadjo. Donc, votre maman, Angélique Kidjo, qui est un personnage hyper important. Alors ça, vous allez dire c'est pour tout le monde, mais pour vous particulièrement, il y avait une connexion très très forte avec votre maman qui a quitté ce monde, effectivement. Et pour ses obsèques, vous vouliez chanter sa chanson préférée, c'est Malaika. Vous étiez terrassé par le chagrin, vous n'avez pas réussi à la chanter ce jour-là, mais vous l'avez réenregistrée, cette chanson, elle est sur l'album Malaika, et vous avez choisi de la partager avec qui ?
1: Florent Pagny.
0: Florent Pagny. Vous pouvez m'expliquer votre parcours avec cette chanson, et du moment où vous n'arrivez pas à la chanter jusqu'au moment où vous allez en studio la réenregistrer ?
1: Cette chanson, je la chante pour maman depuis que j'ai 9 ans. C'est sa chanson préférée. Et elle me l'a dit à plusieurs reprises, le jour où je partirai de cette terre, avant qu'on me mette en terre, j'aimerais que tu chantes tes chansons. J'ai pas pu. Et comme je sais que ma maman est amoureuse des chanteurs et des chanteuses à voix, et je me suis dit, elle connaît forcément Florent. Malheureusement, elle n'est plus là pour qu'on ait cette conversation, parce que si elle était encore là, et que j'ai fait ça, elle m'aurait demandé le numéro de Florent pour l'appeler. Et ça, c'est ma maman, ça. Pour lui dire, mais bien fait, mon garçon. Maman, c'est le numéro, je te dis. Voilà. Donc, c'est vrai que je suis fan de la voix de Florent. C'est pas seulement qu'il a une voix, c'est que ce qui transmet avec sa voix est plus que sa voix. En fait, quand on chante, même on se rend pas compte de ce qu'on donne. Moi, c'est ce que je reçois de la part de Florent. Et on avait envie de faire quelque chose ensemble. Donc, on a regardé dans le répertoire et cette chanson, c'était son coup de cœur. Et je vous assure, je dis, si ma maman n'est pas aux manettes, il y a un truc qui va pas. Parce que je me demandais comment réinventer aussi Malaika sans me répéter. Et qu'est-ce que je peux amener de plus pour que ça touche l'âme de ma maman qui n'est même plus là. Et donc, c'était la voix de Florent. Et quand on était en studio, à chaque instant, j'ai senti la présence de ma mère. Et c'est pour ça que j'ai voulu que l'album finisse par Malaika. Parce que c'est que comme ça que je peux faire un clin d'œil à mon maman en disant, hey, tu vois, tu voulais que je te la change, j'ai pas pu, mais j'ai ramené du renfort, là.

0: Malaika, cette nouvelle version sur votre album Angélique Kidjo, cette chanson que vous chantiez pour votre maman depuis l'âge de 9 ans. Là, ça y est, elle est dans une version qui peut tout traverser. Là.
1: Ouais, ouais,
0: bravo.
1: L'entendre toujours, c'est émouvant. Parce que...
0: Oui, je sens que vous êtes touchée, émue, et à la fois vous avez dépassé, finalement, en enregistrant, vous avez dépassé ce blocage que vous aviez.
1: Donc il fallait
0: le faire.
1: Il fallait le faire.
0: Ouais. Il faut écouter Hope, l'album d'Angélique Kidjo, si justement vous trouvez qu'on traverse une période où l'espoir n'est pas forcément facile à toucher du doigt. Un truc important que vous dites, Angélique Kidjo, et vous connaissez bien le sujet, hein, je rappelle que vous êtes ambassadrice de bonne volonté pour l'UNICEF, donc vous avez fait le tour du monde pour l'UNICEF, vous êtes très très consciente de tout ce qui va mal dans le monde. Vous dites, l'espoir, c'est pas de la naïveté. L'espoir, en fait, c'est un muscle, on choisit de l'activer ou pas. C'est ça que vous dites.
1: Exactement. L'espoir est l'ennemi de la peur. Mmh. Et quand on a le courage de s'accrocher et de s'approprier l'espoir, on est invincible. C'est-à-dire que la peur, c'est très facile de se construire une prison de peur. C'est beaucoup plus compliqué de se construire une maison d'espoir. Parce qu'avec l'espoir, personne ne peut vous atteindre. Et c'est ça qu'il faut qu'on comprenne. De ne pas dire l'espoir, c'est un mot, c'est non. Parce que quand on commence à dire ça, on est déjà cynique. Et quand on devient cynique, on n'a plus de perspective d'avenir qui est brillant, qu'on peut partager avec l'autre. L'espoir, c'est la vie. L'espoir, c'est l'amour. Il faut se lever tous les jours en se disant, eh ben aujourd'hui, ça peut être une journée pas mauvaise, mais il y aura quelque chose que je pourrais apprendre de cette journée. Il faut toujours voir la beauté dans tout, même dans les moments les plus difficiles.
0: L'album, il y a une chanson qui s'appelle Big Heart et qui vous a été inspirée par une phrase de Michelle Obama. Alors vous, Angélique Kidjo, qui êtes un espoir pour tout un tas de gens, on en a parlé depuis le début de cette conversation, quelqu'un qui vous donne à vous de l'espoir, c'est genre une Michelle Obama.
1: Mais parce que elle, c'est une femme incroyable. Moi, je l'ai rencontrée, on s'est rencontrés souvent, on s'est parlé beaucoup.
0: Ouais.
1: Elle a une mère aussi forte que la mienne. En fait. Et c'est ça qu'on retrouve chez les femmes qui ont été nourries par l'amour de leur père et de leur mère, qui arrivent dans des positions très très difficiles et qui puisent dans cet amour et dans cette force qu'on leur a donnée pour tout se transcender et être absolument au-dessus de la mêlée. Et ça, c'est quelque chose qui est pas facile, surtout quand on est la première dame des États-Unis. Et quand on est noire, bonjour les dégâts. Dès le départ, on a commencé à regarder comment elle s'habille. Toutes les mesquineries, elle dit, when they go low, I go high.
0: Ouais. Plus ils sont petits et par le bas, plus moi, je m'élève.
1: Voilà, exactement. Ouais. Et c'est ça qui est dans ça. Quand il devient cruel, moi, je deviens gentille. Et quand ils vont en bas, moi je vais en haut.
0: Ça s'appelle cette chanson Big Heart. Italo.

0: J'adore cette chanson.
1: Vous pouvez, nous aussi, on a craqué sur Big Heart. Angélique Kidjo, chanteuse exceptionnelle, dans tellement de langues, en français, oui, en anglais, en espagnol, en italien, en yoruba, en swahili. Voilà, qu'on entend d'ailleurs en swahili dans, sur cet album. On va terminer en allant faire un tour à Soweto, avec le Gospel Choir de Soweto, donc, qui vous accompagne, Angélique, sur une chanson qui s'appelle Sunlight to My Soul. Alors là, voilà, c'est la lumière du soleil sur mon âme. On touche encore une fois à cet espoir hein, que vous déclinez dans plein de chansons sur ce nouvel album. Est-ce que vous pouvez me raconter l'histoire de cette chanson et de votre collaboration avec cette chorale incroyable ?
0: Mais la première fois que je les ai rencontrés, c'était pour le premier concert de la fondation de Nelson Mandela, qui s'appelait 4664. C'était le numéro de sa cellule de prison. Et c'était à Cape Town. Et c'est un truc, un moment, je m'en rappellerai toujours, où Nelson Mandela est venu saluer la main de tout le monde. Il y avait Peter Garber, il y avait plein d'artistes. Et moi, je ne sais pas pourquoi, peut-être parce qu'avant qu'on fasse le concert, on a été visiter sa cellule à Robben Island. Et on était beaucoup dans une petite pièce. C'est vrai que quand on rentre dedans, on est en colère ou on a envie de pleurer, parce que c'est tellement un traitement inhumain qu'on se dit comment est-ce qu'il a passé 27 ans là. Et ce qui est dingue, c'est que au moment où on était tous dans l'émotion et tout, il nous dit welcome to my palace, et tout le monde a commencé à rigoler.
1: Bienvenue dans mon palais.
0: On a commencé à rigoler. J'ai dit mais il est fou, il a un humour pas possible. Attends, on est sorti pour prendre la photo, tout le monde était là en train de, moi j'essayais de me planquer, il est venu me chercher. Il m'a pris dans sa main, il m'a mis à côté. Et il est venu le soir du concert, il m'a pris dans ses bras. Et quand je suis montée sur scène, j'étais sur des ailes. Je ne savais pas, j'étais là, ouais, j'ai vu Nelson Mandela. Oh d'accord, bon, mais je vais me calmer.
1: Et en même temps, quelle icône Nelson Mandela,
0: ah oui.
1: Évidemment.
0: Et puis ce qu'il a dit ce jour-là a résonné en moi, il nous disait, la personne qui vous fait du mal, si vous ne lui pardonnez pas, il vous possède toute votre vie. Donc, quand je suis montée sur scène avec le Soweto Gospel Choir, et quand j'ai commencé à chier maman, j'ai dit aux filles, allez-y, donnez-moi tout ce que vous avez. Les filles, les hommes, et puis la chorale, c'était comme un mur de son. C'était incroyable, j'adore. C'est un des moments les plus touchants pour moi.
1: Sunlight to my soul. Eh bien, merci Angélique Kidjo.
0: Merci de m'avoir invité, c'était super.
1: Merci beaucoup. Merci.

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2: Aujourd'hui, je suis au château d'Ars. Alors, il se trouve près de la Châtre. Ce château a connu de nombreux propriétaires, de nombreuses vies. Mais alors, c'était quoi avant ce château? Vous allez le savoir tout de suite.
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2: Ce château d'Ars a connu de nombreux propriétaires.
5: Oui, alors malheureusement, on ne connaît pas le premier. C'est-à-dire qu'on ne sait pas exactement qui a été le premier propriétaire qui a fait construire ce château d'Ars. Alors on espère toujours découvrir l'archive mystérieuse qui va répondre à cette question. Pour l'instant, non. On connaît quand même ensuite, à partir du 14e, 15e siècle, les autres propriétaires. C'est une famille qui s'appelait Perrin de Bourges qui ont fait construire ce château. Et on arrive à le lire sur la façade. En fait, toute l'évolution du château, c'est l'intérêt aussi de connaître un peu l'histoire de l'architecture. Donc on a une tour qui date du 15e siècle. On a un escalier qui date plutôt du 16e siècle, une façade du style Renaissance. Il a eu des propriétaires un petit peu prestigieux. On a Louis d'Ars qui était le maître d'armes du chevalier Bayard.
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5: Et puis ce château va passer de main en main. On connaît d'autres propriétaires au 18e. Au 19e siècle, on a un propriétaire prestigieux, en tout cas pour les amis de Georges Sand, puisqu'il s'appelle le docteur Papé. C'est l'ami de Georges Sand qui va être propriétaire du château et qui va accueillir dans ses murs Georges Sand, un certain Frédéric Chopin, puisqu'ils sont voisins. Et puis, au début du XXe siècle, la famille a vendu le château. Et c'est une autre histoire un peu étonnante. C'est la société Pont-à-Mousson, qui est installée dans l'est de la France, qui achète le château pour en faire son lieu d'archivage. Parce que Pont-à-Mousson, eh bien, ils ont, entre les deux guerres mondiales, notamment après la Première Guerre mondiale, ils ont eu peur d'avoir leurs archives pillées. Ils se sont dit, on va chercher un lieu plutôt en sécurité au centre de la France. Alors, patrimonial, un beau lieu. Donc, ils achètent un château. Ils vont le revendre dans les années 90. Et c'est la ville de La Châtre qui l'achète à ce moment-là, qui fait des gros, gros travaux de restauration et qui en a fait un lieu culturel. Alors, on peut le louer aujourd'hui pour des soirées privées, lors des mariages ou autres. Mais il est surtout aussi le lieu qui accueille eh bien, des grandes festivités. Et principalement, celle qui est le plus connue aujourd'hui, c'est le Festival du Son Continu, qui, pendant le 14 juillet, eh bien, accueille plus de 20 000 festivaliers autour eh bien, de la musique traditionnelle.
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6: Caroline Oscari, cadre de production audiovisuelle et accessoirement présidente de l'association Le Vrac, café de Champnétrie.
7: Les Limousins sont formidables. Stéphane Pigato.
6: Une enfance plutôt classique, mais avec un bagage d'immigration, d'un côté l'Italie et de l'autre la Croatie.
8: Votre première envie dans la vie, c'était d'être traductrice internationale. Est-ce que c'est ce côté fille d'immigré qui vous a donné cette envie d'être traductrice?
6: C'est effectivement ce bagage fait d'immigration qui m'a ouvert les yeux sur le monde. Et puis, en bonne belge que je suis, j'ai évidemment lu Tintin. Et ça m'a confirmé dans l'idée d'ailleurs, de voyage.
8: Premier voyage, entre guillemets, premier départ aux États-Unis pour apprendre l'anglais.
6: Voilà, donc à 17 ans. Un regard à la fois critique et admiratif de ce que sont les États-Unis. J'ai fait le tour des États-Unis. Voilà.
8: Et comme ça ne vous suffisait pas et que vous êtes pour le rapprochement des peuples, Caroline, vous avez décidé de faire la même chose cette fois-ci, mais en Russie.
6: J'ai entamé des études de philologie slavistique à l'Université libre de Bruxelles à l'époque, à l'issue desquelles j'aurais dû me rendre effectivement à Moscou. Et puis ben, l'histoire en a décidé autrement, puisqu'en 1991, je ne peux pas partir en URSS et donc je suis obligée de revoir mes plans.
8: Alors qu'est-ce qui se passe à ce moment-là dans la tête de la jeune Caroline?
6: Je décide de quitter la Belgique pour une formation plus professionnalisante, information et communication, et j'atterris à Bordeaux.
8: Et là, vous travaillez dans l'audiovisuel?
6: À l'issue de mes études en information et communication, je suis recrutée à France Télévisions, donc sur le site de Bordeaux, France 3. Puis, ben, un jour, j'en ai eu marre de la ville. Ça faisait très longtemps qu'on rêvait de vivre autre chose et de redonner du sens à nos vies. J'ai été mutée, effectivement, à la station de Limoges.
8: Aujourd'hui, donc, à Champnétrie, avec Le Vrac.
6: Voilà.
8: Cette épicerie, plus qu'une épicerie, un vrai lieu de vie au centre du village. Comment vous est venue l'idée et l'envie d'ouvrir ce lieu ici à Champnétrie?
6: Alors c'est effectivement l'aboutissement, on va dire le couronnement de toute une vie d'engagement et de désir de solidarité, de main tendue vers l'autre, qui date effectivement de mon adolescence. J'ai été très soucieuse très vite des injustices et des inégalités territoriales. J'ai souhaité effectivement donner à Champnétry un lieu de vie, un lieu de rencontre, un lieu où tout un chacun pouvait s'exprimer librement, un lieu de vie, un lieu de joie.
8: Si on se replonge un petit peu dans le temps et qu'on rencontre la jeune Caroline de 18 ans, des envies de voyage à travers le monde plein les yeux, qu'est-ce qu'elle penserait de la un peu plus vieille Caroline d'aujourd'hui qui vit en Limousin?
6: J'étais en plus très citadine, voilà, très avide des bars, des cafés, des théâtres, du cinéma. Je me dis qu'on peut aussi voyager en rencontrant toutes ces riches personnalités locales qui font aussi la richesse du territoire. Je pense que c'est vraiment l'aboutissement d'un cheminement, de réflexion, de désir, de goût, de... Non, je ne changerai rien. Je pense qu'il y a une forme de cohérence entre ce que j'étais à 18 ans et ce que je suis aujourd'hui.
8: Champnétry jusqu'au bout, quoi.
6: Champnétry à fond.
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4: Nous partons à la découverte des Maranges, ce petit territoire partagé entre trois villages, Chéilly-les-Maranges, Sampigny-les-Maranges et Dezise-les-Maranges, au lieu de la prochaine Saint-Vincent tournante 2026. Alors, avec Plus belle la vigne, on zoome sur ce territoire viticole caché dans une petite vallée. Ici, les coteaux font partie de la côte de Beaune, mais en Saône-et-Loire. Explication avec Élodie Roy, viticultrice et vice-présidente du comité d'organisation de la Saint-Vincent.
9: La côte de Beaune s'étale d'une même exposition, mais il y a une faille géologique à Santenay et les Maranges, on est une vallée un petit peu à part, je dirais.
4: Alors là, Santenay, c'est dans quelle direction ?
9: Santenay, c'est juste en face. Voilà, là-bas.
4: C'est dans le petit creux là-bas.
9: Là, vous voyez des bâtiments en face. Oui. Là, c'est tout le début de Santenay.
4: D'accord. Voilà. Et donc après, il y a les hauteurs, en fait, il y a les collines.
9: Les coteaux, voilà. Les coteaux. C'est une vallée, en fait. Les Maranges, vous avez la vallée de la Causanne et la vallée de la Deune. Donc la Causanne, c'est une petite rivière qui circule sur Chéilly, sur Sampigny, qui prend sa source en fait à Vauchignon, au bout du monde. Donc c'est un nom qui ça s'invente pas.
4: C'est joli.
9: C'est une petite rivière qui fait 14 km et qui se jette dans la Deune, juste à la sortie de Chéilly. Donc cette rivière, elle passe au milieu là. Le petit village de Sampigny qui est ici, très étriqué, très enclavé, et sur les hauteurs, vous avez Dezise et tout en haut le petit hameau de Borgie. Et la montagne des Trois Croix qui est en face de nous, connue aussi sous le nom de Mont de Seine. Alors, bon, moi je les vois les croix, mais je connais. C'est vraiment juste en face de moi. Je sais pas si vous voyez.
4: Non, mais je
9: le petit point culminant.
4: D'accord.
9: Oui, là, on est à 521 mètres d'altitude, je crois. Et le vignoble des Maranges, ben, est vraiment devant nous.
4: Alors, qu'est-ce qui fait que ça reste tout de même la côte de Beaune? Alors qu'on décroche quand même de cette côte de Beaune.
9: On décroche de cette côte de Beaune, légèrement, hein, c'est quand même pas... Parce qu'après, une fois passé la côte de Beaune, on est sur la côte chalonnaise. Mais la côte chalonnaise, on est sur la plaine de Saône. Nous, on est quand même très éloignés. La côte chalonnaise, elle est vraiment derrière cette colline-là.
4: D'accord.
9: Avec le village de Bouzeron qui commence la côte chalonnaise, Ruilly, Mercuret, etc. On a des terroirs distincts. Là, on a une carte géologique. Vous voyez qu'il y a beaucoup de couleurs différentes en fonction du type de sol.
4: Ah oui, je vois, jurassique, plutonique.
9: Donc ça, ce sont des niveaux géologiques. Donc là, on parle de millions et de millions d'années. Pour faire simple, c'est argilo-calcaire, mais pas que. On est un vignoble assez tardif. On vendange souvent plus tard que les autres appellations de la côte de Beaune.
4: Vous êtes entre la côte de Beaune et les hautes côtes, finalement.
9: Oui, exactement.
4: C'est ça.
9: Les Maranges, ils sont exposés sud-sud-est, on va dire. Les hautes côtes, moi, personnellement, j'ai des parcelles, elles sont exposées vraiment plein sud.
4: Nouvelle confirmation de la définition hyper millimétrée des terroirs bourguignons.
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1: Et Adi Ougoujat, et Adi, c'est à ça toutes. Mon cher France.
2: Oui.
1: Vous ne connaissez pas la dernière?
2: Non.
1: Ah, hier, Nathalie, la collègue, eh bien, n'est pas au travail.
2: Quoi?
1: Hier, Nathalie, ma collègue, ne s'est pas rendue au travail. La pauvre autre. La pauvre. Vous savez ce qui lui est arrivé?
2: Bah, elle s'est pas réveillée, peut-être, ou?
1: Mais non, même pas. Comme cadeau tchoun, n'a bien pris la bicyclette pour venir au travail. Comme tous les jours, Nathalie avait pris quoi? Ben, son vélo pour venir au travail, sauf que tout ne s'est pas passé comme prévu.
2: Elle a eu un accident?
1: Mais oh, Pekka, il est bien, oui, hélas.
2: Oh là là.
1: Granga Operello a bio cargado casque. Heureusement pour elle, elle portait son casque.
2: Bien.
1: Mais je ne vous dis pas comment elle est tombée de son vélo. Plutôt si, je vais vous raconter. Elle a glissé en freinant et elle s'est amourée.
2: Hein?
1: M'avez-vous entendu?
2: Oui, j'ai entendu, oui.
1: Ouais. Mais... vous avez compris?
2: Non.
1: Peut-être pas, voilà. En francitan, en français régional, on dit s'amourer ou en lingo nostro, s'amourra.
2: Mais qu'est-ce que ça veut dire, s'amourra?
1: Eh, l'humour, regardez-moi, en occitan, c'est la gueule, la figure. Par conséquent, s'amourer ou s'amourra, ça signifie se casser la figure. Nathalie, la collègue de travail, s'amourrette en bicicletto. Elle est tombée sur le visage. M'a dit que l'unas lui fait jodol, le nez lui fait mal, mais aussi la bouche, la bouche, et tabé la egaotos, également les joues. Elle s'est pas manquée, hein. Alors, je souhaite un prompt rétablissement, Nathalie, que c'est requin qu'il y ait, et qu'elle revienne en forme au travail.
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3: Et aujourd'hui, dans les histoires insolites, on va découvrir le parcours d'une femme exceptionnelle du forêt, une historienne résistante, pionnière, Marguerite Gonon. Bonjour Jessica Vial.
4: Bonjour.
3: De l'Office du tourisme Forêt Est.

0: s'inscrire.
1: Exactement. Quand son frère est tué en 1940, elle entre dans la résistance. Elle organise une filière d'évasion pour des officiers de la France libre. Et en 1943, elle devient même l'une des responsables de l'armée secrète du secteur de feu. Une femme vraiment de courage.
0: Et après la guerre, elle poursuit sa carrière d'érudite et devient même la première femme à être nommée au sein du CNRS.
1: En effet, elle devient donc docteur en lettres, ingénieure dans cette institution. Elle passe même un doctorat au sujet de la vie familiale en forêt au XIVe siècle et sera récompensée par le Grand Prix Gobert de l'Académie française.
0: Ouais, c'est une résistante, une historienne, une pionnière. On n'en a pas beaucoup parlé de cette Marguerite Gonon.
1: Non, c'est vrai. Elle meurt en 1996 à Feur et elle nous laisse en fait une connaissance immense de l'histoire et de la langue du forêt. Marguerite Gonon, c'est un peu la mémoire vive de notre territoire.
0: Merci beaucoup Jessica Vial. À bientôt.
1: À bientôt.
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3: C'est bien Laetitia, c'est mieux.
4: Ça fait décharger toute la semaine là. C'est très bien.
3: Ah oui. Mais qu'est-ce que tu veux faire alors?
4: C'est pas évident, hein.
3: Oui.
4: Le faire de la contrée, c'est pas évident.
3: Est-ce que tout le monde est OK?
5: Virginie et vous.
6: La danse country est arrivée en France dans les années 90. Et depuis, les chiffres augmentent. En 2022, il y avait 4 millions d'amateurs en France, plutôt dans les campagnes et autour des villes. Qu'on se le dise, la country est une danse populaire. La preuve, à Saint-Pargoire, gros village de 2500 habitants dans le canton de Gignac. C'est là, dans la salle Max Pox, que Céline Cabel donne ses cours hebdomadaires. 3 cours d'une heure, le soir, du plus simple au plus avancé. Quand on arrive, le cours a déjà commencé, zut! Thierry, le technicien, va vite poser sa perche au-dessus de la tête de l'animatrice. En face d'elle, une vingtaine de femmes de 35 à 75 ans, pantalons, petites bottines et chapeaux de cow-boy sur la tête. L'ambiance est à la fois joyeuse et studieuse.
3: Est-ce que tout le monde a compris les pas, la danse? Si vous devez parler, c'est maintenant.
7: Vous vous taisez à jamais.
3: Je mets la musique.
6: Je m'approche rapidement de Régine, Josiane et Séverine.
8: Bonjour mesdames. Toutes les trois, vous avez déjà le t-shirt? C'est obligatoire quand on est là, on a le t-shirt?
9: Let's go girls.
10: C'est-à-dire nous, ça fait 3 ans déjà.
11: Et puis on fait des démonstrations dans la rue, pour le carnaval, les associations.
8: Et le t-shirt, c'est très drôle, c'est un chapeau de cow-boy sur des Santiago, et il y a marqué Let's go girls, c'est le titre de Shania Twain. Et alors vous, c'est venu comment la country? Parce que vous dites que ça fait 3 ans, donc dès qu'elle est arrivée, vous avez tout de suite embrayé.
10: Oui, ça m'a tenté, je suis venue.
8: C'est génial. Hein.
11: Je fais les 3 premiers cours gratuits. Pour voir si vraiment ça nous plaît ou pas, il faut quand même. C'est pas évident, hein.
8: Oui.
11: De faire de la contrée, c'est pas évident.
10: Puis il y a une bonne ambiance, donc voilà.
8: Oui, puis la salle, même la salle, je la trouve sympa. Elle est très haute de plafond, la salle. Il y a des poutres en bois. Ça fait pas la salle un peu où tu te gèles au mois de novembre, où tu t'attends.
11: Figurez-vous que l'année dernière, on était dans une salle comme ça.
8: Ah, moche.
11: Une grande salle moche.
3: Allez, on y va. En ligne, nickel. Mon premier cours de country il y a 22 ans, c'était cette danse-là, Duchesse. J'en ai les larmes aux yeux, parce que ça me fait nostalgique.

0: c'est cool, super.
1: Ben, écoute.
0: Ah, oh, c'est génial.
1: Yes. Alors, ça, ce sont les nouvelles du mois de septembre.
0: Ah ouais.
1: Et le reste, ben, ce sont des anciennes. On est sur notre troisième année d'association Country Saint-Parois. Troisième année. Troisième année.
0: Donc ça finit par se savoir.
1: Oui.
0: Il y a du monde.
1: Le bouche à oreille fonctionne bien dans les villages.
2: Alors que le premier cours est terminé, les filles enchaînent avec le deuxième. Visiblement, personne n'a envie de partir.
1: Comment on reste au niveau 2? Yes.

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1: Chaque année, près de 800 000 personnes montent sur un bateau à Strasbourg, soit plus de la population entière de Marseille qui ferait la queue pour voir la petite France. Aujourd'hui, je teste pour vous les coulisses de Bateaurama. On est bien évidemment à Strasbourg, embarcadère du Palais Rohan. Et il est tôt, il est très tôt. Hein. La ville s'éveille tout doucement et je monte à bord d'une navette Bateaurama avec Dylan et les capitaines. Autour de nous, l'île est particulièrement silencieuse et on entend juste les clapotis de l'eau contre la coque. Pendant que les premiers touristes dorment encore, eh bien, l'équipage lui prépare déjà la journée. J'ai comme l'impression que je vais prendre part au spectacle que je vois défiler tous les jours devant les fenêtres des studios d'Ici Alsace. Et une fois à bord de la navette, direction le port du Rhin, dans les locaux techniques de Bateaurama. Avant même qu'un touriste monte à bord, ah bah les bateaux passent par une vérification technique complète. Et Dylan m'explique que chaque navette est contrôlée quotidiennement. Hein. Les niveaux, la sécurité, les systèmes électroniques. Normal, on peut transporter jusqu'à 135 passagers par bateau. En fait, Bateaurama appartient au port autonome de Strasbourg. C'est le deuxième port fluvial français. Et à l'origine, les visites servaient surtout à montrer la puissance industrielle du port aux investisseurs. C'était pas vraiment pour les touristes. Aujourd'hui, la visite dure environ 1h10. Et on traverse la petite France, la Neustadt et le quartier européen. Et selon le capitaine, la difficulté principale, c'est de réussir à anticiper d'une part le courant, mais aussi les écluses et les autres embarcations. Hein, dans un espace, il faut le dire, relativement petit. Et ça prend pas mal d'entraînement pour réussir à passer un aussi long bateau sous les ponts de Strasbourg. Et moi, je me fais trimballer et je dois avouer que depuis l'avant du bateau, la ville est encore plus belle. On voit les rues et les façades des bâtiments complètement autrement. J'ai adoré ça. Aujourd'hui, la flotte compte une dizaine de bateaux. Parce que oui, il y a du monde. Et pour gérer l'afflux des visiteurs, j'ai rencontré Lucie. Lucie, elle est agent de quai. Et elle m'explique que ce sont plusieurs centaines de personnes par heure qui montent et descendent des navettes en haute saison. Et le timing est super précis, parce qu'un bateau part environ toutes les 30 minutes. Alors moi, pour montrer ma bonne volonté, j'ai tenté d'aider à amarrer le bateau. C'était une mauvaise idée. J'ai tiré la corde, mais dans le mauvais sens. Bref, le bateau ne bougeait absolument pas, mais ça a eu le mérite quand même de lancer un fou rire général. Bon, le capitaine m'a même dit que ça arrivait aussi aux marins. Bon, je me dis qu'à travers ça, je viens d'être officiellement adopté par la marine alsacienne. Youhou ! En tout cas, je réalise que derrière l'image romantique des bateaux qui défilent tranquillement le long de l'île, ce cache surtout une organisation quasi aéronautique. Car finalement, Strasbourg, vu d'en haut, c'est sûr, c'est beau. Mais vu d'en bas, depuis l'eau, c'est encore plus beau.
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3: Un enfant a-t-il le droit de ne pas être d'accord avec ses parents ?
4: Oui, et d'ailleurs, ils n'acceptent pas ça. On fait des choses qu'on n'a pas le droit et eux, ils le font devant nous. Nous, on doit se coucher tôt et ils doivent se coucher tard.
5: Moi, je dis, oui, on a le droit de ne pas être d'accord parce que c'est pas tout le temps eux qui décident, parce qu'on a le droit de prendre un petit peu la vie. Par exemple, si nous, on mange un truc qu'on n'aime pas et eux, ils mangent un truc qu'on aime bien,
6: ouais. C'est un peu injuste. Hein.
7: En fait, quand, par exemple, nos parents, ils sont pas d'accord avec quelque chose, et que, en fait, nous, on a raison. Ils acceptent pas qu'on a raison. C'est les plus grands et ils veulent toujours avoir raison.
8: Et surtout, parlant de trucs familial, le plus embêtant avec les parents, c'est que quand t'es l'aîné et que t'as toujours une petite dispute avec ta sœur, ils vont croire au plus petit. Pourquoi ? Je ne sais pas. Mais alors ça, c'est un truc qui me saoule vachement, en vrai.
9: C'est totalement vrai. Alors, la dernière fois, mon petit frère, il a mis ma chambre en bazar, alors j'avais tout rangé, mais j'ai pris.
3: C'est toi qui as été disputé ?
9: Oui.
3: Et tu as réussi à expliquer à tes parents ou pas ?
9: Oui, au bout d'un moment, ils ont réussi à me croire. Donc ça va, c'est mon petit frère qui a été puni, pas moi, heureusement, mais c'est de l'injustice.
10: Pour moi, on obéit tout le temps à ses parents, même si c'est un truc grave et tout, j'obéis.
3: Mais quand vous n'êtes pas d'accord avec vos parents, est-ce que vous échangez, est-ce que vous arrivez à discuter ?
9: Oui, mais en fait, ils font ça pour notre bien, c'est pas parce qu'ils veulent pas.
3: C'est toujours pour votre bien ?
9: Non, c'est pas vrai.
7: Quand, par exemple, je suis pas d'accord avec ma mère, et elle me laisse m'expliquer, mais à la fin, elle dit toujours son dernier mot, du coup, c'est moi qui ai tort et c'est elle qui a raison, alors que c'est moi qui ai raison.
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11: Aujourd'hui, j'ai testé le musée de bonbons Haribo à Uzès. Je vous emmène dans un lieu où le sourire avant même d'avoir commencé la visite. Une sortie gourmande, colorée, joyeuse. Un ami aventurier de Koh-Lanta est venu me rendre visite et on s'est dit, bon, après la survie, les épreuves, la faim, les îles désertes, et si on testait un endroit un peu plus doux et surtout beaucoup plus gourmand ? Dès l'arrivée au musée, on est happé par les couleurs, des bonbons géants, des vitrines pleines de formes et de couleurs, une ambiance ultra joyeuse. Et cette odeur sucrée dans l'air, juste incroyable, impossible de pas retomber en enfance. La visite est vraiment ludique et interactive. On avance de salle en salle, on découvre l'histoire Haribo, les premières fabriques, les anciennes machines, les affiches publicitaires vintage.
12: Un bonbon Haribo.
11: Et ça, c'est juste magique. Et là, un moment plus drôle, mon ami, habitué à compter les grains de riz sur l'île déserte, s'amuse à reconnaître les bonbons, les yeux fermés, juste à l'odeur. On touche, on observe, on compare. Chacun défend son bonbon préféré comme un vrai débat sérieux, ou presque. Et puis, on arrive sur le moment préféré de tout le monde. Bien évidemment, la dégustation. Les fraises Tagada, Dragibus, Ourson, Chamallow, Réglisse, les yeux brillent, le sourire s'installe. On goûte, on commente, on rigole et on se replonge dans les souvenirs d'enfance. Ce que j'ai adoré, c'est cette ambiance simple, joyeuse, sans pression.
13: Je vous ai apporté des bonbons.
11: On ressort détendu, plein de bonheur, une bonne humeur, avec la sensation d'avoir fait une vraie pause, avec beaucoup de nostalgie, des bonbons qui nous ont accompagnés depuis plein d'années. Ce n'est pas juste un musée classique, c'est une expérience vivante, pleine de couleurs, de bonne humeur, et ça fait clairement du bien au moral. Le musée de bonbons Haribo se trouve à Uzès, dans le Gard, à environ 30 minutes de Nîmes. Il est ouvert presque toute l'année, du mardi au dimanche. L'entrée est aux alentours de 12 euros pour les adultes et un tarif réduit pour les enfants. C'est une sortie parfaite en famille, entre amis, ou même pour des aventuriers en reconversion gourmande. J'ai testé, j'ai adoré le musée de bonbons Haribo. C'était Béatrice et on se dit à très vite pour une nouvelle chronique pleine de joie, de découvertes et de bonne humeur.
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1: Impossible de ne pas céder à la tentation des macarons de Boulet, la plus ancienne enseigne de la ville depuis 1854. Et la transmission est aussi une affaire de famille puisque Jacques-Alexandre vient de passer la main à sa fille. Bonjour Mathilde.
2: Bonjour.
1: Les macarons de Boulet sont fabriqués dans la tradition de manière artisanale. Il y a une volonté de garder une production de qualité.
2: Moi, c'était vraiment une priorité pour moi, comme ça l'a été pour mon père il y a 31 ans, quand il a pris la suite donc de sa maman, donc ma grand-mère. C'est de perpétuer le savoir-faire et donc bien sûr la qualité et l'artisanat. Donc je modifierai absolument pas du tout la façon de les fabriquer, ça restera tel que ça l'est depuis le début.
1: Quels ont été les mots de votre papa ?
2: Pour être honnête, ça fait quelques années qu'on en discute, hein, que le sujet est sur la table, mais ça lui tenait bien sûr à cœur voilà, qu'il y ait une suite. Il m'a mis aucune pression, hein, ça s'est fait d'une manière très naturelle, très douce également. Je pense qu'il est fier et surtout heureux de savoir que je vais conserver ce savoir-faire et pas faire de changements majeurs qui puissent entacher notamment la qualité de nos macarons.
1: Les macarons de Boulet, ils sont célèbres, Mathilde, dans le monde entier. L'export peut être encore plus performant.
2: Ça peut être encore plus performant parce qu'aujourd'hui, avec Internet, les possibilités sont illimitées. Mais j'ai surtout à cœur de maintenir notre ancrage dans la région parce que c'est tout de même essentiellement en Lorraine, hein, qu'on a nos clients de plus longue date. Donc l'export fait partie de mes projets, mais je tiens surtout à trouver de nouveaux distributeurs dans la région et à continuer de les faire connaître autour de nous.
1: Vous êtes en possession d'un secret de fabrication. Qu'est-ce qui fait ce petit goût si particulier des macarons boulageois pour qu'on les aime tant ?
2: Ce qui fait vraiment leur particularité, c'est ce goût de l'amande, parce que nous on travaille donc des amandes entières qu'on reçoit dans leur peau. C'est pas de la poudre d'amande, hein, c'est des amandes qui arrivent entières chez nous et qu'on va ensuite aller émonder. Du coup, on ne casse pas la fibre de l'amande lors de la fabrication. Donc ça permet vraiment à nos macarons d'avoir un goût très fin, très subtil, le goût de l'amande qui se développe très longuement dans la bouche après l'avoir mangé. Et le dressage à la cuillère, qui est une technique très rare hein, sur les macarons. On a quand même beaucoup de macarons aujourd'hui posés avec une dresseuse. Les nôtres sont faits un par un à la main à la cuillère en argent et donc ils ont un moelleux que vous trouverez sur aucun autre macaron.
1: Vous représentez la 7e génération à travailler dans l'entreprise. Est-ce que c'est une pression supplémentaire de faire perdurer cette tradition ?
2: Comme voilà toute reprise d'une société d'aussi longue date, il y a une pression, aussi beaucoup de fierté. Puis je resterai bien entourée par mon papa, sa compagne qui travaille ensemble depuis longtemps ne seront pas très loin. Donc je suis quand même bien entourée. Donc assez confiante tout de même.
1: Question gourmande, Mathilde, comment aimez-vous déguster le macaron de Boulet ?
2: C'est vrai qu'avec un petit café à 16h, pour moi c'est l'idéal. Mais honnêtement, même avec une coupe de champagne, il n'y a pas d'heure pour en manger. Ça passe toujours très bien.
1: Un grand merci d'avoir été notre Lorraine du jour et très bientôt à Boulet pour goûter ces magnifiques macarons.
2: Avec grand plaisir, à bientôt.
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4: Arnaud Fromage, bonjour, bonjour.
5: Bonjour, bonjour.
4: Oh, ça fait beaucoup de bonjour, dites-moi. Bon Arnaud, aujourd'hui, quand le général de Gaulle vient en Franche-Comté ?
5: Eh bien, il se passe toujours quelque chose. D'autant qu'il y est venu plusieurs fois dans la région, trois fois déjà à l'automne 1944, pour préparer la libération de Belfort, lors d'une réunion secrète avec le général Delattre de Tassigny et Churchill au château de Montalembert, à Mèche, après la libération. Ensuite, quand de Gaulle est venu saluer les villes libérées, Besançon, Morteau, Grandcombe, Châteleux, mais ce n'est pas la dernière fois que de Gaulle va venir dans la région. En 1959, sur la route qui le mène en Alsace, il en profite pour aller faire quelques petites pauses dans le territoire de Belfort. À chaque fois, le grand homme descend de sa déesse noire et passe quelques minutes à discuter avec les habitants, stupéfaits de voir le général en vrai dans leur commune. À Rope, Saint-Germain, Felon, La Chapelle-sous-Rougemont, La Rivière, Fontaine, Foussemagne et à Angeau. Angeau, 206 habitants, où de Gaulle est accueilli par la foule dans l'unique rue ornée de drapeaux et de bandeaux bleu, blanc, rouge. Anecdote amusante, le village d'ailleurs, qui ne possédait pas autant de décorations, est allé les piquer chez les voisins de Dell.
4: Ah, bon, mais Arnaud, la grande tournée de Gaulle en Franche-Comté, c'était en 1962.
5: Oui, la tournée des grands-ducs même. Le 14 juin, il atterrit à la base aérienne militaire de Luxeuil avant de se rendre à Vesoul, puis de filer vers Dole à bord cette fois d'une Simca présidentielle. Ensuite, direction Arbois, puis Poligny, Lons-le-Saunier, où à chaque fois, il est accueilli en héros. Le lendemain, il continue sa tournée par le Haut-Jura, Saint-Claude, Morée, Morbier, Saint-Laurent, Grand-Vaux, Cise, un petit quart d'heure à Champagnole, et ensuite direction Équevillon, Onglières, Plénise et Sanzeau, avant de remonter dans le Doubs, un discours à Pontarlier, à Besançon. Bref, le marathon présidentiel se termine le 17 juin dans le territoire de Belfort.
4: Et bah dis donc, et pendant toute la durée de ce périple, il a eu un problème majeur.
5: Oui, pendant ces 4 jours en Franche-Comté, le général de Gaulle ne s'est pas contenté de prononcer des discours et de serrer des louches. Non, il a bien fallu qu'il dorme aussi. Or, Charles de Gaulle est grand, très grand même, 1m96 au garrot. Donc les préfectures vont galérer à chacune de ces étapes pour lui trouver un paddock à ses dimensions. D'ailleurs, l'Élysée a fait réaliser en avance des lits sur mesure. Alors pour la première nuit de sa visite à Vesoul, l'on apporte donc à la préfecture le lit spécial du général. Sauf que l'année 1962 est très tendue. C'est la fin de la guerre d'Algérie, une partie des accords d'Évian est d'ailleurs négociée en secret au Fort des Rousses pendant ce voyage présidentiel. De Gaulle a échappé de peu à l'attentat du petit Clamart, alors son service de sécurité est sur les dents. Ainsi, il lui déconseille de dormir à Vesoul même et préfère l'envoyer à la base aérienne de Saint-Sauveur, jugée plus sûre. Mais si les hommes et les véhicules ont pu faire le transfert, le lit, lui, eh bien, il est resté à Vesoul, dans les appartements du préfet. Et il y est toujours, d'ailleurs, parce que l'Élysée ne l'a jamais réclamé. Alors, l'histoire ne dit pas si De Gaulle a bien dormi ce soir-là, mais en tout cas, c'était pas dans un lit à sa taille.
4: Non, c'est certain, ça. Merci beaucoup, Arnaud Fromage, et puis à demain.
5: À demain.
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6: Fin février et début mars 2026 ont été exceptionnellement doux. À Paris, la moyenne des températures les après-midi a atteint quasiment 18 degrés pendant 2 semaines. Et dans cette douceur, il y a eu des pics. En Champagne, on a frôlé les 19 degrés à Reims le 5 mars, 20,6 à Troyes le 6 mars, 25 degrés aussi dans le sud-ouest de la France, au Pays Basque. Une douceur agréable, certes, mais qui a tendance à réveiller la végétation trop tôt. Car d'expérience, on sait que les gelées ici sont possibles jusqu'à début mai et les fameux Sainte-Glace. On risque donc de vite déchanter dans les vignobles, les vergers. C'est ce qu'on appelle le faux printemps, de plus en plus fréquent avec le changement climatique. Explication avec Serge Zaka, agroclimatologue.
7: Ces températures excédentaires font que les végétaux se réveillent plus tôt que d'habitude. Les arbres d'ailleurs fleurissent en moyenne en Suisse, en France, en Italie et en Espagne 15 jours plus tôt qu'il y a 50 ans. C'est-à-dire que les faux printemps engendrent cette floraison plus précoce et les arbres étant plus précoces, ils sont plus sensibles au gel parce que quand ils ont les bourgeons fermés, ils peuvent résister jusqu'à moins 10, moins 20 degrés. Alors que quand ils ont les bourgeons ouverts, à partir de moins 0,5, on peut avoir des dégâts. Donc ils entraînent des végétaux qui sont plus sensibles au printemps.
6: Et ensuite, à cause de cette douceur précoce, vient des gelées qui ont toujours existé en mars, en avril, et qui posent problème, qui font des dégâts.
7: Exactement, et c'est tout le paradoxe avec le changement climatique. Certes, le climat est plus chaud, mais il y a toujours quelques gelées en mars et en avril, plus faibles, moins nombreuses, mais sur des végétaux qui sont plus sensibles. Donc dès qu'il y a des faibles gelées qui arrivent sur les végétaux, on a des dégâts maintenant, début avril, alors qu'avant, début avril, il pouvait y avoir du gel, moins 7 sur des bourgeons fermés, ça ne faisait rien du tout. Maintenant, il peut faire moins 3 sur des bourgeons ouverts, mais ça fait plus de dégâts. Alors, ces dégâts concernent surtout l'arboriculture et la viticulture. Le maraîchage, du coup, ça peut impacter, mais vu que c'est nous qui maîtrisons la date d'implantation, on peut essayer de décaler ces dates d'implantation.
6: Des hivers de moins en moins froids, pourtant, l'hiver, le gel, c'est important, c'est le meilleur insecticide, c'est aussi important pour les arbres fruitiers. Pourquoi ?
7: Alors, effectivement, on a des hivers de moins en moins froids. Maintenant, quand on parle de moins 3 degrés, on parle de vagues de froid. Je rappelle que les vagues de froid à Reims, c'est moins 15, moins 20 degrés. Hein. On les a plus maintenant. Dès qu'il fait moins 5, c'est la fin du monde. Mais nos écosystèmes sont différents des humains. Nous, les humains, on n'aime pas le froid. C'est pas très agréable. Les écosystèmes, ils ont besoin de froid pour leur rythme. Et c'est très important. Par exemple, si on prend le rythme des arbres fruitiers, un pommier, il a besoin de 1000 heures en dessous des 7,2 degrés pour fleurir. C'est ce qu'on appelle la vernalisation. Le manque de froid n'impacte pas que les arbres, il impacte aussi les maladies. Parce que par exemple, à l'époque des années 50, 60, 70, on attendait ce gel pour nettoyer entre guillemets la vermine. Pucerons, mouches, moustiques. Et vu qu'il y a moins de froid, forcément ces vecteurs de maladies résistent à l'hiver, se reproduisent à la fin de l'hiver plus tôt et donc peuvent provoquer des dégâts sur les cultures plus tôt.
8: Ce manque de froid, ça va pas aller en s'arrangeant ? Pas de solution ?
7: On a des solutions d'adaptation agricole jusqu'à une certaine mesure. Les dates de semis, les variétés, la présence des arbres aussi autour des parcelles, les haies, mais jusqu'à une certaine limite. L'agriculture française peut s'adapter jusqu'en 2050 dans le sud et 2070 dans le nord. Derrière, quand il fera plus de 45 degrés certains après-midi en été, ce n'est pas possible. La meilleure façon d'adapter l'agriculture, en fait, c'est de réduire les gaz à effet de serre pour éviter justement ces températures excessives.
8: Merci Serge Zaka.
7: Merci à tous.
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9: Empathique, sociable, chiante.
10: Moi, je file un rencard à ceux qui n'ont plus rien.
9: On m'a dit, les restos ont besoin de bénévoles. Si tu veux y aller, je te fais rentrer. Et puis voilà, j'ai mis les pieds. On m'a dit, une demi-journée, deux demi-journées par semaine, c'est très bien. Et pour finalement arriver à pratiquement 5, 6, 7 jours, des fois, 7 jours sur 7, il y a des semaines, c'est très lourd. Mais bon, on le fait volontiers et vraiment avec passion. Et puis, ben voilà, j'y suis allée, j'ai poussé la porte. Et puis depuis, ben, la porte s'est jamais refermée.
11: Finalement, vous n'êtes pas à la retraite. Clairement, dans le rythme du quotidien, Dominique, vous êtes à plus qu'à temps plein.
9: Oui, et c'est d'ailleurs ce que les enfants me reprochent. Là, je suis partie une semaine à Paris, là, en formation pour les restos, et ensuite pour aller voir ma petite fille et ma fille. Mais j'avais l'ordinateur, il a fallu que je repasse des trucs. Oui, tu es là et tu fais encore. Ben non, mais ça va vite, hein, t'inquiète.
11: J'imagine qu'il y a quand même un peu de fierté.
9: Oui, bien sûr, ils ne me verraient pas rester à la maison. Non, parce qu'ils savent, bon, c'est pas mon caractère de rester là, à ne rien faire ou rester planté devant la télé. Bien sûr, ils sont très contents de ce que je fais. Hein. Ils voient que ça me permet de continuer d'avoir une vie active.
11: Au-delà d'une occupation, qu'est-ce que vous en retirez de ce bénévolat au Resto du Cœur, Dominique ?
9: C'est toujours le contact avec les personnes, hein, surtout de voir un petit peu cette population qui a vraiment besoin de nous et on se sent vraiment utile. De les aider, on fait un maximum pour les aider, donc pour essayer de vraiment d'améliorer le quotidien de toutes ces personnes.
11: Est-ce que vous créez aussi un peu du lien avec certaines de ces familles ? Il y en a que vous accompagnez depuis un petit moment ?
9: Oui, bien sûr. On ne devrait pas dire, mais des fois, de temps en temps, on a nos petits préférés, c'est sûr. Hein. On en a qui, à chaque fois, chaque distribution, nous disent merci. Et un merci, ça soulage énormément. Ça vaut vraiment deux ou trois critiques.
11: Je peux vous demander quel âge vous avez, Dominique ?
9: 76 ans.
11: Vous avez réfléchi.
9: On ne s'en rend pas toujours compte. Il faut faire le calcul, hein, depuis un certain temps, on est obligé de calculer.
11: Et vous voyez continuer jusqu'à quand ?
9: Je ne sais pas. Peut-être un petit peu lever le pied. Complètement lâcher, non. Mais un petit peu lever le pied, avoir retiré certaines casquettes quand même. Les années passent, hein, et tant que je suis encore un petit peu valide, j'aimerais bien pouvoir en profiter.
11: Vous diriez que ça vous maintient en forme aussi, cette activité ?
9: Ah oui, bien sûr. On est obligé de réagir, on est obligé d'être là. Oui, ça vous booste automatiquement, parce que sinon, si vous restez à rien faire, vous faites quoi, moi, hein ? Vous avachissez, vous faites là, vous réagissez plus. Ça nous permet de réagir, d'être en contact avec des gens, de discuter, d'échanger, pas toujours être d'accord, bien sûr.
11: Est-ce que ça vous a appris des choses? Et si oui, quoi?
9: Je voulais dire d'être patiente, non. Si, l'empathie, oui, c'est sûr, encore plus qu'avant, ça fait du bien. Ça se passe ici, ici aujourd'hui. Venez, franchement, il y a une bonne ambiance, ça fait du bien d'aider les autres. C'est très prenant, mais c'est très intéressant et c'est très positif.
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12: Les médias, les réseaux sociaux, les moyens aujourd'hui sont multiples pour connaître une célébrité mondiale, mais fut un temps où l'arc était loin de posséder autant de cordes.
13: Oh, en plein dans le milieu.
12: 8 septembre 1886, des cordes, cette fois vocales, retentissent dans la maison de Félix-Philippe Valin, clerc de notaire à Montalieu-Versieux. Cette voix, c'est celle de Joséphine Eugénie, que l'on surnommera plus tard Ninon, et si c'est la première fois qu'on l'entend, ce ne sera certainement pas la dernière. D'ailleurs, la première fois qu'elle l'emploiera en spectacle, ce sera chez nous. En 1909, après un passage au Conservatoire de Lyon, sa première expérience de soliste, c'est à Bourgoin, pas encore jumelée à Jallieu à l'époque.
14: Quelle histoire, ça aussi.
12: Une histoire de maladie, figurez-vous. La première chanteuse de l'Opéra de Lyon tombe malade et Ninon la remplace pour le premier rôle, et c'est un triomphe. Cette réussite, elle poussera son entourage à l'envoyer à Paris pour tenter sa chance, mais les débuts sont difficiles. Ninon s'aguerrit, fait des rencontres, notamment l'un de ses premiers fans, un certain Claude Debussy. Et puis en 1912, c'est le tournant grâce à un deuxième fan de la voix si particulière de Ninon. Elle auditionne à l'Opéra Comique.
15: Un comique, toi, tu regardes les Simpsons le soir.
12: Et Albert Carré, le directeur, est séduit. Il l'engage aussitôt. Mais l'idylle ne durera pas. Pierre Barthélémy Gueusi succède à Albert Carré à la tête de l'Opéra Comique.
15: Ça va trancher, chérie.
12: Il déteste Ninon et lui fait subir des crasses en tout genre. C'est le cauchemar.
16: Personne ne peut être aussi con que ça.
12: Son salut viendra d'un gala. En 1916, elle chante au profit des blessés de guerre. Le destin aura voulu que dans la salle soit présent le directeur du Colonne de Buenos Aires, une salle aussi prestigieuse que la Scala de Milan ou l'Opéra de Paris.
16: Ça, c'est énorme.
12: Et Ninon, elle lui a tapé dans l'oreille au directeur. La chanteuse n'hésite pas. Elle casse son contrat avec Gueusi et s'embarque dans le plus grand voyage de sa vie.
17: Oh, ça fait du bien, ça.
18: C'est bon, ça.
17: C'est ouais. Bien.
12: Pour la Montagne Hollande, c'est le début d'un triomphe de 10 ans en Argentine qui lui assure une célébrité mondiale.
19: C'est Darty mon kiki.
12: Ninon Valin est accueillie comme une star en Grèce, en Turquie. Elle donne un récital privé à la Maison Blanche pour le président Roosevelt. La reine-mère d'Angleterre réclame au président Lebrun de l'entendre pour sa venue diplomatique en 1938.
20: Soit on est quelqu'un, soit on est personne.
12: Les tournées s'enchaîneront jusqu'en 1945, date à partir de laquelle Ninon préférera rester dans sa propriété lyonnaise de Millery. Héroïne dans les opéras qu'elle interprète, Ninon Valin le deviendra aussi dans la vraie vie. Pendant l'occupation, elle cachera des juifs et sauvegardera, en la soustrayant aux Allemands, la collection inestimable de François Lang, l'un de ses amis, pianiste et mécène français qui décédera en déportation.
21: C'est des commandos en t-shirt, des P-51.
22: Ce sont nos anges gardiens.
12: Si sa carrière a fait d'elle une voix incontournable à l'étranger, son héritage dépasse la simple performance. Elle est à l'origine de la création du conservatoire de Montevideo, en Uruguay. Elle a tourné les cinéphonies, les premiers clips de l'histoire. Elle a été l'artiste la plus radiodiffusée dans les années 20 et 30.
23: Enfin, c'est fou! C'est fou!
12: C'est également à Ninon Valin que l'on doit l'éclosion de jeunes talents comme Georges Guettari ou encore un certain Luis Mariano. Mexico. Comme un symbole ou une reconnaissance ultime du destin, Ninon Valin décède le 22 novembre 1961, jour de la Sainte Cécile, patronne des musiciens. La plus grande cantatrice du monde a été pendant longtemps Ninon Valin, une iséroise, illustre iséroise.
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24: L'auteur du livre que je vous présente aujourd'hui dans Toujours à la page les a tous interrogés. Ce père de famille qui, après avoir tué femme et enfant, s'inquiète du sort de sa chienne. Ce japonais cannibale interpellé au bois de Boulogne, ou encore ce membre de la Société de protection des oiseaux soupçonné d'être un tueur en série. Jacques Poinaz fut commissaire de police, chef adjoint de la brigade criminelle de la police judiciaire de Paris, également chef de l'unité de coordination de lutte antiterroriste. Cet Ardéchois de naissance témoigne de sa carrière dans « Le temps des aveux », « Le réfrigérateur du japonais cannibale » et autres récits de la brigade criminelle, un livre paru chez Mareuil Éditions. Le retour sur 13 des enquêtes les plus marquantes de sa carrière, avec en ligne de mire, à une époque où l'ADN n'était pas encore la reine des preuves, l'obtention des sacro-saints aveux. Des aveux qui viennent ou non, et qui dissimule parfois une partie de la réalité, qui laisse aussi souvent l'enquêteur avec un sentiment de frustration. Jacques Poinaz.
25: Oui, de la frustration, parce que les aveux ne sont pas toujours totalement sincères, ou complets, ou indiscutables. Il y a souvent une fragilité de l'aveu, puisque lorsqu'on a des aveux, on se projette déjà dans le procès et la preuve devant les assises pour les homicides. Mais ces histoires, c'est aussi ce basculement de la personne qui avoue, et souvent, même si le policier avant tout est content d'avoir résolu une affaire, parce qu'une affaire criminelle est toujours un poids pour les policiers, mais il y a également parfois un peu de, sinon de pitié, du moins de tristesse de voir un homme qui parfois avait une vie jusque-là normale et qui bascule dans le monde de la prison pour une longue peine.
24: Mais quelle perception vous avez de ça quand vous êtes face à quelqu'un qui n'est pas un criminel aguerri et qui bascule pour des raisons qui paraissent en fait futiles, si on y pense bien?
25: Alors, je crois que ça reste un mystère de l'homme, un mystère de l'humanité. Comment comprendre que quelqu'un qui a jusque-là eu une vie parfaitement banale d'un seul coup, pour des raisons difficiles à imaginer, passe à des actes terribles.
24: On voit la grande diversité des affaires que vous avez traitées. C'est d'autant plus agréable à lire qu'effectivement, on ne sait jamais où vous allez nous emmener à chacune des histoires. Comment vous avez fait la sélection ?
25: J'ai pris celles qui sont restées dans ma mémoire, je dirais, qui m'ont laissé un sentiment, soit de satisfaction, soit d'échec, ou comme celles qui se passent en Ardèche, où je reviens pratiquement dans mon village natal pour enquêter sur une affaire d'explosifs dans la communauté de l'ex-tueur de l'Ardèche, Pierre Conti. Et souvent aussi parce que ce sont des affaires qui ont quelque chose de particulier, parfois de presque burlesque, parfois de troublant, comme ces adolescents qui, pour donner un alibi à leur ami, inventent un stratagème un peu diabolique. J'ai essayé de montrer que la réalité est souvent plus surprenante que la fiction même.
24: Et c'est sans doute ce qui est le plus fascinant dans chacune des histoires que nous confie Jacques Poinas. Et ce qui est captivant, c'est ce récit au plus proche du travail de l'enquête et les impressions, les réflexions que partage l'auteur avec nous au fil de chacune. Alors si vous êtes fan de faits divers, jetez-vous sur Le Temps des aveux de Jacques Poinas, paru aux éditions Mareuil.

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4: Je suis sûr qu'il vous arrive dans la vie de ne pas être en forme et même d'être carrément chafouin, sans raison précise. Et là, ma grand-mère vous aurait dit « Je sais pas ce que j'ai, mais je bâtirro et comme nombre ». Ça veut dire que je suis tellement de mauvaise humeur que je me disputerai avec mon reflet. J'ai pas toujours tout expliqué non plus, hein, c'est vrai. Hein, et puis c'est pas le jour, je vous préviens, je suis pas d'humeur. Et puis ça m'énerve et je sais pas ce que j'ai, de toute façon tout m'énerve. Ah, y a jamais rien qui va. Vous voyez ? C'est ça. Et pour illustrer mon propos, là, vous êtes dans un estaminet, tranquille, en famille, et la serveuse n'est pas des plus aimables. Ça arrive. Et avant de partir, vous entendez le patron lui dire « Tu vas faire fuir les clients en force de faire un nez comme une bottine !» Ne paniquez pas, Wikizef est là pour vous aider. Le sens profond de cette phrase est évident, c'est la forme qui est troublante. Parce qu'une bottine, c'est fait pour aller sur les pieds. Et quelquefois, des précautions olfactives vous empêchent de les approcher de votre nez. Alors, comment est-ce possible ?
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4: Eh bien, prenons notre serveuse de ce joli estaminet des Flandres, voyez, avec des assiettes pendues aux poutres et des fleurs de houblon qui pendoulent. Imaginez à cette serveuse son visage que si elle sourit, elle serait...